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Selon le Washington Post et le New York Times, lors d'une réunion avec plusieurs sénateurs américains pour évoquer un projet proposant de limiter le regroupement familial, l'humoriste, accessoirement président des États-Unis d'Amérique, Donald Trump, évoque plusieurs nations africaines, le Salvador et Haïti, en déclarant, je cite, « Pourquoi est-ce que toutes ces personnes issues de pays de merde viennent ici ?» Cette nouvelle provocation de Donald Trump n'a pas laissé insensible le rappeur Kerry James, lui-même d'origine haïtienne. Accompagné du rappeur Kalash Criminel, Kerry James répond à Donald Trump avec le titre PDM et le moins que l'on puisse dire, c'est qu'une fois de plus, le poète noir ne tire pas à blanc.

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0: 5h en temps universel, 7h ici à Paris.
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0: Bonjour à tous, dimanche 27 septembre. Merci d'être avec nous pour le début de ces 3 heures d'information. Avec évidemment nos journalistes, nos correspondants, nos reportages et aussi des chroniques parfois surprenantes. D'ailleurs, par exemple, on va comprendre tout à l'heure comment des cafards équipés de caméras pourraient être plus utiles que des drones pour sauver des sinistrés dans des décombres. Explication après le journal. Bonjour Arthur Ponchelet.
2: Bonjour à tous. À la une, 800 000 personnes hier, place de la Concorde, pour participer à la messe de Léon XIV. Le pape s'est ensuite envolé pour Lourdes, où s'annonce l'une des étapes les plus attendues de son voyage en France. Sa rencontre en fin de journée avec 7 victimes de violences sexuelles dans l'église. Sergueï Lavrov, à la tribune de l'ONU, le chef de la diplomatie russe, s'en est violemment pris à l'Europe, qu'il accuse de saper les discussions pour une paix en Ukraine. La une, c'est aussi ce référendum aujourd'hui en Suisse, pour ou contre l'inscription du principe de neutralité dans la Constitution. La néerlandaise Demi Vollering, championne du monde de cyclisme sur route. Et puis dans une heure maintenant, on connaîtra le ou la lauréate du prix RFI Théâtre 2026. Pascal Paradou mettra fin au suspense à 6h, temps universel.
0: C'était hier l'avenue des Champs-Élysées constellée de drapeaux du Vatican noir de monde.
2: Au total, Clotilde, 800 000 personnes venues participer à la messe célébrée par Léon XIV, place de la Concorde. Clap de fin de l'étape parisienne du voyage du pape à Paris. 2 jours, des centaines de milliers de personnes saluées et des messages de paix, de foi, mais aussi politique. François Ballarin.
3: D'abord à l'Élysée, où Léon XIV n'a pas caché son hostilité à la gestation pour autrui et à la loi sur la fin de vie instaurant un droit à l'aide à mourir. Peu après, à l'UNESCO, c'est à l'intelligence artificielle qu'il s'attaque. C'est d'ailleurs tout le sujet de sa première encyclique, un texte qui défend l'idée d'une régulation de l'IA. Le pape est ensuite allé conquérir le cœur des Parisiens lors de sa déambulation en papa mobile jusqu'à Notre-Dame, puis celui de 80 000 jeunes rassemblés pour une veillée au Stade de France. Vous êtes les saints de France, leur lance le chef de l'Église catholique dans une ambiance

0: se délivrer à Lourdes ce dimanche.
1: Lourdes où Léon XIV est arrivé donc hier soir. Il y célèbre ce matin une nouvelle messe. 150 000 personnes sont attendues. Avant ce soir, l'un des temps forts de cette visite apostolique, la rencontre entre Léon XIV et sept des 330 000 victimes d'abus sexuels dans l'Église française. Justement, Baptiste Coulon, quel message le Vatican compte-t-il faire passer à Lourdes ?
2: Les organisateurs le répètent, à Lourdes, le pape sera un pèlerin parmi les pèlerins. Une posture d'humilité quasiment obligatoire car attendue par les victimes de violences sexuelles. François Mabille dirige l'Observatoire géopolitique du religieux.
3: Quand on a un passé qui, à bien des égards, est devenu un passif, il est difficile aujourd'hui à Léon XIV de dire « je suis un expert en humanité lorsqu'il vient en France ». Donc la posture est une posture différente, beaucoup plus humble, et donc il se présente effectivement comme pèlerin parmi les pèlerins.
2: C'est d'ailleurs à Lourdes qu'il échangera avec des victimes de crimes sexuels commis au sein de l'Église. Pour François Mabille, ce passage par Lourdes est aussi la marque d'un pape attaché au lieu symbolique du catholicisme en France.
3: C'est là encore peut-être une sorte de rectificatif par rapport au précédent pontificat. Il y a des lignes de continuité, mais je pense que chez Léon XIV, il y a une attention à la symbolique qui est plus importante que chez François.
2: Le pape François, qui n'a pas réalisé de visite officielle en France, ne s'est jamais rendu à Lourdes lors de son pontificat, à la différence de Benoît XVI et Jean-Paul II. Comme ses lointains prédécesseurs, Léon XIV profitera sans doute de son passage au sanctuaire pour adresser un message d'espérance aux malades qui viennent s'y recueillir.
1: Baptiste Coulon, des malades que Léon XIV va donc rencontrer à 13h30, temps universel. Avant son entretien avec cette victime d'abus sexuels, ce sera à 16h. Toute cette visite papale est à suivre minute par minute sur notre site RFI.fr. Reste de l'actualité, Arthur, Sergueï Lavrov était hier à la tribune de l'ONU. Et le chef de la diplomatie russe y a livré un discours particulièrement véhément. Il a écarté toute idée de pause dans la guerre en Ukraine et aussi accusé l'Europe de saper les efforts de paix.
4: Au nom de l'objectif utopique de contenir la Russie, l'Occident a détruit de ses propres mains le système de sécurité européen et a favorisé l'émergence d'un régime russophobe à Kiev. Il fait tout pour empêcher un règlement pacifique et torpiller les perspectives de négociation auxquelles beaucoup, y compris l'administration Trump, sont pourtant intéressés. L'Occident sature le régime ukrainien d'armes, aide Kiev et guide ses drones et ses missiles vers les civils et les infrastructures civile, tout en menaçant d'infliger une défaite stratégique à la Russie. Or, cette voie conduira inévitablement, comme cela s'est déjà produit à maintes reprises, les instigateurs de la guerre eux-mêmes dans une impasse stratégique. Notre lutte pour la vérité et la justice sera menée jusqu'à son terme. Les objectifs de l'opération militaire spéciale seront atteints. Les menaces pour la sécurité seront éliminées et une vie pacifique sera rétablie. Cela se produira, quelles que soient les circonstances.
1: Voilà Sergueï Lavrov qui, juste avant ce discours, a rencontré son homologue allemand pour la toute première fois depuis le début de la guerre en Ukraine. Une rencontre sous tension durant laquelle le chef de la diplomatie allemande a notamment condamné la dangereuse escalade à l'égard de l'Allemagne, de l'Europe et de l'OTAN. Autre discours hier à la tribune des Nations Unies, celui du ministre cubain des Affaires étrangères. Bruno Rodriguez Paria a dénoncé la pression américaine sur son île, alors que Donald Trump promettait plutôt cette semaine la fin du régime cubain. Le chef de la diplomatie mauricienne aussi s'est exprimé. Lui est revenu sur le brûlant dossier des Chagos, ces îles dont Maurice revendique la souveraineté, au cœur d'ailleurs d'un accord de rétrocession conclu l'an dernier avec le Royaume-Uni. Mais Londres subit la pression de Washington, puisque les Chagos abritent une importante base militaire américaine. La souveraineté mauricienne sur l'archipel est non négociable, a rappelé le ministre. Autre contentieux territorial évoqué, celui autour de l'île de Tromelin, minuscule atoll français au beau milieu de l'océan Indien, revendiqué lui aussi par Maurice. Le dossier est bloqué depuis plusieurs années et Port-Louis appelle à reprendre les discussions, Patrick Hilbert.
5: À la tribune de l'ONU, Rittich Renfeul appelle Paris à s'engager de manière constructive. Au nom, affirme le chef de la diplomatie mauricienne, de l'amitié entre les deux pays. Tromelin, toute petite île inhabitée d'environ 1 km², est située dans l'océan Indien. Au nord de la Réunion, Maurice revendique la souveraineté depuis 1976. L'enjeu dépasse largement la superficie de ce territoire. Les eaux qui l'entourent sont particulièrement poissonneuses et Tromelin génère une zone économique exclusive d'environ 280 000 km². Cette zone donne accès à un vaste espace maritime et à d'importantes ressources halieutiques. En 2010, un accord de

0: cogestion avait été conclue entre Maurice et la France, il devait permettre une coopération notamment dans les domaines économiques, scientifiques et environnementaux, sans régler la question de la souveraineté. Mais le texte n'a jamais été ratifié par le Parlement français. En janvier 2017, son examen par l'Assemblée nationale a été retiré de l'ordre du jour. Depuis, le dossier est resté bloqué. Pour l'ancien secrétaire aux affaires étrangères mauricienne, Vijay Makan, une reprise des discussions reste néanmoins possible. Il estime que le dossier pourrait avancer seulement si les deux pays le souhaitent, tout en rappelant que la diplomatie prend son temps. Patrick Hilbert, pour lui, RFI.
1: Et toujours à l'Assemblée Générale de l'ONU, le chef de la diplomatie omanaise a appelé les pays impliqués dans la guerre au Moyen-Orient à faire preuve de retenue, des mots, alors qu'un peu plus tôt, Donald Trump refusait le plan de l'Iran pour rouvrir le détroit d'Ormuz dans les 7 jours.
2: La guerre au Moyen-Orient, mais surtout celle en Ukraine, qui pousse la Suisse à s'interroger.
1: Faut-il inscrire la neutralité dans la Constitution ? C'est l'une des spécificités helvètes, le non-alignement quasi systématique dans les conflits. Une doctrine quelque peu mise à mal ces derniers temps, avec notamment l'agression russe en Ukraine. Résultat, la droite nationaliste et populiste veut renforcer la neutralité. Les Suisses doivent se prononcer aujourd'hui lors d'un référendum, Jérémy Lanche.
3: L'UDC, le premier parti du pays, souhaite inscrire dans le marbre constitutionnel le principe d'une neutralité stricte qui ne s'affranchirait pas du contexte géopolitique. Mais ce n'est pas le seul objectif, analyse Cédric Dupont, professeur de relations internationales au Graduate Institute de Genève.
4: Donc, je pense qu'il y a un double but. Le but avoué, c'est que lorsque la Suisse a repris les sanctions de l'Union européenne à l'encontre de la Russie, ça a un peu ravivé un clivage dans certains qui disent que la Suisse doit jamais suivre des sanctions à part celles du Conseil de sécurité des Nations Unies. Ça, c'est le but avoué. Le but à demi avoué, c'est que, en rigidifiant la politique étrangère suisse, elle rend tout rapprochement avec l'Union européenne plus difficile.
3: Le gouvernement qui rejette l'initiative estime, lui, que la neutralité suisse a toujours bien fonctionné jusqu'à présent, malgré les déclarations incendiaires de Moscou, qui n'hésite pas à alimenter le discours d'une Suisse qui aurait rompu avec sa tradition diplomatique. C'est là encore une erreur de lecture, estime Cédric Dupont.
4: La Suisse est dépositaire des conventions de Genève. Donc la Suisse est en faveur d'un monde qui est régi par le droit international. Donc se dire que finalement ce droit international est bafoué et ne pas le défendre est pour moi contradictoire aux problématiques.
3: Les Suisses semblent en tout cas rejeter l'idée d'une neutralité trop rigide et qui les isolerait de leurs voisins européens. Le non est donné gagnant à plus de 63%. Jérémy Lanche, Genève, RFI.
1: On vote aujourd'hui en Suisse, donc on vote aussi en France, mais là pour les élections sénatoriales. Scrutin indirect, puisque ce sont les élus locaux qui vont renouveler 178 des 348 sénateurs. Parmi les enjeux de ce scrutin, la place du Rassemblement National, le parti d'extrême droite, entend composer pour la toute première fois un groupe dans la Chambre haute en obtenant 10 sièges. 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
2: 24 rencontres et un premier bilan pour les éliminatoires de la CAN 2027.
1: La première journée s'est achevée hier avec le nul entre le Kenya et l'Érythrée et la victoire 2-1 de l'Afrique du Sud contre la Guinée. À peine le temps de se reposer puisque la deuxième journée débute demain. 4 matchs. Centrafrique-Burkina Faso, Guinée-Équatoriale-Sierra Leone, Zimbabwe-RDC et Tunisie-Botswana. On jouait aussi en Europe hier. En Ligue des Nations, l'Angleterre s'est inclinée 3-2 face aux Espagnols. Lamine Yamal a ouvert le score dès la deuxième minute.
2: Et le sport Arthur, c'est aussi du cyclisme.
1: Et les championnats du monde sur route à Montréal. Chez les femmes, Demi Vollering s'est imposée hier. La Néerlandaise achève sa très bonne, très belle saison après sa victoire sur le Tour de France féminin il y a un mois. Elle s'est imposée au terme d'une course folle, Pauline Guillou.
5: Les deux bras en l'air au moment de franchir la ligne d'arrivée et le soulagement pour la nouvelle championne du monde exténuée par un combat épique dans la jungle urbaine de Montréal. 180 km goudronnés autour du Mont-Royal pour un finish qui a même fait douter Demi Vollering qui osait à peine se retourner dans les derniers instants de la course. Rattrapée à moins de 15 km de l'arrivée alors qu'elle était partie dans un raid solitaire lancée dans une bataille rageuse à l'amorce du dernier des 8 tours de circuit, la Néerlandaise a finalement réussi à tenir son rang et à rester devant sa grande rivale polonaise du Tour de France, Kasia Niewiadoma, prise de crampe à quelques mètres de l'arrivée, alors qu'elle tentait l'impossible. En larmes sur le podium, au moment d'enfiler son premier maillot arc-en-ciel, Demi Vollering n'a pas pu retenir son émotion. L'aboutissement pour celle qui s'est imposée sur les sommets du cyclisme mondial cette année, Liège-Bastogne-Liège, le Tour de France, le Tour d'Italie, le Tour des Flandres et finalement le titre de championne du monde, le seul manquant à son palmarès. Grèce pour terminer en beauté une saison historique.
1: Et que Pauline Guillou et chez les hommes, la course part un peu avant 13h, temps universel du côté de Montréal. Le sport, c'est aussi de la Formule 1 et le Grand Prix d'Azerbaïdjan hier, Clotilde, avec la victoire sur le fil de George Russell. Le Britannique s'est imposé 2 dixièmes seulement devant le Néerlandais Max Verstappen. Et puis un mot pour vous dire que dans un peu moins d'une heure maintenant, on connaîtra le ou la lauréate du prix RFI Théâtre qui, pour succéder au Congolais Israël Ndila, Pascal Parado nous le révèle dans le journal de 6h, temps universel.
2: Suspense, suspense. Arthur Ponchelet pour le journal. 5h13 en temps universel. Un mot sur ce qui est prévu aussi pour ce RFI matin. Ils doivent se positionner, hein, cette fois. Les Suisses appelés aujourd'hui à se prononcer sur la définition de leur neutralité. On en parlait. Faut-il ou non qu'elle soit encadrée plus strictement? C'est en tout cas une position pas toujours évidente à tenir pour les pays neutres face au contexte géopolitique du moment. C'est ce qu'on verra avec nos correspondants dans une heure. Et puis juste avant, on reviendra sur les affrontements entre l'Arabie Saoudite et les rebelles houthis du Yémen. Un nouveau front qui est tout proche de Djibouti, où la France possède des installations militaires importantes. Et donc Paris observe forcément très précisément la situation. C'est ce que nous expliquera tout à l'heure notre spécialiste défense.
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2: Mais d'abord, être menacé de prison simplement pour avoir fait des blagues. Voilà ce que risque un célèbre humoriste en Turquie. Il sera jugé à partir de demain pour son dernier spectacle. Denis Göktaş est incarcéré depuis début juillet, accusé notamment d'insultes au président Recep Tayyip Erdogan. Sa détention et son procès illustrent l'ampleur des atteintes à la liberté d'expression en Turquie, à tel point d'ailleurs que l'autocensure est devenue la règle pour les comédiens de stand-up. À Ankara, reportage d'Anand Lauer.
7: La soirée commence par ce qui est devenu une précaution d'usage. Le public est prié de ne pas filmer le spectacle. Sur scène, Salih Trash, 34 ans, figure montante du stand-up en Turquie. Il plaisante sur son look, chemisette noire, lunettes rectangulaires, petite moustache. Un humoriste de gauche, mais qui a l'air de droite, c'est comme ça qu'il s'est fait connaître. Puis il enchaîne les blagues sur l'opposition, le pouvoir, le président Recep Tayyip Erdogan, sa propre famille, la liberté d'expression. Et il parle de Denis Göktaş, son collègue, son ami, en prison depuis juillet. Il demande au public de l'applaudir pour le soutenir. Denis Göktaş risque jusqu'à 10 ans de prison pour 3 chefs d'accusation, dont celui d'insulte au chef de l'État. Dans son spectacle mis en ligne au début de l'été, il qualifie sans hésiter Recep Tayyip Erdogan de dictateur, une ligne rouge parmi tant d'autres. La satire politique est un terrain miné sur lequel Salih Trash tente lui aussi de tracer son chemin.
8: Tu es tout le temps obligé de t'auto-censurer, de penser, si je dis ça, je vais en prison. Il y a toujours eu ces lignes rouges en Turquie, les blagues sur la religion, par exemple. Mais la dose d'autocensure a énormément augmenté et les lignes rouges n'ont jamais été aussi floues. Et avec Internet, tout le monde peut nous entendre.
7: Tout le monde, y compris ceux que les blagues sur le pouvoir ne font pas rire, y compris des procureurs auxquels une poignée d'heures suffisent pour ouvrir une enquête. C'est pour ça que Salih Trash demande à son public de ne pas filmer ses spectacles. D'un autre côté, il fait salle comble plusieurs soirs par semaine. Il y a une demande, une attente.
8: Plus ton humour est politique, plus il touche de gens. Je pense que c'est lié à l'état de la liberté d'expression. Les gens cherchent des humoristes dont ils peuvent dire « ce type parle de moi, il parle de ce qui me préoccupe ». Mais le truc, c'est que quand tu montes sur scène et que tu racontes réellement ce qui se passe, les vrais problèmes de ce pays, tu risques la prison.
7: Un peu de rire et de satire dans ce climat politique si lourd, c'est ce que sont venus chercher Mousselou et son ami Eda, la trentaine tous les deux.
9: S'il n'y a pas de politique, je ne viens pas.
10: On critique le pouvoir en famille, avec nos amis, mais jamais je n'oserais dire ces choses-là en public. Les humoristes sont un peu nos porte-voix. Et en même temps, ça fait du bien de rire pendant 2 heures avec des inconnus qui pensent comme nous.
7: Ce soir-là, ils sont une petite centaine dans la salle. La vidéo du dernier spectacle de Denis Göktaş, celle qui lui vaut ce procès, quant à elle, était visionnée plus de 15 millions de fois. Anand Loer, Ankara, RFI.
2: Et vous pouvez retrouver ce reportage sur RFI.fr. La pression permanente des autorités aussi en Russie. Cette fois-ci, ça ne concerne pas l'humour, mais bien la sphère intime des Russes, la vie privée, la sexualité, la famille, les normes de genre que le Kremlin tente de contrôler au nom des valeurs traditionnelles. C'est ce qu'explique le chercheur Lucas Aubin dans son dernier livre « Le sexe de Poutine, genre, pouvoir et contre-culture en Russie ». Il est interrogé par Sofia Katsenkova.
11: Lucas Aubin, bonjour.
12: Bonjour.
11: Merci d'être avec nous. Je vais commencer plutôt en parlant du corps de Poutine lui-même. Le président russe a longtemps mis en scène un corps viril, sportif, parfois torse nu. Que voulait-il raconter à travers ces images?
12: Déjà, Vladimir Poutine, il s'inscrit complètement en opposition vis-à-vis de Boris Yeltsin. Boris Yeltsin qui a laissé dans la mémoire de beaucoup de Russes une image plutôt négative, parce que c'est l'image en fait d'un pays meurtri par les crises économiques. Et au milieu de tout ça, on avait Boris Yeltsin qui était régulièrement alcoolisé dans des séquences politiques importantes. Et donc Vladimir Poutine lui arrive et en fait il dit « Avec moi ce sera le retour de la verticale du pouvoir, ce sera le retour donc de la force ». Vladimir Poutine pratiquant des dizaines de sports différents, se mettant en scène, c'est en fait l'archétype de la Russie qui se redresse et qui va revenir sur le devant de la scène internationale. Son projet c'est de remettre la Russie au centre du grand jeu géopolitique mondial.
11: Et donc cette masculinité très démonstrative, très brute, traduit-elle une force réelle ou au contraire une forme de fragilité du pouvoir russe ?
12: Pour moi, c'est les deux. Quand vous vous accaparez la plupart des instruments politiques de votre pays, donc que ce soit les médias, que ce soit la police, les services de renseignement, vous avez entre les mains un arsenal hyper puissant qui vous permet d'agir très vite, de pouvoir prendre des décisions très importantes, etc. Mais pour autant, c'est aussi la plus grande faiblesse parce que tout ce pouvoir, il est construit autour de votre personne. Et votre personne, qu'on le veuille ou non, elle est mortelle. Depuis le 24 février 2022, on aurait pu imaginer que Vladimir Poutine allait multiplier encore un peu plus les mises en scène sportives pour se montrer fort, etc. Et en fait, c'est l'inverse qui se passe. Aujourd'hui, Vladimir Poutine est plutôt en retrait, il semble plutôt isolé. Et donc, cet isolement, je crois, traduit aussi cette faiblesse.
11: Et donc, passons maintenant au thème de la sexualité. Vous en parlez beaucoup dans votre livre. À quoi ressemble la vie des personnes LGBTQ+, en Russie aujourd'hui?
12: Quand vous êtes LGBT, quand vous êtes queer, vous êtes extrémiste dans le logiciel de Vladimir Poutine et des autorités russes. Alors, aujourd'hui, vous avez trois possibilités. Soit vous continuez à essayer de vivre votre vie normalement, voire à militer, et auquel cas bah, vous rentrez dans un bras de fer directement avec l'État russe. Soit vous vous cachez, vous supprimez cette partie de votre identité, des réseaux sociaux et de l'espace public. Troisième possibilité, vous partez en exil, ce qui a été le cas de beaucoup de personnes LGBT, plus de queer, de féministes depuis le début de la guerre, évidemment, et même d'ailleurs avant.
11: Et pourquoi est-ce que la lutte contre les droits LGBTQ+, est-elle devenue un outil aussi efficace de politique étrangère, notamment?
12: Je me suis intéressé à comment, en fait, Vladimir Poutine utilisait cette rhétorique et comment il cherchait à l'exporter. Alors, cette rhétorique, c'est quoi? C'est la Russie est la gardienne des valeurs traditionnelles. Elle est la gardienne de la famille nucléaire traditionnelle face à un Occident décadent. On dit en fait que cet Occident décadent est à combattre et qu'il faut justement trouver des relais à l'étranger pour pouvoir les combattre. Et donc ces relais, Vladimir Poutine les trouve notamment dans le sud global, entre guillemets, hein, ça peut être en Afrique, ça peut être en Amérique latine, ça peut être aussi en Asie. Le but de Vladimir Poutine quand il fait ça, c'est de diviser. Et donc diviser, ça suppose de diviser l'OTAN, c'est de diviser aussi l'Union européenne.
11: En quoi cette guerre culturelle permet-elle au Kremlin de justifier la guerre menée contre l'Ukraine?
12: Vladimir Poutine, déjà, cette idée très masculiniste, hein, qu'on parle l'Ukraine à une femme à qui il faudrait imposer quelque chose. Il avait dit que ça te plaise ou non, ma jolie, il faudra supporter. Il dit ça 2 semaines avant l'invasion russe de l'Ukraine. Il considère que l'Occident était en train d'avancer ses pions avant le 24 février 2022. En Ukraine, que ces pions, ça passait par l'OTAN. Il y avait un caractère militaire, mais qu'il y avait aussi un caractère civilisationnel. Cette guerre civilisationnelle, c'était que, en gros, l'Occident allait diffuser ses valeurs libérales, pro-LGBT, jusqu'en Ukraine. Un argument qu'il utilisait en plus pour justifier sa guerre et la vendre à sa propre population. D'ailleurs, c'est pour ça qu'il dit toujours qu'il mène une opération militaire spéciale en Ukraine, mais qu'il fait une guerre politique à l'Occident. Et en fait, les mots sont très choisis et très importants. On est dans cette logique, effectivement, de civilisation, et ça lui sert d'argument, la question LGBT+, pour attaquer l'Ukraine.
11: Merci beaucoup, Lucas Aubin.
2: Lucas Aubin, pour son livre « Le sexe de Poutine, genre, pouvoir et contre-culture en Russie », c'est aux éditions textuelles. 5h22 en temps universel. Comment repérer et secourir les sinistrés après des catastrophes ou des tremblements de terre dans des zones difficiles d'accès? Eh bien, il y a peut-être encore plus efficace que les drones et les robots, les cafards. Bonjour Caroline Lachowski.
13: Bonjour.
2: Des cafards cyborgs, équipés en fait de capteurs et de caméras et même parfois d'une mini trousse d'urgence qui serait administrable à distance.
13: Des cyber-cafards pour explorer les décombres et sauver des vies. Aussi incroyable que cela puisse paraître, cela fait une vingtaine d'années que les bioroboticiens y travaillent. L'avantage des insectes, et en particulier des blattes ou cafards, c'est qu'ils sont assez petits pour se faufiler partout et assez grands pour être équipés d'électrodes, de capteurs et de caméras télécommandées à distance. Ils sont aussi très robustes, particulièrement agiles et résistants, capables de porter jusqu'à une fois et demi leur poids. Il s'adapte à tous les terrains et aux pires conditions, tout en consommant bien moins d'énergie que des robots artificiels. Les cafards cyborgs sont donc apparus comme une alternative prometteuse pour rechercher, repérer et secourir les victimes de catastrophes naturelles dans des zones inaccessibles ou dangereuses. Mais au-delà de la localisation des survivants, y aurait-il des interventions vitales que ces cyber-cafards pourraient réaliser? C'est le défi que s'est lancé le bioroboticien Tan Vodan avec son équipe de l'Université de Queensland en Australie. Il a réussi à concevoir des cyber-cafards secouristes équipés de caméras et d'un dispositif d'injection télécommandé à distance pour administrer des médicaments de première urgence.
2: Alors comment est-ce que c'est possible? Ça peut peut-être paraître butant d'être secouru et soigné par des cyber-cafards.
13: Les bioroboticiens se sont inspirés d'une blatte fouisseuse géante vivant dans le nord du Queensland pour développer ce qu'ils ont appelé dans leur étude, parue le 5 août dernier dans la revue Advanced Science, les paraborgues, des insectes paramédicaux cyborgs qui fonctionnent en équipe. L'un porte une mini-caméra intégrée pour filmer l'état des victimes, tandis que les autres blattes cyborgs sont équipés d'un mécanisme d'auto-injection, sorte de mini-aiguille ou seringue télécommandée et supervisée à distance par un humain. Et le plus fort, c'est que ça marche, en laboratoire du moins. Le médicament liquide administré par la blatte a atteint sa cible dans 90 à 100% des cas. Et personne n'a souffert, en tout cas pas les cafards, qui ont été anesthésiés pour fixer leurs électrodes et les microprocesseurs et ont ensuite pu reprendre le cours normal de leur vie de blatte après leur intervention de secouriste. Plutôt que de construire un seul robot multitâche, a expliqué le bioroboticien sur le site de Wired, nous pouvons exploiter les forces naturelles des différents insectes et les équiper en fonction des missions. À noter que d'autres bioroboticiens inventifs de l'Université technologique de Singapour et de l'Université Waseda au Japon ont aussi développé cet été une mini combinaison de plongée avec réserve d'oxygène intégrée adaptée à ces grandes blattes cyborgs afin qu'elles puissent aussi mener des opérations de recherche et de sauvetage lors d'inondations dans les égouts ou en milieu sous-marin. Jusqu'où les cyber-cafards pourront-ils nous sauver?
2: Jusqu'où va la science? Merci beaucoup Caroline Lachowski. Le journal Afrique dans un instant, ce sera juste après notre pépite musicale de la semaine. Guillaume Thibault l'a rencontré à Marseille, c'était pendant le festival Babel Music XP en mars dernier, un tête-à-tête avec la chanteuse Jazzy Assatour.

0: tout en avançant. Si Jazia Satour accepte pour quelques instants de se poser, de se raconter, l'artiste est une bombe d'énergie, toujours prête à chevaucher le monde. Début de l'aventure, Alger, sa douceur et son soleil, avant des années sombres, posée sur le balcon du domicile familial.
1: Je suis sur mon balcon et mes parents mettent de la musique, que ce soit de la musique arabe ou de la musique qu'ils mettent Carmen parfois. J'ai écouté aussi beaucoup Elvis Presley, Renaud, tout ça, je m'en rappelle très très bien. C'est un peu des Madeleine de Proust aujourd'hui quand je réécoute certains albums qu'on avait à l'époque en vinyle. J'ai toujours eu le sentiment que la musique, c'était une énergie très très puissante.

0: si l'amour reste une valeur essentielle dans la vie de Jazia Satour. Les traumatismes du monde prennent pour le moment le dessus, une violence sans limite, des peuples opprimés sans raison qui laissent l'artiste bouche bée.
1: J'aurais jamais pensé qu'on aurait atteint de telles limites. Je dis ça aussi bien à l'égard des Palestiniens qui vivent, je crois, le pire. Mais je pense aussi à tous les autres peuples du Proche-Orient, d'Afrique, qui subissent des violences sans que personne ne soit suffisamment fort et capable d'arrêter tout ça.
0: Comment vivre lorsque notre monde nous désespère, nous exaspère ? Son tambour, son bendir à la main, Jazia Satour refuse d'être résignée, refuse de se laisser dicter un avenir assombri. Sans se faire duper, l'artiste a fait du chant un chemin vers l'égalité.
1: Ça veut dire à chaque fois qu'on a demandé après toi, ô liberté, ce qui nous répond c'est l'esclavagisme, c'est la violence. Nous n'avons pas dans notre réalité une vraie existence de la liberté, nous l'avons dans le discours. Le chant parfois surgit vraiment comme quelque chose qui est de l'ordre de la plainte. Pour faire face à l'ambiance du monde, il faut chanter, ça fait du bien.

0: Jazia Satour, notre pépite musicale de la semaine.
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0: Il est 5h30 en temps universel. 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
0: Le journal Afrique. Bonjour Simon Bourtembourg.
5: Bonjour Clotilde, bonjour à toutes et à tous.
0: Et à la une des malfrats qui redoublent d'ingéniosité et des victimes bien souvent abandonnées à leur sort.
5: La cybercriminalité prend de l'ampleur sur le continent, au Cameroun et au Tchad. L'Observatoire sur la violence et le crime organisé en Afrique centrale appelle les autorités à agir. Nous le verrons, mis bout à bout, ces vols de quelques euros pèsent lourd sur l'économie d'un pays. Dans ce journal également, cette enquête en RDC sur d'importants niveaux de pollution au dioxyde de soufre relevé autour d'une mine de cuivre et de cobalt. On reviendra sur l'hommage de Sélou d'Alain Diallo après la mort de l'ancien Premier ministre guinéen Sidia Touré. Nous l'entendrons, l'opposant en exil salue un compagnon de lutte et un ami. Au Sénégal, le lutteur Rug Rug, interpellé dans une affaire de faux billets, célèbre champion de MMA, il est soupçonné d'avoir tenté d'écouler illégalement près de 900 millions de francs CFA. Et puis dans 12 minutes, le journal des sports, on reviendra sur les débuts manqués de la Guinée lors des éliminatoires de la CAN 2027. L'Afrique, terrain fertile pour les cybercriminels. De plus en plus d'escrocs sévissent sur le continent, usant de stratagèmes toujours plus sophistiqués. Selon Interpol, plus de la moitié des cybercrimes qui ont été recensés en 2026 sur le continent africain, eh bien, ils impliquent l'intelligence artificielle. Hameçonnage, logiciel malveillant ou usurpation d'identité, la finalité reste la même, c'est voler votre argent. Et cette cybercriminalité, elle prend même une ampleur inédite au Cameroun et au Tchad, selon divers experts. À l'Observatoire sur la violence et le crime organisé en Afrique centrale pointe que de plus en plus de victimes précaires sont ciblées, des jeunes également. Alors vigilance, Amélie Tullet nous livre les ficelles des arnaqueurs pour vous piéger.
6: Parmi les modes opératoires récurrents au Cameroun, l'usurpation d'initiatives gouvernementales. Dès l'annonce d'un nouveau plan d'aide à l'entrepreneuriat ou l'agriculture, par exemple, des sites internet, boucles WhatsApp et comptes Facebook sont créés. Les victimes sont invitées à payer des frais annexes pour l'ouverture d'un dossier. Autre arnaque souvent observée, surnommée Dubai Dream, faisant miroiter un emploi à l'étranger, les postulants envoient de l'argent à de prétendus intermédiaires inexistants. Au Tchad, où la connexion Internet est moins répandue, la fraude est plus directe, souvent par SMS. Les escrocs se font passer pour des institutions bancaires ou humanitaires, avec beaucoup de victimes, notent les experts, parmi les déplacés et les réfugiés. Souvent, les sommes demandées sont relativement faibles, démarrant autour de 25 000 francs CFA, mais répétées et cumulées, elles représentent une lourde perte pour les familles et un gain substantiel pour des réseaux de plus en plus structurés, avec des centres basés à N'Djamena, Yaoundé, Douala ou Boya, et des ramifications au Nigeria, en Côte d'Ivoire ou au Soudan. Peu de victimes portent plainte, peu d'enquêtes aboutissent et le rapport alerte sur le besoin de mobiliser davantage de moyens et de coopération entre États pour protéger les citoyens.
5: Et à chaque arnaque, quelques deniers subtilisés sur votre compte, mais au bout du compte, l'addition, elle peut peser lourd à l'échelle d'un pays. Déjà en 2021, la cybercriminalité aurait coûté plus de 12 milliards de francs CFA à l'économie camerounaise. Une estimation de l'Agence nationale des technologies de l'information et de la communication, citée par Ado Adamou Abba Hari. Il est coordinateur de l'étude sur la question. Ce professeur à l'université de Garoua, consultant indépendant pour l'Observatoire de l'Afrique centrale sur la criminalité organisée et la violence, alerte notamment sur le manque de moyens pour les enquêteurs afin qu'ils remontent la piste des cybercriminels.
7: Il n'y a qu'à aller dans les services en charge de police judiciaire dans les deux pays qui sont assez sous-équipés et qui manquent surtout d'experts en cybersécurité. L'autre chose aussi est que parfois la justice est butée face à de tels escrocs d'un autre genre, des escrocs du numérique. Au Cameroun, par exemple, la loi camerounaise de 2010 sur les communications électroniques n'est plus adaptée aux menaces actuelles, c'est la seule d'ailleurs. Au Tchad, n'a même pas de législation spécifique sur la cybercriminalité. Donc, les capacités opérationnelles, vraiment sont limitées. Et les enquêteurs manquent d'outils de la criminalistique numérique, de la coopération aussi avec les plateformes de ces géants du numérique qui sont américains. Donc, sans moyens, ces criminels opèrent en toute impunité et avec toute allégresse.
5: Des propos recueillis au micro RFI d'Amélie Tullet. Et ce dossier, vous le retrouvez évidemment sur notre site internet.
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5: 6h35 à Kinshasa et cette nouvelle illustration de l'impact de l'exploitation des terres rares sur la santé. Dans le sud-est de la RDC, une nouvelle enquête relance les inquiétudes sanitaires autour de Tenke Fungurume Mining qui exploite l'un des plus grands complexes de cuivre et de cobalt au monde. Des pics de dioxyde de soufre ont notamment été relevés, mais l'entreprise rejette les accusations de pollution. Alors, que sait-on réellement et pourquoi le doute persiste ? Élément de réponse avec Passion Ligodi.
9: La nouvelle alerte vient du consortium Mandingira pour tous. À Manumapia, quartier proche de l'usine 34K, ces enquêteurs rapportent un pic de dioxyde de soufre. Ce gaz peut irriter les yeux, le nez et les voies respiratoires. La concentration a été calculée sur 10 minutes. Elle représente 3,7 fois la valeur recommandée par l'OMS pour cette durée. L'étude a aussi suivi 209 personnes pendant 18 semaines. Parmi 103 participants des Manumapia, 4 sur 10 ont signalé des irritations oculaires et près de 2 sur 10 des saignements de nez. Cette enquête prolonge celle publiée en mars par les initiatives EIA et Premi Congo. Celle-ci affirmait avoir analysé plus de 1200 dossiers médicaux et réalisé ses propres mesures de l'air. Elle signalait déjà des troubles similaires depuis l'ouverture de l'usine en 2023. Mais aucun des deux rapports n'établit définitivement que TFM est responsable de chaque symptôme. L'entreprise conteste les méthodes et affirme que ses propres relevés respectent les limites applicables. Les auteurs de ce rapport demandent donc une inspection indépendante et la publication des données de TFM.
5: En RDC toujours, et en bref, 3 jours de deuil national et les drapeaux en berne à partir de lundi, après le décès des 2 principaux responsables de la justice militaire du pays dans un crash d'avion. L'exécutif congolais avait déjà annoncé suspendre le certificat de transporteur aérien de la compagnie qui exploitait l'appareil. Tous ces avions sont donc cloués au sol jusqu'à la fin de l'enquête. Le deuil aussi en Guinée. Les hommages se multiplient à travers la classe politique du pays. Après la mort dans la nuit de vendredi à samedi de l'ancien Premier ministre et 2 fois candidat à la présidentielle, Sidya Touré, selon des informations recueillies auprès de sources familiales et de responsables de l'UFR, l'opposant guinéen est mort à Paris où il avait été évacué depuis la Côte d'Ivoire pour être hospitalisé. Le Premier ministre Bahoury salue la mémoire d'une figure marquante de la vie politique en Guinée durant 3 décennies et un réformateur pragmatique. L'ancien président Alpha Condé se souvient, lui, d'un homme qui a consacré son existence au service de la République. Depuis Abidjan, où il était lui aussi en exil, l'opposant Selou Dalin Diallo rend lui hommage à celui qui fut un compagnon de lutte et un ami.
10: On était alliés en 2010 pour le second tour. On a été spoliés ensemble. Et ensuite, on a lutté ensemble contre le troisième mandat. Et là aussi, on a perdu 104 militants ensemble. Et ensuite, Mamadi Doumbouya arrive. Nous nous retrouvons encore du même côté. Des gens bannis, l'ancienne classe politique, et nous avons été victimes du harcèlement au même moment. Nos maisons ont été confisquées, la mienne détruite, la sienne affectée à un service public, et on se retrouve ensemble donc à Abidjan, tous en exil. On se retrouvait régulièrement chez lui, c'est mon grand frère, et donc c'est une grande perte pour moi. Je perds un compagnon de lutte, et donc il a contribué vraiment à instaurer à promouvoir la culture démocratique, le débat dans le pays malgré les difficultés.
5: L'opposant guinéen Seloud Alain Diallo au micro RFI de Carole Valade. Au Bénin, les démocrates retiennent les dates du 10 et 11 octobre prochain pour leur congrès ordinaire à Porto Novo. Privé de son fondateur Boni Yayi, démissionnaire depuis le 4 mars et remplacé par un bureau provisoire, le parti d'opposition veut retrouver la sérénité avec l'ambition toujours de reconquérir des élus et de viser le pouvoir. Je vous le disais en titre, une affaire de faux billets secoue le monde de la lutte sénégalaise. Le célèbre champion de MMA, Rug Rug, a été interpellé cette semaine par la gendarmerie de Fédère au terme d'une opération d'infiltration. Il est soupçonné d'avoir tenté d'écouler des billets noirs, des faux billets de 100 dollars pour un montant qui avoisinerait 900 millions de francs CFA. Quatre autres personnes ont également été arrêtées. Juliette Dubois.
8: Tout part d'un renseignement reçu le 20 septembre par la brigade de recherche de la gendarmerie de Fédère, à Dakar. Des individus chercheraient un technicien capable de laver des billets noirs. Deux gendarmes se font alors passer pour des faussaires. Après plusieurs rendez-vous et une mise en confiance progressive, ils interpellent un premier suspect. Celui-ci aurait livré le nom de deux complices, l'oncle du lutteur dans un premier temps, puis Rug Rug lui-même. Jeudi soir, le sportif se présente en personne avec un carton de billets noirs qu'il évalue à 750 millions de francs CFA, évoquant même un fournisseur capable d'en livré davantage. Il est arrêté sur le champ. Au total, 5 personnes sont interpellées et 830 millions de francs CFA sont saisis. 3 autres suspects seraient activement recherchés. Les mises en cause sont poursuivies pour association de malfaiteurs, contrefaçon de billets de banque et tentative de corruption. L'Association nationale des lutteurs du Sénégal a fait part de sa consternation tout en appelant au respect de la présomption d'innocence. Les mises en cause feront face aux magistrats du pool judiciaire financier lundi. Juliette Dubois, Dakar, RFI.
5: Le combattant sénégalais et le lutteur Rug Rug, qui avait déjà été épinglé pour des faits de violence animale. C'était en juin dernier, après la diffusion d'une vidéo montrant un rituel mystique où il s'aspergeait d'eau depuis un bain dans lequel se trouvaient deux chatons vivants. Il risque d'être expulsé ou même d'être euthanasié. Il est toujours question de chat. Au cœur cette fois d'un litige jusqu'au Conseil d'État en Belgique. C'est une propriétaire du Wallon dans le sud du pays qui se bat donc pour garder son chat siamois âgé de 9 mois. Elle avait acheté l'animal en Algérie, mais Sofiane Amazian, un problème de vaccin se pose.
11: En mai dernier, une Belge originaire de la ville de Mons repère un chat de type siamois né en Algérie sur les réseaux sociaux. Après avoir déboursé plusieurs centaines d'euros, la nouvelle propriétaire de Robert accueille l'animal qu'elle pense en règle avec la vaccination. Mais une consultation vétérinaire au mois de juillet confirme que le chat n'a jamais été traité contre la rage et que son passeport n'est pas conforme à la réglementation européenne. L'Agence fédérale pour la sécurité de la chaîne alimentaire, la FSCA, est prévenue et propose à la propriétaire 3 options. Le placement du chat en quarantaine pendant 4 mois, moyennant 50 euros par jour, l'euthanasie ou son expulsion vers l'Algérie. Face à l'incapacité de la propriétaire de pouvoir payer le confinement de son animal et au refus de la FSCA d'accepter une quarantaine à domicile, le litige s'est déplacé sur le terrain judiciaire avec la saisie du Conseil d'État dont la décision n'a pas été rendue. Depuis, une pétition en ligne qui réunit déjà plus de 3000 signes appelle à trouver une solution humaine pour ce chat.
5: Sofiane Amazian. Et puis le chanteur marocain Saad Lamjared a été condamné samedi à 10 ans de réclusion criminelle pour viol aggravé. Saad Lamjared, qui clame son innocence, il va se pourvoir en cassation. C'est ce qu'annonce son avocat alors qu'il a été reconnu coupable de viol à Paris. RFI, 7h42 ici à Paris, 2h de moins en temps universel. C'est la fin de cette édition et je vous laisse en compagnie de Clotilde Dumay pour la suite des RFI Matin.
0: Merci beaucoup Simon, on passe au sport. Bonjour Antoine Renier.
12: Et bonjour Clotilde.
0: Le football et les débuts manqués de la Guinée lors des éliminatoires de la CAN 2027.
12: Malgré une très bonne deuxième mi-temps, les Guinéens se sont inclinés 2-1 hier à Johannesburg face à l'Afrique du Sud. Première défaite douloureuse pour les joueurs de Paulo Duarte qui n'ont désormais quasiment plus le droit à l'erreur s'ils veulent sortir d'un groupe D où seul le premier sera qualifié pour la prochaine CAN. Valentin Hugues était à l'Orlando Stadium.
13: Dominée en première mi-temps, la Guinée revient des vestiaires avec aplomb et prend le contrôle du match. À la 69e minute, Seydou Ba Cissé égalise. Les quelques supporters guinéens présents exultent, mais l'Afrique du Sud répond presque immédiatement. Une défaite au goût amer pour le coach portugais Paulo Duarte.
14: C'est une équipe qui a montré un grand caractère, une grande personnalité, une grande volonté, une grande qualité de jeu. À qualité de deuxième mi-temps, on ne peut pas perdre cette match.
13: À présent, le Sili national mise sur un sans faute, car dans son groupe, il y a le Kenya, l'un des pays hôtes, directement qualifié. Alors dans ce groupe D, il n'y a qu'un seul billet pour la CAN 2027. Paulo Duarte, fier de son équipe, garde espoir.
14: Nous sommes là pour le faire, nous sommes là avec cette mentalité. On a joué ici, je pense qu'on a montré aujourd'hui qu'on a un visage d'une équipe confiante, une équipe qui va venir ici pour gagner. Donc on va jouer 3 matchs chez nous, 2 matchs extérieurs, avec l'objectif de qualifier, bien sûr.
13: Après le nul entre le Kenya et l'Érythrée, la Guinée est pour l'instant dernière de son groupe. Valentin Hugues, Johannesburg, RFI.
12: Et dans l'autre match de ce groupe D, l'Érythrée est allée faire match nul au Kenya, un but partout. L'équipe kenyane que la Guinée recevra jeudi à Conakry pour le compte de la deuxième journée.
0: Il y a des éliminatoires qui ont déjà fait quelques dégâts, hein, Antoine, du côté de l'Algérie. Fin de rassemblement pour Amine Gouiri.
12: L'attaquant rentre à Marseille après s'être blessé à la cuisse gauche lors du match face à la Zambie. Sorti dès la 20e minute, Gouiri a passé des examens approfondis. L'encadrement algérien ne souhaitant prendre aucun risque, le joueur poursuivra ses soins en France. Il va donc manquer les 2 prochains matchs des Algériens face au Burundi et au Niger.
0: Des précautions également pour l'Égypte. Moussala forfait pour le déplacement au Soudan du Sud.
12: Le nouvel attaquant de Trabzonspor laissé au repos pour une raison bien particulière. La surface de jeu. Il a en effet été convenu entre l'encadrement égyptien et le joueur que Salah ne jouerait pas contre les Sud-Soudanais à cause du terrain synthétique du stade de Juba.
0: Et puis en athlétisme, place au marathon de Berlin, c'est l'un des rendez-vous majeurs du circuit.
12: Souvent l'un des plus rapides de la saison, les records y sont souvent battus, comme c'était d'ailleurs le cas chez les femmes en 2023, lorsque Tigist Assefal avait emporté en battant le record du monde en 2h11 et 53 secondes. Depuis, la Kenyane Ruth Chepngetich a encore amélioré la marque à Chicago en 2024 en 2h09 minutes et 57 secondes. Mais Assefal compte bien reprendre le record cette année à Berlin, un marathon qui lui réussit.
15: Très heureuse de venir ici pour la 3e fois et d'être à nouveau dans cette ville et ce pays que j'aime. J'ai eu des succès ici et j'espère pouvoir poursuivre dans cette voie. Le parcours est vraiment bon pour les coureurs ici puisqu'il n'y a pas de grosses montées. Et quand j'ai couru ici la dernière fois, la météo était bonne. Donc je viens pour faire le meilleur temps possible et je vais y arriver parce que je suis une grande travailleuse.
12: Et départ du marathon de Berlin à 6h35, temps universel.
0: Antoine Grenier pour les sports.
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0: À 5h46, TU, les informations en bref avec d'abord l'Arabie Saoudite qui décide de fermer en présentiel les écoles de Riyad pour la semaine à venir. Les cours se feront donc à distance. En tout cas, c'est ce qu'indiquent des mails reçus aujourd'hui par les parents d'élèves. L'Arabie Saoudite visée depuis quelques semaines maintenant par des attaques de la part des rebelles houthis du Yémen. L'Europe fait tout pour contrecarrer les discussions de paix. Les propos du chef de la diplomatie russe à la tribune des Nations Unies, Sergueï Lavrov, qui accuse donc les Européens de retarder les négociations sur la paix entre l'Ukraine et la Russie. Il assure également que Moscou atteindra ses objectifs militaires, peu importe les circonstances. Et puis le pape de passage à Lourdes, Léon XIV, qui poursuit sa visite en France, dans ce sanctuaire où il va célébrer une nouvelle messe ce matin, après celle d'hier après-midi à Paris. Et le temps fort à Lourdes, ce sera la rencontre prévue avec 7 victimes de violences sexuelles dans l'église. Et l'actualité vue justement par les hebdomadaires et journaux du dimanche. Bonjour Catherine Potet.
16: Bonjour Clotilde.
0: À la une, donc, les premiers enseignements de la visite du pape en France.
16: Oui, la presse de ce dimanche est aussi enthousiaste que les journaux cette semaine. Paris valait bien une messe, titre le Parisien dimanche, ajoutant que Léon XIV a célébré une messe XXL sur la place de la Concorde et sur les Champs-Élysées devant 800 000 personnes. Aucun autre homme sur la planète ne peut rassembler à ce point, s'exclame le Parisien dimanche. C'est peut-être la grande leçon qui doit interroger en ces temps si troublés. Le spirituel ferait-il désormais office de refuge dans un pays pourtant profondément attaché à sa laïcité? La tribune dimanche, de son côté, parle de trêve papale et juge que la venue du pape rassemble, fédère, relie nos compatriotes. Qui, à part le souverain pontife, est capable de réunir 1 million de personnes en 2 jours à Paris? Algérie, et cela sans déclencher de polémique ou de violence, questionne la Tribune dimanche. Enfin, pour le journal du dimanche, le pape rend le sourire à la France.
0: Et qu'est-ce qu'on dit, Catherine, de cette visite du pape à l'étranger?
16: C'est ce qu'a voulu savoir Courrier International, selon lequel l'affluence à la messe de la place de la Concorde à Paris illustre la relation particulière de la France laïque avec le catholicisme. Courrier International a notamment relevé les propos tenus dans le quotidien italien La Repubblica, qui parle d'un regain de religiosité dans une France laïque et sécularisée. À Londres, le Times relève un véritable paradoxe. Bien que la fréquentation des églises soit en baisse, plus de 32 millions de Français, soit près d'un sur deux, se sentent attachés au catholicisme, selon un récent sondage, explique le quotidien britannique.
0: À lire également dans les hebdomadaires cette semaine, plusieurs interviews de femmes devenues célèbres au fil de leur combat ou de leur carrière.
16: Et la palme de la combattante revient incontestablement à l'iranienne Narges Mohammadi, prix Nobel de la paix 2023, mise à l'honneur par le Nouvel Obs. Dans un livre intitulé « Une femme ne renonce jamais » qui paraît aux éditions Robert Laffont, la célèbre militante des droits humains raconte sa vie en prison et notamment ce 6 octobre 2023 quand l'annonce de son prix Nobel lui parvient à elle et ses co-détenus. Elles se sont mises à scander « Femme, vie, liberté », toute la prison s'y est mise. On applaudissait, on sifflait, raconte-t-elle. On me couvrait de baisers, on m'embrassait, des larmes de joie coulaient sur mes joues. Nous avons envahi la cour et nous avons formé un grand cercle en nous tenant par la main. Nous avons dansé et chanté la version farcie de Bella Ciao. D'une santé fragile, Narges Mohammadi a été victime d'une crise cardiaque au printemps dernier pendant les bombardements israélo-américains, rappelle le Nouvel Obs. Bien que séparée depuis de nombreuses années de son mari et de ses deux fils qui vivent en exil, Narges Mohammadi ne baisse pas les bras. Malgré des années de souffrance, écrit-elle, je n'éprouve ni regret ni remords pour ce que j'ai sacrifié au nom de la justice. Je suis une femme et une femme ne renonce jamais.
0: Une autre femme, justement, est à l'honneur dans la presse hebdomadaire, et cette fois-ci, c'est une Française.
16: Sophie Adenau, héroïne de l'espace, titre Le Point, première Française à effectuer une sortie extravéhiculaire. L'astronaute détient le record européen de la plus longue mission spatiale habitée, précise l'hebdomadaire. Elle est en effet la première Française à être sortie dans le vide à 3 reprises. Elle qui vient de dépasser le record de plus de 200 jours en orbite établi en 2020. Par l'italien Luca Parmitano. Et c'est depuis l'orbite à 400 km d'altitude, raconte Le Point, qu'elle s'est livrée sans phare lors d'un échange avec quelques journalistes. Sophie Adenau leur raconte notamment la sensation éprouvée au moment de se lancer dans le vide en utilisant cette comparaison. Quand on est dans une voiture et qu'on voit une falaise juste là, on se sent en sécurité parce qu'on est dans la voiture. Être en sortie extravéhiculaire, c'est ouvrir la porte et se retrouver directement les pieds au bord de la falaise. Mais l'astronaute française aime ça. Et quand elle est interrogée sur son envie de repartir, elle déclare « Tous les voyages spatiaux dont vous me parlerez, j'aurai toujours le sourire jusqu'aux lèvres. » Mais elle ne veut pas monopoliser la place. « Je suis consciente, dit-elle, qu'il y a un temps pour la récupération et un temps pour les autres, puisqu'on est nombreux dans le corps des astronautes européens. » Donc, chacun son tour.
0: Et oui, la revue de presse de Catherine Poté.
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0: L'objectif est de renforcer au Burundi la souveraineté alimentaire et de promouvoir des pratiques agricoles durables. Le programme TAPSA, soutenu depuis 8 ans par l'ONG INADES, programme qui s'inscrit dans une dynamique de soutien aux petits producteurs, aux communautés rurales, pour bien essayer de bâtir un avenir un petit peu plus résilient et équitable en matière alimentaire. L'Afrique en marche, c'est avec Frédéric Gara.
17: En ambiance musicale et agro-pédagogique au festival CCFD Terre Solidaire qui s'est tenu à Lectoure dans le sud de la France. L'association française et l'ONG burundaise INADES présentaient aux festivaliers, entre autres, les formations entamées il y a 8 ans pour convertir les paysans à une agro-écologie plus responsable et plus saine pour l'estomac des consommateurs comme pour la préservation de l'environnement. Joseph Nigueze est le directeur de l'INADES Burundi qui met en œuvre ce programme TAPSA. TAPSA pour transition vers une agroécologie paysanne au service de la souveraineté alimentaire.
18: On a mené des études et puis on a constaté qu'effectivement, l'utilisation des produits chimiques a des effets néfastes sur la santé de l'homme et sur la santé du sol. Et c'est ainsi que nous avons pu convaincre les producteurs burundais qu'une fois qu'on diminue l'utilisation des produits chimiques de synthèse et qu'on propose des alternatives en termes de biopesticides et de biofertilisants, et les paysans burundais ont été d'accord parce que pour eux, l'objectif c'est d'augmenter la production. Mais la valeur ajoutée c'est produire de façon saine, avoir une alimentation saine et durable. Et parce que si on économise aussi les engrais, on économise aussi la santé.
17: La campagne TAPSA a permis de former près de 4000 foyers paysans au Burundi et de concerner 23 000 individus avec des techniques simples, peu coûteuses et efficaces.
18: On a identifié les plantes pesticides qui sont favorables pour la lutte des maladies des plantes. Il y a notamment le nîmes, il y a notamment le titonia, le cendre. Donc nous avons proposé toute une série de produits naturels qu'ils ont trouvé intéressants et qui les aident beaucoup à lutter contre les maladies des plantes et à conserver les produits dans le stock.
17: Marie-Reine Dorisimba, agronome et responsable du projet TAPSA pour le volet formation des paysans.
19: La production avec l'usage des biofertilisants sur certaines parcelles a varié de 30% à 40%, pas plus. Surtout pour le haricot et le maïs. Mais pour le bananier, c'est plus de 100%. En termes de prix, je vous disais que le prix des engrais chimiques varie entre 2500 et 3000 francs le kilo. Pour la fumure bokashi promue dans le cadre du TAPSA, c'est moins de 1000 francs burundais par kilo. C'est aussi une fumure qui est de bonne qualité quoi, et appréciée par les producteurs.
17: Le programme TAPSA, porté par le CCFD, est financé entre autres par l'Agence française de développement et concerne le Burundi, le Rwanda, la RDC, le Mali, le Burkina Faso, ainsi que le Sénégal et le Niger. Colline Podlasek, responsable du projet TAPSA au CCFD.
20: Alors nous, en fait, on accompagne, donc je disais, des acteurs locaux qu'on finance pour mettre en place des initiatives auprès de leurs propres membres producteurs. Donc ça va être, il y aura beaucoup de formations, de mise en place de champs écoles, de mise en place de fermes pilotes par exemple, des échanges aussi entre paysans, de pair à pair sur différentes techniques. On va être sur des techniques voilà de compostage, du bokashi, la production de biopesticides, de biointrants. Ils vont aussi mettre en place des cases de semences paysannes, notamment sur les semences maraîchères, pour favoriser la maîtrise de la multiplication de la semence et le stockage. On va être, se concerter autour de la préservation d'une ressource, d'un lac pour la pêche par exemple, axé sur les pratiques, certes, mais aussi avec beaucoup de sensibilisation des consommateurs ou des élus pour favoriser le financement de ces actions-là en fait aussi.
17: Depuis qu'il est en place, ce programme d'agroécologie au Burundi a permis de régénérer plus de 750 hectares de surface agraire. Une nouvelle phase de 4 ans de gestion durable en milieu paysan devrait commencer en 2026.
0: Voilà pour cette rediffusion de l'Afrique en marche avec Frédéric Garin. Juste avant le journal international, une artiste catalane et une pianiste barcelonaise, Rita Payès et Lucia Fumero dans la playlist RFI en ce moment, avec ce titre, Meu Lugar.

0: et Lucia Fumero. Mais Oulugar, c'est à écouter dans la playlist RFI.
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4: Le vendredi 25 septembre, la préfète de la Dordogne a organisé une conférence de presse sur le plan CACI. CACI pour climat, adaptation, sécheresse, incendie. Un plan doté de 2,87 millions d'euros pour la Dordogne, qui est un des trois départements les plus touchés de France. Marie Aubert, préfète de la Dordogne.
5: Bonjour à tous, merci d'être venus pour ce point presse avant la session de la Chambre cet après-midi pour pouvoir vous présenter du plan CASI. Donc je ne reviendrai pas en détail évidemment sur la période de sécheresse exceptionnelle que le département a connue comme beaucoup d'autres cet été. Simplement vous dire, mais je l'avais déjà dit, qu'évidemment nous nous sommes mis en ordre de marche dès cet été avec la direction départementale des territoires et Christophe Lessen, son directeur qui est à mes côtés, pour pouvoir être prêt au moment où le plan s'est mis en œuvre début septembre à répondre à l'ensemble des problématiques qui se posaient à nous. Donc il y a eu notamment ce qu'on appelle dans le jargon de la DDT, des tours de plaine qui ont été effectués pendant tout l'été, 13 journées de terrain pour essayer d'objectiver au maximum et de la manière la plus précise possible les situations et les pertes filière par filière, parce que comme vous le savez aussi tous, la caractéristique de l'agriculture en Dordogne, c'est qu'elle concerne quasiment une vingtaine de filières. Et que donc il fallait essayer d'objectiver les situations en fonction de chacune d'entre elles. Donc une fois ces constats établis, avoir documenté au maximum et aussi précisément que possible les pertes, il fallait qu'on puisse enclencher dès lors que la ministre, début septembre, a annoncé les grandes lignes du plan d'urgence. On avait évoqué la fois dernière déjà le dégrèvement fiscal. On a avancé dans le travail qu'on a effectué avec la DDFIP localement et avec l'ensemble des préfets des départements mitoyens, parce qu'il s'agit évidemment d'avoir aussi une approche cohérente, la Dordogne étant aussi un département avec de nombreux départements mitoyens. Donc on a défini les taux de dégrèvement pour la taxe foncière sur les propriétés non bâties, avec des taux qui ont été fixés évidemment en fonction des constats de terrain qui ont pu être faits. Avec un taux de 50% pour les prairies, 50% pour les terres arables, 55% pour les vergers et 30% pour les vignes. À ce sujet, je voudrais vraiment souligner qu'on a décidé avec la DDFIP, que je remercie, d'être proactif sur ce sujet des vignes, alors même que les vendanges n'étaient pas encore terminées, mais où on a déjà des premiers retours, notamment sur les vins rouges un peu inquiétants en termes de rendement. Et donc ce taux de 30% qui a été décidé, en cohérence aussi avec ce qui peut être pratiqué en Gironde en particulier, permettra déjà aux viticulteurs d'avoir cette

des impôts, mais c'est un dégrèvement qui est collectif, donc qui est automatique. La date de paiement de la taxe foncière a en outre été repoussée du 15 octobre au 15 novembre au niveau national, ce qui permet aussi de ne pas avoir à sortir d'argent immédiatement. En cas de difficulté particulière, en tout état de cause, comme chacun des citoyens, comme nous tous, les agriculteurs peuvent aussi aller voir individuellement leur service des impôts pour entrer en discussion avec eux. Je voudrais insister, je l'avais déjà dit la dernière fois, évidemment, le bénéfice de ce dégrèvement fiscal, il doit d'abord toucher ceux qui ont subi les pertes. Et donc, on compte vraiment sur les propriétaires pour jouer le jeu et reverser ce qu'ils auront effectivement pas payé ou le défalquer des loyers de fermage. La DDFIP rappellera aux propriétaires que c'est un principe qui est inscrit dans la loi, donc ils sont tenus d'appliquer. Et voilà, je compte aussi pour vous faire l'écho de cette mesure, parce que l'État consent à travers ce volet fiscal un effort budgétaire qui est notable. Hein, au niveau national, on considère que c'est plus de 300 millions d'euros qui sont ainsi dépensés, si je puis dire, décaissés, mais il serait incompréhensible que cet effort, effectivement, ne puisse pas bénéficier à ceux qui ont subi directement les pertes. Au-delà de ce volet fiscal, donc autour de 8 millions, les dossiers, on a l'ISN, donc une procédure plus classique, mais qui n'en est pas moins importante cette année, puisque là aussi, ça a supposé un effort budgétaire notable au niveau national, avec des annulations de crédits qui ont permis au ministère d'être au rendez-vous très rapidement. L'ensemble des dossiers devait être transmis avant le 17 septembre. Ils l'ont été tous dans les délais et en vue d'un passage à la Commission nationale qui a été avancé de fin octobre à début octobre. Donc la majorité de nos filières feront l'objet de la Commission, seront à l'ordre du jour de la Commission nationale du 1er octobre. Les premières demandes concernent évidemment les cultures que vous voyez détaillées là. Donc les grandes cultures avec les céréales, les légumes pour l'industrie, et on sait que c'est important chez nous, notamment pour la tomate, l'arboriculture évidemment aussi, qui a beaucoup souffert cet été, et puis les fraises et les petits fruits rouges. Pour vous donner quelques estimations de pertes particulièrement importantes, sur le maïs grain par exemple, on a estimé qu'on est sur un taux de perte d'autour de 65%, 55% pour le maïs vert et l'ensilage, et plus de 50% pour le tournesol ou pour l'orge. Pour certaines productions que vous ne voyez pas affichées là, on passera dans une seconde commission qui sera début décembre, notamment pour la viticulture et pour les châtaignes, puisque là, les récoltes n'étant pas encore soit commencées, soit terminées, on a fait ce choix de passer sur la commission de décembre et nos collègues des autres départements feront de même. Là, vous voyez, on est vraiment sur la traduction d'un travail d'anticipation dès l'été qui permet aujourd'hui d'aller vite pour pouvoir passer ces dossiers dès le mois d'octobre en commission. Dire aussi que cette réactivité, elle va permettre aux agriculteurs, par rapport à un cycle normal de gestion de l'ISN, de toucher leurs indemnités avec à peu près 6 mois d'avance par rapport à un cycle normal. Donc c'est loin d'être négligeable par rapport à ce qu'on a pu faire sur des campagnes ISN plus classiques, si je puis dire. Volet fiscal, ISN, troisième volet, évidemment, c'est d'agir directement sur les charges. Là, c'est une aide au niveau national, donc qui n'est pas inclus décidé localement. C'est évidemment sur le GNR, la prolongation jusqu'au 31 décembre de l'aide à hauteur de 15 centimes par litre. Et sur les engrais azotés, l'aide est également prolongée jusque fin décembre. Et surtout, le montant plancher de l'aide pour les engrais a été abaissé de 750 à 350 euros. Donc une condition d'accès qui est assouplie et qui permet à un plus grand nombre d'agriculteurs de pouvoir en bénéficier. Je n'insisterai pas sur le volet social dont on avait longuement échangé déjà la dernière fois. Nous avions hier une réunion du comité du mal-être agricole avec l'ensemble

0: des acteurs concernés et évidemment l'inquiétude est forte compte tenu de la situation, mais l'ensemble des acteurs sont mobilisés pour pouvoir y faire face. Enfin, donc sur le plan le fonds d'urgence, vous savez que la Dordogne est un des départements de Nouvelle-Aquitaine qui a obtenu un volume important, puisque nous représentons à peu près avec 2,87 millions d'euros le deuxième département le mieux doté à équivalence avec les Deux-Sèvres et juste derrière le Lot-et-Garonne. C'est aussi le reflet évidemment du fait que notre département a particulièrement subi les épisodes de chaleur très forte de cet été, mais aussi le reflet de la multiplicité des filières de ce département qui ont été touchées. Sur ce volet, on a fait des choix, c'est l'esprit même de cette mesure qui a été demandée par la ministre. Il vise d'abord à aider les agriculteurs qui sont les plus en difficulté, les exploitations les plus fragilisées. Donc il a fallu faire des choix pour cibler ces agriculteurs-là en particulier. Donc je ne voudrais pas rentrer dans une posture caricaturale qui consiste à dire 2,8 millions d'euros, c'est pas assez, on divise ça par le nombre d'exploitants agricoles de Dordogne et on donne 500 euros à tout le monde. 500 euros à tout le monde, ce serait pas efficace. Donc nous avons fait le choix avec des critères objectifs que le directeur de la DDT pourra vous expliquer, d'essayer de cibler vraiment ceux qui en ont le plus besoin. Donc nous verserons de 1 000 à 4 000 euros pour entre 1 000 et 1300 exploitants agricoles. Ça, c'est les estimations que nous faisons à partir des critères que nous avons définis, afin que les aides puissent évidemment là aussi leur être versées très rapidement. On va mettre en place un dispositif qui sera ouvert dès la semaine prochaine, qui sera très simple pour éviter aussi une paperasserie trop lourde qui serait contre-productive par rapport à l'esprit même de ce fonds d'urgence, qui est de concentrer l'effort là où on en a réellement besoin. Christophe, vous pouvez peut-être détailler les 5 publics les plus concernés.
1: Sur 5 catégories d'exploitation particulières.
2: Christophe Leysen, directeur de la Direction des territoires de la Dordogne, la DDT.
1: La première, c'est assez simple, on a les agriculteurs les plus en difficulté qui sont connus par les structures d'accompagnement qui accompagnent les agriculteurs en difficulté, que ce soit la MSA, la Chambre d'agriculture, également la DDT ou des organismes comme les banques, les associations type Solidarité Paysan ou Zéro Clivage. Donc on a une cellule donc, qui s'appelle Cellule Agriculteurs en difficulté, dans laquelle on va demander à ces acteurs de nous faire remonter les cas qu'ils connaissent les plus fragiles, où il y a un enjeu de viabilité quand même, c'est de pouvoir passer ce cap-là. Et donc là, on va avoir une première part réservataire pour ces exploitations qui sont reconnues en difficulté par les acteurs de l'accompagnement. Le deuxième public qui concerne évidemment les éleveurs, puisqu'ils sont, ils sont quand même un petit peu le cœur de cible annoncé par la ministre de par les pertes de fourrage en raison de la sécheresse. Donc ces éleveurs sur les pertes de fourrage pourront bénéficier des dispositifs de l'ISN. Ils pourront bénéficier également de l'exonération TFPNB, mais on sait que pour certains, ils ont dû faire des achats à l'extérieur supplémentaires qui n'étaient pas prévus, qui grèvent directement les trésoreries. Donc on souhaite cibler les éleveurs qui sont le plus concernés et qui ont eu à faire face à des dépenses imprévues et exceptionnelles pour l'alimentation de leur bétail. Là encore, on va essayer d'être le plus simple possible, prouver qu'on a eu à acheter du fourrage à l'extérieur et attester de ces pertes de récoltes fourragères destinées à l'autoconsommation des élevages. Et on a une réflexion actuellement sur deux niveaux d'aide forfaitaire entre les éleveurs laitiers qui sont très impactés, parce que c'est des systèmes avec un fort besoin d'autonomie alimentaire et puis les cours du lait sont aujourd'hui plutôt bas, et ensuite pour les autres éleveurs allaitants. Voilà le troisième public. C'est un public qui, en fait, lui, a de vraies difficultés à rentrer dans les dispositifs de droit commun que sont l'indemnité de solidarité nationale. Ce sont les maraîchers, ce sont les producteurs de fraises sous tunnel, puisque les fraises sous tunnel ne vont pas, et la plupart des fraises sont aujourd'hui produites sous tunnel. et également les producteurs de petits fruits rouges. Donc là, on les connaît, on sait que c'est une spécificité de notre département. On propose donc de les prendre en charge, donc dès lors qu'ils ont subi des pertes de rendement. Et c'est pareil, d'une manière assez simple, il nous faut une déclaration, on sait qu'ils ont tous été impactés, on souhaitera connaître leur perte de récolte par rapport à leur principale production, et on proposera une aide forfaitaire à la surface en maraîchage, fraises, pour faire le plus simple possible et le plus rapide possible. Quatrième public, ce sont nos arboriculteurs, spécificité du département aussi. L'analyse que l'on fait suite à nos différents tours de plaine, c'est qu'il y a une vraie différence entre les arboriculteurs qui disposent de l'irrigation et qui ont pu irriguer sur leurs vergers et ceux qui n'ont pas pu, donc on va plutôt cibler sur les vergers qui n'ont pu irriguer parce qu'ils n'ont pas l'irrigation, puisqu'on en a quand même encore beaucoup hein, qui ont des vergers sans irrigation, mais aussi ceux qui ont pu être restreints en période de restriction cet été. Voilà. Et enfin, le dernier public, qui est un public très très fragilisé aujourd'hui sur le plan économique, ce sont les céréaliers. Il y avait déjà eu un fonds d'urgence pour les céréaliers, mais on propose donc de poursuivre l'effort pour les céréaliers qui ont encore une année très difficile, via une aide forfaitaire également qui sera sous réserve de critères de spécialisation, puisque les cultures qui ont été le plus impactées par la sécheresse et la canicule, ce sont les cultures qui ont été implantées au printemps, maïs, tournesol. Donc on va plutôt s'orienter vers ces exploitations qui sont le plus spécialisées sur ces cultures dites de printemps. Et ensuite, on intégrera également pour les céréaliers un critère économique, avec notamment, on souhaite vraiment aider ceux qui, depuis plusieurs années, ont des critères de rentabilité économique qui sont dégradés. Donc là, c'est le seul public sur lequel on ira un petit peu plus loin sur les critères économiques pour vraiment cibler sur ceux qui en ont le plus besoin. Donc voilà, c'est vrai que la logique que l'on a mis en place, c'est donc d'aider les filières les plus touchées suite aux analyses qu'on a pu faire de terrain, mais également le voir en complémentarité des autres dispositifs, comme on a pu vous l'expliquer, sur maraîchage, petits fruits rouges et fraises, puisqu'on sait qu'eux ne pourront pas, par exemple, bénéficier de l'ISN. Et on s'appuie, c'est quand même un point important, on s'appuie également sur nos structures d'accompagnement via la cellule agriculteurs en difficulté qui est pilotée par la DDT et dont la réunion s'est tenue hier et sur lesquelles on a sollicité les acteurs pour disposer d'ici une quinzaine de jours d'une liste des exploitations connues, donc qui sont déjà dans des tuyaux d'accompagnement pour pouvoir permettre de les aider au plus vite. On souhaite vraiment déclencher, notamment sur ce public-là, les versements le plus rapidement possible. Alors, on va proposer en fait une ouverture via la plateforme Mes Démarches Numériques. Donc, c'est une plateforme internet qui est assez connue, hein, puisqu'on a pas mal de dispositifs. On est en cours de réalisation du formulaire que l'on veut le plus simple possible. Et l'objectif d'ouverture, c'est autour du 1er octobre. Donc, jeudi prochain. Voilà, et donc on va communiquer vers les agriculteurs via notre lettre aux agriculteurs et également on espère que les structures d'accompagnement communiqueront aussi pour les accompagner dans cette démarche.
0: Peut-être vous dire qu'évidemment toutes ces mesures elles ont pour vocation d'abord de permettre aux agriculteurs de retrouver de la trésorerie et de passer ce cap difficile post-sécheresse, mais qu'elles ne suffiront pas et que je crois qu'il faut qu'elles s'inscrivent aujourd'hui dans une logique un peu plus structurelle pour réfléchir à l'adaptation de l'agriculture périgourdine au changement climatique. L'été 2026 a été effectivement exceptionnel, mais on peut craindre malheureusement qu'il ne se répète dans les années à venir et il nous faut donc accélérer l'adaptation du modèle agricole périgourdin. On a deux sujets majeurs là-dessus, évidemment celui de l'eau, sur lequel nous travaillons déjà. Un chantier très concret, déjà engagé à un bon rythme avec la Chambre d'agriculture et la DDT sur la déconnexion de retenue d'irrigation. On est un département où on a beaucoup de plans d'eau et qui ne sont pas forcément utiles aujourd'hui. Donc l'idée, c'est aussi d'expertiser plus de 190 retenues dans les deux prochaines années, mais on essaye d'accélérer au maximum ce travail. Une quarantaine ont déjà fait l'objet d'une analyse par la DDT, une vingtaine sont déjà reconnues comme déconnectées. Ça, c'est vraiment un appui important, notamment pour les maraîchers ou pour des cultures cultures du type des fruits rouges qui nécessitent évidemment de l'irrigation. Donc ça, c'est un chantier qui est déjà en cours et qu'on va essayer d'accélérer au maximum d'ici l'été 2027. Le chantier du PTGE que nous avons engagé là aussi depuis de longues années, je rappelle, ce PTGE sur le bassin de l'Ille a été signé à l'été 2025 et il prévoit notamment, mais c'est loin d'être la seule mesure, une étude de faisabilité sur une retenue structurante sur l'Ille, voire sur l'Auvézère. Cette étude, elle vient d'être lancée et nous veillerons vraiment avec beaucoup d'attention à son avancée à un bon rythme avec le conseil départemental qui en est le pilote. Mais on sait déjà que ce ne sera pas la seule solution. C'est évidemment une partie de la solution à l'image de ce qui existe avec le barrage de Mialet, puisqu'on a vu que toute cette partie du département avait quand même bénéficié de cette retenue et moins touchée par les coupures d'irrigation en période d'étiage dur comme celui qu'on a pu connaître cet été. Mais il faut aussi s'interroger sur faut-il continuer à maintenir des cultures qui sont très gourmandes en eau ou penser à d'autres filières. Donc ça, c'est pas l'État qui décidera évidemment pour les agriculteurs des choix qu'ils ont à faire. On peut simplement essayer de se dire que cette adaptation, elle a déjà réussi sur certaines filières dans le Périgord. Il y a quelques années, la chute de la filière tabac a aussi amené les agriculteurs à engager des réflexions sur de nouvelles filières comme la noix, par exemple, comme la fraise ou le canard gras qui s'est aussi beaucoup développé sur des filières à plus haute valeur ajoutée, plus rémunératrices pour les agriculteurs. Donc là, il y a ce vrai travail de diversification des filières pour les adapter à la réalité du climat d'aujourd'hui et de demain qu'il faut que nous menions. L'État y prendra toute sa part. On a déjà lancé des réflexions avec les organisations agricoles et aussi avec la Chambre sur la viticulture, par exemple. Donc, on sait qu'aujourd'hui, l'arrachage massif sur le monde viticole amène nécessairement à s'interroger sur qu'est-ce qu'on fait sur ces terres arrachées. On espère pouvoir, après les vendanges, engranger un travail de fond sur ces sujets-là avec les agriculteurs du Périgord. Voilà ce qu'on pouvait vous dire de manière un peu transversale sur l'ensemble des mesures du plan. Je réinsiste, ne considérons pas que les 2,8 millions d'euros sont la solution. C'est un effort budgétaire qui est notable pour le gouvernement, mais qui s'accompagne de nombreuses autres mesures, notamment celle sur le dégrèvement fiscal qui représente une somme, comme vous l'avez vu, de près de 8 millions d'euros, qui est loin d'être négligeable, en plus des mesures nationales du type GNR ou engrais. Voilà.
1: Peut-être juste compléter sur la notion de retenue déconnectée. Qu'est-ce qu'une retenue d'irrigation agricole, elle est connectée, ça veut dire qu'elle peut être en connexion directe avec un cours d'eau. Et dès lors qu'elles sont en connexion directe avec un cours d'eau, elles sont soumises aux restrictions. Ça veut dire que certaines personnes qui pompent dans des retenues ont pu être restreintes, voire coupées de l'irrigation cet été. Quand on dit qu'il y a un programme de déconnexion, c'est soit créer une dérivation, soit mettre en place des systèmes qui permettent de maintenir la transparence hydraulique. Et dès lors qu'on les reconnaît déconnectés, ces agriculteurs ne sont plus soumis à restrictions ni à coupures pendant l'été. Et si on va au bout de l'exercice en Dordogne, c'est 2 millions de mètres cubes. Voilà. Alors que l'irrigation globalement en Dordogne, c'est 35 millions de mètres cubes. Vous voyez, ça a un intérêt pour ces agriculteurs-là. C'est pour ça qu'effectivement, c'est un programme qui est financé par l'Agence de l'eau sur 2 années. Mais on s'est mis en ordre de marche avec la Chambre d'agriculture, la DDT et la Chambre d'agriculture, pour aller au plus vite et accompagner le maximum d'agriculteurs d'ici le prochain étiage, c'est l'été 2027. Donc là, quand on dit qu'on va aller au plus vite, c'est 2 recrutements qui ont été faits et à la DDT et à la Chambre d'agriculture pour aller vers les agriculteurs qui ont ces retenues-là. Voilà. Dans le respect de la réglementation, puis avec un allègement à venir qui est annoncé par la loi d'urgence agricole, notamment sur les petites retenues en zone humide qui ne seraient plus concernées par cet arrêté qui est bloquant. Mais pour l'instant, il manque les décrets d'application pour que ça se soit effectif. Mais le Premier ministre s'est engagé à ce que tous les décrets de la loi d'urgence soient pris
0: d'ici février
1: 2027. Voilà. Donc, et On sait que les ministères travaillent à ce sujet-là, voilà, on est associés.
0: Voilà, il faut que la solidarité, elle doit être vraiment collective. L'État joue le jeu, il est au rendez-vous. Maintenant, on attend aussi que l'ensemble des acteurs de l'écosystème agricole soient au rendez-vous de cette crise. Donc évidemment, les banques, on les a déjà vues cet été. Je reverrai le Crédit Agricole dès la semaine prochaine. On va aussi voir les coopératives, les entreprises d'approvisionnement, parce que c'est essentiel qu'elles puissent parfois apporter un petit peu de souplesse sur des échéances bancaires ou sur des achats de semences pour permettre de se préparer effectivement à la saison 2027. Donc c'est vraiment indispensable de passer aussi ce message de responsabilité collective pour aider les agriculteurs à passer la crise. Et on peut même dire, parce que malheureusement on l'entend aussi, qu'on espère que certains éleveurs qui manquent de fourrage pourront s'approvisionner dans le département ou hors du département, et que chacun fasse preuve de cette responsabilité pour les y aider, car on a des situations de pénurie qui sont vraiment importantes, et ça ne doit pas être des occasions de spéculation pour certains qui auraient du fourrage en stock et qui ne voudraient pas le vendre à des prix corrects à leurs collègues. Voilà. Donc là aussi, soyons solidaires. Sinon, c'est le troupeau qui va être décapitalisé. Et ça, ce serait vraiment dramatique pour cette filière bovine, qui est une des filières d'excellence aussi du département.
1: Sur ce sujet-là, on le voit, il y a eu de la solidarité pour certains. C'est-à-dire, dès aujourd'hui, certains ont vendu des maïs qu'ils prévoyaient pour faire du grain. Ils l'ont vendu à leurs collègues, à leurs voisins éleveurs, en lui disant, mais voilà, je te le vends sur pied, tu vas faire du maïs en silage. Ça s'est vu. Donc cette solidarité, elle existe. Mais il y en a aussi quelques-uns qui aujourd'hui stockent et qui attendent la pénurie pour que les cours montent. Et là, on pense vraiment qu'il faut aujourd'hui que cette solidarité, elle soit de tous. Ça se voit globalement France entière. Il suffit de regarder sur le bon coin. Mais ça, c'est des messages que l'on échange avec la profession agricole. Et sur ces sujets-là, on se rend compte qu'il y a un vrai enjeu de solidarité. C'est-à-dire qu'il faut vendre à un prix raisonnable.
2: C'était la conférence du vendredi 25 septembre à la préfecture de la Dordogne avec le directeur de la DTT, Christophe Leysen, et la préfète de la Dordogne, Marie Aubert, sur les aides aux agriculteurs dans le cadre du plan CACI, climat, adaptation, sécheresse, incendie.

0: toute nouvelle association vient naître sur la commune de Coulounieix-Chamiers. Son titre, des larmes et d'amour. Et aujourd'hui, dans les studios de RLP, on reçoit fondatrice de cette association et la présidente, Yolande Lehoux. Bonjour.
1: Bonjour.
0: Dites-nous pourquoi vous avez voulu lancer cette association. Il faut aussi expliquer les raisons et l'objectif, Yolande.
1: Alors, nous sommes une association de sensibilisation au deuil périnatal. C'est moi-même qui ai vécu cette triste épreuve il y a maintenant 6 ans. Et je n'ai pas, à l'époque, trouvé les ressources et puis l'aide dont j'aurais eu besoin pour traverser cette épreuve. Et le but aujourd'hui est de moi, avec mon bureau associatif, pouvoir apporter l'aide aux personnes qui seraient confrontées à ce terrible drame.
0: Donc vous-même, vous avez fait les recherches, vous avez cherché les outils pour sortir de cette épreuve et pour continuer. Et aujourd'hui, en fondant cette association, vous dites « il faudrait que je me rende utile ». Maintenant, j'ai les moyens, les outils, je sais qu'est-ce que c'est et je peux comprendre les autres qui se retrouvent dans la même situation.
1: Exactement, j'ai les moyens, je ne sais pas, mais effectivement j'ai le recul en tout cas avec 6 années maintenant et j'ai pu heureusement trouver et croiser la route aussi d'associations, de sensibilisation telles que AGAPA, telles que Pieds par terre, cœur en l'air qui est à l'origine des marches silencieuses pour les anges chaque année. Et j'ai voulu quelque chose de plus local pour pouvoir pas seulement avoir des interlocuteurs par téléphone ou par échange de mail, mais qui est vraiment cette chaleur humaine et de la proximité entre les familles endeuillées et les personnes qui peuvent leur venir en aide. Donc c'était essentiel qu'au sein de Coulounieix-Chamiers et puis plus largement sur le Grand Périgueux, on puisse être présent et on a l'occasion et surtout beaucoup de motivation pour rassembler régulièrement, dans un ordre de une fois tous les 2 mois environ, des rencontres. Donc on a l'intention et on commence petit à petit à mettre en place des groupes de parole, des cercles de lecture, des cafés-rencontres aussi à thème, parce que les parents certes sont touchés et très très lourdement atteints, mais les grands-parents sont aussi affectés. La fratrie très très souvent qui est un peu mise de côté dans le deuil périnatal, mais les frères et sœurs sont très souvent aussi impactés et très tristes de perdre le petit frère ou la petite sœur qui était attendu. Donc c'était essentiel qu'on soit là à proximité, qu'on puisse avoir de l'échange, des rencontres, de la solidarité et apporter du soutien. Diriger aussi les personnes qu'on reçoit vers les bonnes personnes pour les aider d'un point de vue médical aussi, un suivi psychologique. Enfin, nous, on ne fait pas d'accompagnement thérapeutique, mais en revanche, on peut diriger les gens vers ça. On peut leur donner des outils, on peut leur raconter nos histoires. Je suis entourée de personnes quand même qui ont aussi vécu des choses similaires il y a 15 ans, il y a 20 ans, il y a 3 ans. Et à nous tous, on a suffisamment d'expérience et d'outils pour pouvoir apporter du soutien et aiguiller les familles vers quelque chose de plus léger, on va dire.
0: Le deuil périnatal touche nombreuses familles en France. Vous avez même quelques chiffres concernant ces faits ?
1: Oui, on parle d'environ 7000 familles chaque année, ce qui fait à peu près une vingtaine de familles par jour. Et c'est vrai que, alors, la cause principale, c'est la mort naissance, la mort d'un enfant arrivé au monde sans vie. Mais ça concerne aussi les enfants qui naissent et qui meurent dans les premiers jours de vie. Ça concerne aussi, le deuil périnatal concerne aussi ce qu'on appelle maintenant les interruptions naturelles de grossesse. On essaye d'éradiquer le mot fausse couche qui est plutôt mal vécu pour les femmes parce que pour elles, une grossesse n'a rien de faux. Elles l'ont vécu, elles ont porté la vie et elles ont fondé énormément d'espoir dans cet enfant à venir. Donc ça concerne vraiment toutes les femmes qui, et les familles, mais je parle des femmes parce que c'est elles qui portent l'enfant quand même, mais du projet d'enfant en fait, du projet de bébé jusqu'à la mort dans la première année de vie pour faire large. Même s'il y a une définition plus précise de l'OMS qui définit la période périnatale de la 22e semaine de grossesse jusqu'au 7e jour de vie, c'est vrai que nous, on l'étend vraiment. On sait l'importance que ça a quand on est une maman, qu'on voit ces deux traits s'afficher sur le test de grossesse. Ça y est, on a un bébé. Et puis, jusqu'à ce que la maman considère, elle, que son bébé, elle se considère dans le deuil périnatal. Il n'y a pas de date pour nous. Toute maman qui perd un bébé vit un deuil périnatal. Toute famille qui perd un enfant vit un deuil périnatal.
0: J'ai ouvert aussi un document avec plusieurs chiffres. Je vois qu'aussi une grossesse sur 4 peut se terminer avec interruption naturelle de cette grossesse.
1: Oui, c'est vraiment les chiffres qui ressortent depuis quelques années. En effet, donc on peut quand même considérer que, même sans en avoir la conscience, quasiment toutes les femmes ont croisé quand même le chemin du deuil périnatal. Une grossesse sur 4, c'est énorme. Je suppose que quand on pose la question, c'est pas parce que les gens ne se livrent pas à ce sujet-là de façon spontanée. Je pense que si on se retourne vers nos collègues, nos amis, nos tantes, nos cousines, peu importe, et qu'on pose la question, on serait surpris, je pense, de voir le nombre qui nous répondrait « Oui, effectivement, j'ai déjà perdu une grossesse, j'ai déjà fait une fausse couche ». C'est aussi sur ça qu'on veut porter la sensibilisation. Parce qu'il y a des femmes qui ne se sentent pas légitimes dans leur tristesse, parce qu'on a l'impression qu'on est enceinte depuis seulement 2 semaines, la grossesse ne tient pas. Oh ben, je ne peux pas comparer ma tristesse à la maman qui est arrivée au terme et qui a perdu son bébé à la naissance ou quelques jours plus tard. Non, il n'y a pas de niveau possible de tristesse. Il n'y a pas « je mérite plus d'empathie et de reconnaissance dans mon deuil parce que mon enfant a vécu 3 jours, alors que le sien, c'était un embryon de 2 semaines. Non, c'est vraiment une perte propre à chacun. Et on sait à quel point le désir d'enfant peut apporter l'amour dès le début de cette envie de devenir mère. Donc une perte de bébé est une perte de bébé, quel que soit le terme de la grossesse, quel que soit le nombre d'heures qu'a vécu le bébé.
0: Et vous, avec votre nouvelle association, bien sûr avec l'aide et soutien des autres associations nationales, vous voulez briser le silence, vous voulez aussi parler de deuil périnatal et se réunir et faire les actions. Et les premiers rendez-vous sont déjà marqué dans votre agenda, n'est-ce pas Yolande ?
1: Exactement. Alors, puisque de toute façon, le mois d'octobre est pour le deuil périnatal vraiment le mois de sensibilisation, avec une semaine de sensibilisation qui se passe du 9 au 15 et la journée mondiale qui est chaque année le 15 octobre, on a déjà prévu certaines actions, à commencer par le 15 octobre, avec chacun chez soi peut agir avec nous. Il s'agit de l'opération Vague de Lumière, donc à 19h, on allume une petite bougie, on la pose sur sa fenêtre, on la prend en photo, on la poste sur les réseaux, donc hashtag Vague de Lumière 2026, ou sur hashtag de larmes et d'amour aussi. Et puis le but, c'est que vraiment le monde entier, le plus de monde possible dans le monde entier, parce que c'est vraiment international, participe à cette vague et qu'il y ait de la lumière partout dans le monde en mémoire de nos bébés, mais aussi en soutien à leur famille. Donc ça, c'est la première chose au niveau du 15 octobre. Il y a le port du ruban aux couleurs du deuil périnatal, qui est un petit ruban rose et bleu, qu'on ne peut pas encore se procurer aussi facilement que le ruban pour le cancer du sein, par exemple. En revanche, des structures et des associations comme AGAPA, Pieds par terre, cœur en l'air, et puis moi-même, grâce à ces structures-là, justement, on fait l'envoi gratuitement jusqu'au 15 octobre de ruban par voie postale. Donc pour ça, c'est pareil, il suffit de se rendre sur leur site internet ou sur le mien, et puis on peut envoyer des rubans, que ce soit pour les professionnels en milieu médical, que ce soit pour les particuliers qui veulent sensibiliser leur entourage.
0: Oui, même vous êtes venue aujourd'hui dans les studios avec ce ruban.
1: Oui, je suis venue avec ce petit ruban et j'aime bien le porter de temps en temps parce que c'est vrai que ça attire l'œil et souvent on me dit « il est joli ce petit ruban » et ça me permet de suite d'expliquer « oui, il est joli, mais... » Mais il a vraiment une histoire, ce petit ruban. Donc, c'est vraiment une démarche pour le 15 octobre. Je vous encourage à commander vos rubans. Et on a aussi pour projet le 15 octobre, avec une autre association locale, Périgord Éternel, et une photographe qui était bénévole chez Souvenange. Souvenange, qui est une association pour le deuil périnatal, qui envoie des photographes dans les maternités pour immortaliser les instants, les seuls instants de ces petits bébés qui arrivent sans vie. Donc avec cette photographe-là, on a un projet d'exposition. On a fait un appel à témoignages il y a quelques mois maintenant. On a eu près d'une trentaine de femmes et de familles, de couples qui ont répondu. Les prises de vue ont commencé. Et on a le diapason à Marsac-sur-Lille qui a accepté de recevoir notre exposition le 15 octobre. Maintenant, il nous manque les fonds pour pouvoir faire les tirages photos. Donc, on a lancé une cagnotte en ligne via Hello Asso. Chacun peut participer à la hauteur de ce qu'il veut. Chaque euro peut faire la différence dans cette aventure. Le but, c'est vraiment que cette exposition puisse voir le jour, parce qu'elle permettrait aux familles qui ont participé de venir, de se rencontrer, d'échanger. À toutes les personnes qui vont venir, même les simples visiteurs qui ne connaissent pas encore, eh ben, vont rencontrer ces familles-là et vont pouvoir mettre vraiment une image sur ce mot deuil périnatal. Et c'est vraiment l'occasion de pouvoir faire perdurer les histoires de tous ces petits qui sont partis beaucoup trop tôt. Et c'est un honneur pour la famille de pouvoir continuer de parler de son bébé des années, des mois après. C'est vraiment quelque chose d'essentiel pour ces familles-là. Donc c'est vraiment aussi un rendez-vous du mois d'octobre. Et ensuite, on a la marche, une marche silencieuse qui aura lieu le 17 octobre, le samedi 17 octobre. Elle est organisée par l'association nationale Pied par terre, cœur en l'air, plus communément connue sous le nom de Une marche pour nos anges. Donc, je fais cette année l'ouverture de la première marche de Périgueux. Le rendez-vous est à 13h30 au Palais de Justice, en centre-ville. Et donc, on prévoit de marcher en souvenir et en mémoire de nos anges. Il y a un texte qui sera lu avec tous les prénoms des anges qui seront inscrits. Et il y aura un temps, bien sûr, de sensibilisation derrière pour parler des différentes actions menées au long de l'année, pour continuer de sensibiliser en dehors du 15 octobre. Parce que malheureusement, le deuil périnatal, c'est pas que le 15 octobre, c'est toute l'année, tous les jours, des familles qui perdent leur bébé.
0: Beaucoup d'actions, beaucoup de projets, et même quelques jours après notre rencontre ici dans le studio, il y a comme lancement officiel de votre association, une rencontre de présentation, c'est
1: oui,
0: ça?
1: Oui, tout à fait. Alors ce samedi soir, le 19 septembre, nous organisons une soirée d'inauguration qui va se trouver à la salle Marcel Paul à Périgueux. C'est le MCAS qui nous a gentiment accueillis dans ses locaux pour qu'on puisse faire l'inauguration, lancer notre association, nous présenter nos actions. Donc c'est ce qu'on va faire ce jour-là. On aura un stand avec des bulletins d'adhésion, on va présenter des livres qu'on propose déjà aux personnes que l'on suit déjà depuis quelques temps. On va présenter, on va distribuer des petits rubans bien sûr, et puis on va parler de l'année qui va suivre, parce qu'on a déjà des dates pour les prochaines rencontres, notamment le 13 décembre où on décide de faire notre premier groupe de parole avec un petit cours de yoga, et puis partager ensemble un petit chocolat chaud. Ce sera en décembre, ce sera pour aborder les fêtes de fin d'année qui sont une période très difficile pour les familles endeuillées, surtout quand ça arrive tout juste. Le premier Noël, c'est vraiment quelque chose qui peut être terrible. Donc c'était essentiel pour nous de préparer et puis de présenter un événement à ce moment-là pour se rassembler juste avant, pour pouvoir déverser un peu sa peine et espérer rendre le cœur un peu plus léger de ces familles qui vont avoir leur première fête de fin d'année sans leur bébé qu'elles attendaient.
0: Beaucoup de projets, beaucoup de dates, mais c'est bien sûr, c'est marquant, ça parle pour les personnes qui ne connaissent pas ou qui ne sont pas encore sensibilisées sur ces questions-là, mais pour les membres de votre association, c'est important vraiment recréer ce lien, cette bienveillance entre vous, c'est ça?
1: Oui, c'est ça. De créer ce lien et de montrer que, en fait, l'idée, c'est vraiment, il faut savoir que le deuil périnatal, c'est un deuil particulier parce que ce bébé qu'on a porté, qu'on a mis au monde ou non, mais en tout cas ce bébé, on est finalement le seul, quand on est une maman ou un couple, les parents, à l'avoir connu. Et c'est vrai qu'on est très très entouré les premiers temps quand on annonce la mauvaise nouvelle, mais une fois que c'est passé, que les obsèques sont passées, s'il y a eu obsèques, dans les semaines, les mois qui arrivent, très vite, cet enfant a tendance à tomber dans l'oubli pour les personnes qui entourent les parents. Tout simplement parce qu'ils n'ont pas la même conscience que les parents, parce qu'ils n'ont pas connu cet enfant. Et c'est quelque chose de très très douloureux pour le parent que de voir son enfant, sa chair, avoir disparu et plus personne qui s'en soucie. On a très souvent de la tristesse parce que la date anniversaire approche et personne ne se rappelle que c'est la date anniversaire de ce petit, de cette petite. Certains même ne se rappellent plus quel prénom on lui a donné parce qu'on ne côtoie pas cet enfant. Et c'est vrai que on est très très isolé dans ce deuil-là. Je vous parle même des collègues de travail, des proches qui sont moins proches que la famille. C'est passé, voilà, ça a eu lieu, ok, il y a eu ce petit, c'est fini, c'est parti. C'est pas quelqu'un avec qui on a créé des souvenirs, avec qui on peut dire il nous manque à ce moment-là, parce qu'on ne le connaît pas. Et pour le parent, ça c'est très difficile à vivre. Il est le seul, avec sa mémoire, à garder ce bébé, et c'est très dur. Et donc on a vraiment cette envie avec... avec mes deux sœurs, Shannon et Aurore, avec qui on a créé cette association, on a vraiment à cœur de créer une petite communauté pour que vraiment les familles se sentent entourées et sachent que notre enfant, eh bien, il continue d'exister, et pas que pour nous en fait. On mène d'autres petites actions ben, via nos réseaux sociaux aussi, mais je poste régulièrement quand c'est l'anniversaire d'un petit ange qui est parti, j'ai la date, je connais la famille, alors on fait un post pour dire... tant d'années dans les étoiles, douce pensée à la famille, et ça réchauffe vraiment le cœur des parents. L'enfant ne tombe pas dans l'oubli, on n'est pas le seul parent à s'en rappeler et à pleurer toute la journée sur ce qu'était cette journée. Il y a d'autres personnes qui y pensent et ça a de l'importance. Et c'est vraiment l'esprit communautaire qu'on veut laisser une place à nos enfants, même s'ils sont partis. Ils ont toujours leur place dans nos familles. Et donc, on veut qu'il y ait ça. Il y a aussi l'envoi de cartes anniversaires chaque année, que moi, je fais déjà avec l'association Pieds par Terre, Cœur en l'air. C'est ce qu'on veut mettre aussi en place avec notre association. Et vous n'imaginez pas le bonheur que c'est d'ouvrir la boîte aux lettres et de trouver un courrier qui va à l'intention de ce bébé qu'on a porté, qu'on a aimé et qu'on continuera toujours d'aimer. C'est ça qu'on veut. On veut que les gens sachent que non, votre enfant ne va pas devenir un simple souvenir. Vous l'aimez, vous l'aimerez toute votre vie, et bien nous, on le reconnaîtra aussi longtemps qu'on pourra le reconnaître. Et vous n'êtes pas seul avec vos souvenirs, on est toute une communauté à vivre aussi les mêmes choses, à partager les mêmes craintes quant à cet oubli d'enfant. Et on est là, votre enfant, on s'en souviendra, votre bébé, votre enfant. En fait, je parle d'enfant parce que pour l'avoir vécu, il y a quelque chose qui ne passera jamais, c'est qu'en fait, à chaque année, à chaque étape de la vie, on se dit, oh, là, il aurait tel âge. Là, ma fille, moi, en septembre, elle serait rentrée au CP. Et en fait, je la vois comme un enfant, je la vois plus comme un bébé. Et je veux pas qu'on oublie mon enfant, parce que je veux pas qu'on oublie non plus mes autres enfants qui sont là. Et ça, malheureusement et naturellement, et moi, j'en veux à personne, mais la famille, forcément, fait moins de place à cet enfant qui est parti qu'aux enfants qui sont là. Et le but, c'est que non, tous les bébés, tous nos bébés ont la même importance, parce que pour nous, parents, tous nos bébés ont la même... importance, et surtout que certains parents n'auront eu que ce bébé-là. Et ça veut dire que si on leur enlève ce bébé-là, si plus personne ne s'en rappelle, on leur enlève presque leur statut de parent aussi, et ça c'est très dur à vivre. Donc au sein de l'armée d'amour, tous les parents restent des parents, avec ou sans enfant dans les bras.
0: Et comment on trouve votre association? Comment on peut vous rejoindre ou tout simplement participer dans ces manifestations?
1: Alors, on peut nous trouver via les réseaux sociaux sur Instagram, à De Larmes et d'Amour. On a aussi une adresse mail qui est tout simplement tout accroché delarmesetdamour@gmail.com. On peut nous trouver aussi sur notre site internet du même nom, delarmesetdamour.fr. D'ailleurs, sur ce site-là, vous pourrez trouver un petit livret que nous avons réalisé nous-mêmes, avec tous les chiffres du deuil périnatal, avec les définitions plus officielles de l'OMS, mais nos définitions aussi, avec nos valeurs, avec des renseignements plus précis sur ce qu'est un deuil périnatal, comment l'accompagner, avec des renseignements qui n'ont pas été pris au hasard. J'ai été formée... au siège d'Agapa à Paris. J'ai été formée aussi avec l'école du bien-être pour avoir le côté plus théorique de ce deuil. Donc on a fait ce petit livret qui est très intéressant avec beaucoup d'informations. On peut le feuilleter en ligne sur notre site internet et on peut nous trouver aussi tout simplement en me contactant par téléphone au 06 14 06 36 29.
0: Je vous remercie, Yolande Lehoux, d'être venue jusqu'à chez nous, de nous avoir présenté votre association. Et on va souhaiter qu'elle continue et que vos actions se poursuivent avec vos adhérents et ceux qui vous soutiennent.
1: Je vous remercie beaucoup de m'avoir accueillie. J'espère aussi que ce petit entretien aura permis aux familles qui en ont besoin de nous trouver. Je voudrais dire juste une dernière chose, c'est qu'il ne faut pas hésiter quand vous avez connaissance de quelqu'un, même si ce n'est pas pour vous, si c'est votre sœur, c'est votre cousine, c'est votre collègue, peu importe, parlez-leur de notre association, encouragez-leur à le faire. Et même si ça fait déjà 2 ans, même si ça fait 5 ans, peu importe, ça fait toujours du bien de pouvoir se retrouver parmi des gens qui vivent des histoires plutôt similaires. Et on a pour but d'œuvrer dans la bienveillance et vraiment de faire que chacun puisse accorder la place à son deuil, la place qu'elle mérite, que son deuil mérite à chacun. Donc merci beaucoup pour l'accueil dans votre studio.
0: Merci à vous.

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1: Bonjour à toutes et à tous, vous êtes sur Radio Libre en Périgord et nous nous retrouvons pour l'agenda quotidien présenté par l'équipe RLP.
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4: Les ateliers de musique, voix, chant, polyphonie et tout ça proposé par Olivier Bourdin.
5: Bonjour.
4: Bonjour. Vous représentez une structure qui s'appelle La Clé de Soi et vous êtes aussi musicien, chanteur, musicothérapeute, professeur de yoga et méditation. Mais aujourd'hui, on s'intéresse de la musique de chant que vous voulez transmettre pour ceux qui voudraient s'initier et pratiquer avec vous dans les ateliers. Comment vous avez prévu ces activités à la rentrée 2026?
5: Tout à fait. Donc, il y a deux propositions principales que je voudrais annoncer. Ici, c'est d'une part un ensemble vocal de chants polyphoniques que je propose à Beauregard et Bassac à côté de Vert. Donc on se retrouve vraiment pour chanter ensemble, pour vibrer ensemble, pour se faire plaisir autour des chants de différentes traditions, différents pays en fait. C'est vraiment des chants du monde. Alors il y a du français, mais il y a aussi il peut y avoir de l'espagnol, du géorgien, du russe, enfin voilà, africain, enfin voilà. Et puis on essaie de monter un petit répertoire et pour essayer de le présenter à la fin de l'année. C'est vraiment très bienveillant. Il n'y a pas besoin de savoir vraiment chanter vraiment à la base ou de savoir lire la musique ou quoi. C'est vraiment quelque chose de très spontané. J'invite, si vous aimez chanter, même si vous aimez chanter dans la douche et que vous n'osez pas rejoindre un collectif de chant, c'est vraiment l'occasion de tester. Donc ça, c'est le lundi soir de 18 à 20h, tous les lundis soirs à partir du 21 septembre.
4: Il y a aussi une activité que vous proposez à Traverse, à Bergerac.
5: Oui, alors ça c'est une autre activité, c'est un peu différent. Alors on va aussi, pareil, beaucoup chanter, c'est un peu plus axé sur le rythme en fait, sur le rythme corporel. Et c'est pareil, un peu l'idée c'est de constituer un groupe où on se fait plaisir, on s'amuse, on vibre ensemble, on joue ensemble en fait avec le corps, avec le rythme. Donc je transmets un petit peu de base de percussion corporelle, c'est-à-dire faire des rythmes avec le corps. Et en même temps chanter, essayer de comprendre, de sentir ce que c'est un peu de chanter à plusieurs voix, mais sur des choses un peu plus simples, c'est-à-dire que là c'est pas comme l'ensemble de chants polyphoniques où on va apprendre des chansons en entier. Là on va faire plutôt des petits bouts, on va faire tourner en boucle des petits bouts et on va plutôt se concentrer aussi comment on fait pour connecter le chant avec le rythme. Donc ça, c'est à la Traverse, à partir du 23 septembre, de 18 à 20h, les mercredis soirs.
4: Et comment on s'inscrit, Olivier?
5: Alors pour s'inscrire, le plus simple, c'est d'aller sur mon site laclédesoi24.fr, LACLEDESOI24.fr, ou de me contacter directement par téléphone 06 60 95 92 90. Là, pour ces deux ateliers, il y a une billetterie en ligne aussi, mais vous y accédez en passant par mon site. Et puis vous pouvez aussi me retrouver et voir un peu mon univers sur ma page Facebook ob.laclédesoi.
4: Merci et bonne
5: Merci
4: rentrée.
5: Merci à vous. Merci.
4: Olivier Bourdens, bonjour.
5: Bonjour.
4: Vous représentez une structure qui s'appelle La Clé de Soi et vous êtes musicothérapeute, professeur de yoga et méditation. C'est la rentrée et vous avez plein d'ateliers à nous annoncer.
5: Tout à fait.
4: C'est un bon moment de reprendre les activités et s'occuper de soi-même.
5: C'est vraiment le moment. Justement, les personnes se questionnent un peu sur ce qu'elles vont faire cette année, donc voilà, j'en profite. C'est effectivement ce que je propose, c'est ça, c'est de prendre du temps pour soi, de se reconnecter à soi, son énergie, à sa joie de vivre aussi. Donc ça peut être par le yoga, la méditation, un aspect un peu plus introspectif, de retour à soi, et c'est aussi par la musique et le chant, le rythme, faire des choses en collectif, ensemble, qui vont nous amener à se connecter aux autres et à ressentir aussi de la joie, de l'énergie, de la vitalité, de s'exprimer aussi. Ça, j'axe beaucoup mes propositions autour de l'expression de soi aussi.
4: Où vont se passer ces ateliers et comment vous imaginez l'organisation au cours de l'année ?
5: Le yoga que je vais proposer, c'est un yoga qui s'appelle le Kundalini Yoga. C'est un yoga qui est assez particulier, qui allie différentes pratiques, donc pratiques corporelles, physiques, assez dynamique, assez intensive, des respirations, des techniques de respiration, de la méditation et aussi on chante des mantras. Ces cours de yoga, je les propose donc dans le Villamblard et Beauregard et Bassec, c'est près de Vers. Donc il y a le mardi soir à 18h30. Et le jeudi matin, le mardi soir c'est à Beauregard et Bassac, et le jeudi matin c'est à Villamblard à 10h. Et il y a un cours aussi de plus orienté vers la méditation à Villamblard, toujours à midi, de 12 à 13. Deux cours de Villamblard de yoga et de méditation sont retransmis en ligne aussi pour les personnes voilà, qui peuvent se déplacer ou occasionnellement qui ne peuvent pas venir au cours, peuvent rattraper chez eux, quoi.
4: Et comment on s'inscrit ?
5: Soit vous me contactez, donc peut-être on donnera mes coordonnées tout à l'heure, et sinon vous pouvez aller sur mon site internet directement, c'est laclédesoi24, laclédesoi24.fr, et il y a toutes les informations nécessaires. On peut s'inscrire directement en me contactant.
4: Et si vous voulez laisser votre téléphone, c'est le moment.
5: Voilà, donc mon téléphone, c'est le 06 60 95 92 90 et le mail contact@laclédesoi24.fr.
4: Merci.
5: Merci à vous.
3: Le Café Libre de Bourou fait lui aussi sa rentrée avec une prog bien chargée. Tous les lundis soirs de 17 à 18h, c'est un éveil musical avec Delphine. À partir de 3 ans, début le 21 septembre prochain. À 18h, cours de musique avec Delphine toujours, cours de piano, de flûte, de saxo, de clarinette ou de ukulélé. Et à 18h30, atelier Qigong Bambou avec Raphaël à partir du 7 septembre. Donc ça a déjà commencé. Ensuite, tous les mardis soirs, atelier danse Lindy Hop avec Inyam. Vous pourrez retrouver ces ateliers à partir du 8 septembre jusqu'au 15 juin 2027. Tous les mercredis après-midi maintenant, à partir du 7 octobre 2026, il y aura des ateliers couture avec Anne-Marie. Et tous les derniers mercredis du mois, soirée jeu avec Pierrot. Et le prochain se fait le 30 septembre et le 28 octobre prochain. Et après programmation concert, ce sera le 3 octobre à 20h30 et ce sera le concert de Erdowski. Et pour le repas, Sylvie a décidé de fêter la fin des aubergines en nous concoctant sa succulente moussaka. Pensez donc à réserver. Plus d'infos sur leur site internet.
1: Merci d'avoir suivi l'agenda du jour sur RLP. Restez avec nous pour la suite de nos programmes.
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6: La dernière patiente. 24 heures de la vie d'un médecin. Un premier film pour le cinéaste et scénariste Rémi Bassalaire. 79 minutes pour le portrait âpre et sans concession d'une femme médecin. face au dysfonctionnement de notre service de santé au bord de la rupture. La veille de son départ à la retraite, Judith, médecin de banlieue, ouvre la porte de son cabinet à Aïda, enceinte de 8 mois et en rupture de soins. Confrontée à un système de santé à bout de souffle, Judith accepte d'héberger la jeune femme et s'engage alors dans une nuit où toutes ses convictions de soignante seront mises à l'épreuve. Un récit bien mené, malgré quelques temps morts, défendu par un casting très engagé, à voir. Je sais que d'aucuns vont râler. Encore un film sur notre système de santé à bout de souffle. Oui, et alors ? Ce sujet, même rebattu, ne vaut-il pas encore et encore qu'on s'y attarde ? Ici, le personnage central du médecin est atypique. Elle part en retraite, c'est son dernier jour d'exercice, et encore, cette journée devait-elle être consacrée à son déménagement, obligée de quitter une tour HLM de la banlieue nancéenne qui doit être démolie. Mais tout va aller de travers jusqu'à une nuit pleine d'imprévus jusqu'à tourner au cauchemar. Mais soigner et protéger n'en est-il pas devenu un de cauchemar, même pour les médecins spécialistes ? C'est ce que tente de démontrer ce petit film, sans grands moyens, avec toutes les maladresses inhérentes à une première réalisation, mais qui a le mérite de sa conviction et de son honnêteté. Et puis il y a le plaisir d'y retrouver Anouk Grabert, beaucoup trop rare à mon goût sur nos écrans, qui nous gratifie d'une interprétation mêlant force et douceur, qui nous touche au plus profond. Face à elle, deux jeunes pousses de notre cinéma, Louana Bajrami, vie privée, une année difficile, l'événement, et Félix Lefebvre, l'épreuve du feu, le domaine, une vie rêvée, mon crime, la passagère, été 85, etc. À noter la présence d'Achille Reggiani, petit-fils du grand Serge. Un premier film tout à fait honorable qui vaut de trouver son public.

0: tranches de vie. Petit voyage à travers nos existences. Chers auditeurs de Tranches de vie, il arrive, vous le savez, heureusement, que la vie réserve des surprises. Et j'ai eu une grande surprise en demandant à mon professeur de yoga si elle voulait bien parler pour nos auditeurs du yoga dans le cadre de cette émission Tranches de vie. Et en parlant avec elle, j'ai découvert qu'en fait, le yoga n'était qu'une passion secondaire pour elle et qu'en fait, elle était maître verrière. Et que sa passion principale et presque son métier, c'était l'art du vitrail. Cathy Van Hollebeek nous a fait donc le plaisir d'accepter cet entretien et elle va nous parler de son art et puis de sa passion accessoire, le yoga. Cathy, merci d'avoir accepté de parler à Radio Liban Périgord dans le cadre de l'émission Tranche de vie. Alors, vous êtes maître verrière, comment devient-on maître verrière ?
1: Bonjour, merci de m'inviter, de laisser parler de deux passions qui me tiennent à cœur. Le vitrail tout autant que le yoga sont deux activités qui travaillent sur la lumière des édifices et la lumière des corps. J'ai une formation de graphiste dans l'édition, mais il se trouve que justement pour ma première formation de yoga, j'étais partie en Inde dans les années 80. Et revenant, je suis restée un an en Inde, et revenant d'Inde, je ne retrouvais pas mon métier tel que je l'avais laissé. Voilà, fin des années 80, il fallait se mettre à l'ordinateur, il fallait travailler sur écran, et je me suis refusée à cette pratique-là. Bien sûr, j'enseignais déjà le yoga, mais peu d'heures, hein. Et ça ne me permettait pas de subvenir à mes besoins. Donc j'ai pris l'option de me former dans le vitrail. Donc je suis allée chez un maître verrier. J'ai réussi, comme j'étais à l'époque, la CEDIC fonctionnait très bien et on pouvait reprendre une formation. Et donc j'ai passé 18 mois chez un maître verrier à Paris. J'habitais en région parisienne et là j'ai appris toutes les techniques du vitrail, hein, qui est à la fois un métier qu'on range principalement dans l'artistique, hein, mais qui est aussi en réalité très très relié au bâtiment. Il y a tout un aspect très pragmatique, hein, parce que le vitrail, il faut avant tout qu'il soit étanche. Donc il y a tout un travail de prise de côte, de travail avec la DRAC et avec toutes les institutions en fonction des bâtiments sur lesquels on va intervenir. Il est vrai qu'en France, on travaille principalement sur des bâtiments de type religieux. Est-ce que vous voulez que je vous dise pourquoi ?
0: Mais bien sûr, donc, là, parce que là, je suis un petit peu étonné, parce qu'on a l'impression que vous avez commencé à vous occuper du yoga, puis tout d'un coup, vous avez changé de direction, mais vous continuez à vous occuper quand même du yoga, tout en étant devenu quelqu'un de très spécialisé dans une technique qui a l'air quand même assez pointue et qui est pas répandue, quoi.
1: Oui, c'est, comme je vous dis, c'est l'aspect... dans le yoga, on travaille quand même le corps, mais on travaille aussi la spiritualité. Et dans le vitrail, c'est la même chose. On travaille aussi l'aspect pragmatique dont je vous ai parlé, qui est l'aspect technique.
0: Alors, est-ce que c'est le côté spirituel du yoga qui vous a attiré vers cette forme d'art qui, si j'ai bien compris, a été une reconversion ?

0: en France. C'est très particulier à la France. Parce qu'on ne va pas retrouver la même chose dans tous les pays limitrophes. On retrouve des vitraux dans les...
1: Le vitrail a un aspect profane dans les pays que vous venez d'évoquer, qui n'existe pas en France.
0: Il l'a conservé. Dans tous ces pays que je viens de nommer, il l'a conservé. On en trouve dans les Weinstube en Allemagne, on en trouve dans les trattoria, on en trouve dans les pubs en Angleterre, on en trouve facilement en Hollande, même dans les habitations contemporaines. Alors qu'en France, c'est l'époque des Lumières qui a fait que, de façon concomitante, il y a eu les philosophes des Lumières qui ont voulu s'affranchir du fait religieux. Et en même temps, la technique permettait de faire des vitres de plus grand format. Et donc, on n'avait plus besoin de l'apport du vitrail. On a pu enlever dans certains édifices dans comme les châteaux, tout ça, dans les édifices profanes, on a pu enlever les vitraux et les remplacer par des vitres qui étaient soufflées, certes encore à l'époque, mais qui pouvaient atteindre des formats plus importants. Et donc, à ce moment-là, le vitrail a commencé à décliner en France très très peu.
1: Alors là, je voudrais ouvrir une petite parenthèse. Le fait qu'on retrouve maintenant dans pas mal d'édifices religieux qui ont été restaurés en France, des ouvertures dont les vitraux sont presque monochromes, sont de teintes, quelquefois avec des gris. Je ne vais pas jusqu'à parler des vitraux de Soulages à Conques, mais est-ce que c'est une tendance qui prolonge ce désintérêt en France pour le vitrail?
0: Oh non, il y a toujours eu une problématique aussi de coût. En fait, ce que vous évoquez, qui est souvent des géométries à losange, elles ont aussi un coût bien inférieur aux vitraux peints, donc aux vitraux hagiographiques. Donc souvent, surtout dans les églises rurales, vous allez trouver dans le chœur encore des vitraux peints hagiographiques à un saint ou deux, le saint de l'église, et puis tous les autres de géométrie plus simple. Mais encore que, à l'époque même des cisterciens, il y a eu déjà une recherche de simplicité, de vitraux qui permettent plus, un propos comme on disait la BD des pauvres. On dit que les vitraux c'était un peu la BD parce que était évoqué par le biais de l'image la vie du saint en fait. Mais à l'époque cistercienne, justement, c'était plus l'esprit méditatif qui était recherché. Et donc, on venait avec des vitraux beaucoup plus épurés, des géométries beaucoup plus simples. Ouais, ouais, ouais.
1: Mais alors, quel regard jetez-vous sur les vitraux qui sont un petit peu les pendants de l'art pompier dans la peinture, des vitraux du 19e siècle ou du début du 20e siècle qui...
0: Alors moi j'ai eu de la chance de vivre pendant 25 ans et la période là où j'ai le plus exercé mon métier, en Normandie. Et là en Normandie il y a eu tous les vitraux de la reconstruction qui datent justement d'après la période Saint-Sulpicienne que vous évoquez. Et pour le coup là il y avait des vitraux qui ont été... c'est une dynamique qui a été mise en place par... plusieurs maîtres verriers accompagnés de prêtres, bien sûr, mais avec justement des vitraux qui se sont vraiment nettement épurés par rapport à ces vitraux surchargés. Parce que, en fait, après la période que j'évoquais tout à l'heure des Lumières, il y a eu un désamour au fur et à mesure complet des vitraux et il y a eu en fait des vitreries très très simples, même plus à losange. Là pour le coup c'était des rectangles en fait, une vitrerie toute simple, mais avec des peintres qui avaient une très belle main et donc une facture très poussée, mais qui nous a amené après à l'art saint-sulpicien et qui là était ont assombri pour le coup nos édifices parce que c'était surchargé en peinture et plus vous allez peindre le verre, plus bien sûr vous perdez en luminosité. Quoi.
1: Quand vous dites peindre le verre, ça veut dire multiplier les éléments du vitrail pour multiplier les nuances.
0: En fait, les vitraux, on monte un vitrail à partir de verre teinté dans la masse, mais ça n'empêche pas de peindre par-dessus. Donc on utilise pour peindre le vitrail soit des grisailles,

0: c'est-à-dire des oxydes de métaux qui sont cuits à 630 degrés.
1: Oui, une recuisson. Souvent.
0: Une recuisson, exactement. Oui, il peut y en avoir plusieurs d'ailleurs, hein, sur un même verre. Le même verre peut être cuit. On peut aller jusqu'à 3-4 cuissons. Ça, c'était intéressant à retrouver justement dans le cadre des restaurations.
1: Est-ce qu'il y avait beaucoup d'artistes qui ont été impliqués dans ce travail de restauration, en particulier en Normandie, dont vous parliez ?
0: Oui. J'ai 3-4 artistes vraiment qui ont beaucoup travaillé en Normandie dans les années juste après-guerre, en fait, qui ont amené une fraîcheur et une transparence. On retrouvait là, justement, une transparence, une luminosité qu'on avait perdue, quoi.
1: Mais en restant dans le figuratif ou en...
0: Pour le coup, là, on était dans le figuratif, oui. Ouais. Là, on était encore dans le figuratif. Et après, il y a eu quand même Jack Lang qui a amené une dynamique aussi en faisant appel à des artistes plus abstraits, enfin tout un tas d'artistes différents qui sont venus. Un des exemples, c'est la cathédrale de Bourges, où il y a vraiment plein d'artistes différents qui sont intervenus.
1: Et alors, puisqu'on en a fait allusion tout à l'heure, qu'est-ce que vous pensez alors des vitraux de Soulages à Conques ?
0: Moi, j'ai été convaincue, mais parce que je vois l'édifice dans son ensemble. En fait, je trouve que c'est les lignes, les rythmes trouvés par Soulages, hein, répondent complètement aussi aux structures internes des coupoles, hein, et qu'on retrouve aussi à l'extérieur. Hein. Et puis, je trouve qu'il y a justement la présence de toutes ces ocres, des tuiles et du sol apporte une chaleur qui se suffit à elle-même.
1: Le temps passe toujours trop vite dans cette émission. Est-ce qu'on pourrait maintenant faire une petite incursion du côté de la technique que vous avez rapidement évoquée tout à l'heure ? Quel est le travail d'un réalisateur de vitraux partant des croquis, des esquisses qui lui sont proposées par un artiste ?
0: Oui, ou bien de la conception de sa maquette personnelle, quoi. Il y a les deux, hein. J'ai travaillé dans les deux cas de figure, j'ai fait des propositions, et puis aussi, il y avait des fois un artiste qui a vécu dans le village, ça fait sens d'interpréter son travail et pour le mettre, par exemple, en lumière dans les baies. À partir de là, on va travailler. Le plus important, c'est la prise de cote, bien sûr, et puis les gabarits. Le calque, moi j'aime bien placer mes calques dans les baies directement pour qu'on ait déjà une lecture, en fait, au trait de ce que seront les vitraux mis en place, quoi, en fait. Donc il y a une approche comme ça, je viens avec mes verres, je viens apporter mes verres sur place aussi pour voir comment ils chatoient dans le lieu. Parce qu'on peut avoir une représentation, mais après sur place, et puis en fonction des différentes heures de la journée, des différentes lumières, de l'orientation de la baie, je viens présenter mes verres. Et après, de nouveau, travail à l'atelier. Là, c'est les gabarits. Alors les gabarits, il faut tenir compte en fait de l'épaisseur des plombs avant de couper les verres. Un vitrail, c'est un peu comme un puzzle.
1: Oui, hein. Oui.
0: Et donc, chaque pièce va avoir son propre gabarit à noter pour retrouver, parce que des fois, un vitrail peut avoir 170 pièces ou 180 pièces. On reproduit le dessin du calque sur une carte. On numérote parce qu'on aime bien jouer au puzzle, mais pas dans le cadre de son travail. Et puis, on met les couleurs. Pour chaque partie, hein. Et on va venir se servir des gabarits pour couper nos verres. Moi, je coupe au tungstène maintenant. Entre temps, il y a eu la coupe au diamant qu'on attribue mais à François Ier.
1: C'est quoi l'épaisseur moyenne des verres de vitraux ?
0: Ah ben, c'est complètement irrégulier. Ce qui nous intéresse, c'est l'irrégularité,
1: l'irrégularité. C'est des verres qui sont faits à la main,
0: des verres soufflés à la bouche.
1: Oui.
0: Justement, il y a sur le même verre, on peut avoir une différence de 1 mm et demi à 2 mm. Donc les verres vont en général entre 3 et 6 mm. Donc on coupe les verres. S'il y a de la peinture, on va peindre. Donc je vous disais tout à l'heure, en grisaille, c'est des oxydes de métaux, ou en émail, beaucoup plus transparent. Les deux, on va les cuire à 630 degrés. Une fois que les vitraux, les verres sont peints, cuits, on va venir monter sur l'établi en alternant un plomb, un verre, un plomb, un verre. L'intérêt du plomb, c'est que c'est très souple. Donc, vous savez, avec les à-coups de vent, avec la différence entre l'été et l'hiver, ça fait un joint de dilatation, en fait, le vitrail.
1: Alors, le plomb, le sertissage en plomb, il est tout prêt ?
0: Oui, ce sont des profilés de plomb en hache, en fait, hein, qui étaient avant réalisés, bien sûr, par les maîtres verriers, mais que l'on réalise plus, on les achète tout fait. Hein.
1: Oui, parce que alors, les maîtres verriers, alors du Moyen-Âge, on va dire, eux, ils faisaient tout à la main, y compris les profilés.
0: Oui, ils fondaient le plomb, ils le mettaient dans des moules, c'est ce qui se fait encore maintenant, sauf qu'il y a un seul... C'est Arbez, qui est dans le nord de la France, qui fait encore ses plombs. On peut jouer aussi graphiquement, on peut jouer sur les différentes ailes de plomb, les différentes largeurs de plomb, en fait. Vous voyez, les plombs qu'on va utiliser pour...
1: Les ailes, c'est la partie qui cache le...
0: Qui est visible, qui est visible, qui recouvre, qui vient en recouvrement.
1: Qui
0: voilà. À chaque intersection des plombs, on va venir souder à l'étain. Donc l'étain, lui, sa particularité, c'est qu'il est plus rigide que le plomb, donc il va venir structurer le vitrail. Et on va venir étanchéifier le vitrail, c'est-à-dire qu'entre le plomb et le verre, qui est... Là, tout est à plat, hein, là, tout est sur l'établi. On va venir mettre un mastic qu'on réalise nous-mêmes, à partir d'huile de lin, de blanc de meudon et de noir de fumée. Et l'opération la plus délicate de l'ensemble de notre réalisation, de mise en œuvre, c'est le retournement du vitrail à ce moment-là. Parce qu'il peut y avoir, en restauration, moi je me suis retrouvée avec des vitraux qui c'était un peu des inepties, mais qui faisaient 1,40 m de large sur 1,35 m, je crois, de haut. Quoi. Donc là, on se met à deux, en fait, on le met entre deux planches et puis on le retourne. Le mastic rigidifie, on attend qu'il soit. Il y a un temps de séchage avant d'aller le poser.
1: Le mastic rigidifie.
0: Oui. Bah, et puis l'ensemble du montage. On monte assez serré pour que les verres soient vraiment tenus par la structure de plomb et d'étain, en fait. Et puis vient le moment de la pose. Sur des échafaudages. Pour moi, ce qui est primordial, et là on va pouvoir rejoindre le yoga, ce qui est primordial, c'est vraiment de se mettre le plus possible en transparence et en silence par rapport au bâti. C'est-à-dire, contrairement à un artiste, peintre, sculpteur, peu importe, qui a besoin de mettre sa propre identité dans son travail, j'ai tenu à exercer mon activité de maître verrier en me mettant le plus possible en transparence et en retrait. J'ai vraiment l'impression que sur l'ensemble de ma production, en création, on aura du mal à retrouver, en dehors de ma signature, qui se retrouve, mais à retrouver une patte qui puisse me parler de moi. Bon, j'ai l'impression que j'ai eu à cœur de parler plus de l'édifice que de ma présence au travers de cet édifice.
1: Là, vous êtes pêché par excès de modestie. Parce
0: non,
1: que,
0: je pensais que
1: je
0: c'était...
1: Je pense quand même que vous avez un style, forcément,
0: si vous faites ce
1: métier depuis plusieurs années.
0: J'espère que pas trop, en fait. Oui. Vraiment, j'espère.
1: Il n'y a pas une préférence pour une certaine gamme de couleurs ou...
0: C'est vrai que les tons chauds, surtout en travaillant en Normandie, j'ai vraiment beaucoup exploré les tons chauds pour ramener un peu de soleil là où il y en avait un peu moins. Quoi. Ouais, c'est vrai. Ouais. Et j'espère que comme professeur de yoga, vous m'avez connu puisque j'ai remplacé votre professeur de yoga pour quelques temps, là, Edith, j'espère que j'ai aussi cette capacité à parler plus au groupe tel qu'il se sent au moment où j'interviens dans le cours et à chaque individu plutôt que... Et notamment, là, dans le cadre d'un remplacement, j'ai trouvé que c'était intéressant d'essayer de... Bah forcément, on pratique pas le même yoga, mais de quand même venir m'inspirer de son travail.
1: Est-ce qu'il y a une relation entre ces deux activités qui sont pour vous quand même des passions personnelles, qui vous ont sans doute aidé à vous construire?
0: Alors, dans les deux disciplines, déjà, il y a le silence. On parle très peu dans les cours de yoga. Il y a l'intervention assez épurée de la... Tout du long, ce qui revient le plus, c'est quand même le fait de guider sur la respiration. Les inspire, les expire. Hein. Donc c'est presque là, ça rejoint un peu une litanie qu'on peut retrouver dans les édifices religieux également. Et puis, il y a le fait de cette présence ou quête spirituelle, en fait, dans les deux, en dehors des mots, justement, et à travers le biais du matériel, que ce soit le matériel vitrail, plomb, et puis l'architecture, ou que ce soit les édifices que sont les corps. Moi, j'y vois vraiment beaucoup de liens. Mmh. Ouais.
1: Alors ça, ça concerne quand même le spirituel dans ce qu'il a de plus pur. Si on vous demande de faire une série de vitraux pour orner une taverne belge, est-ce que vous y retrouvez votre compte sur le plan spirituel?
0: Bah bien sûr, je vous parlais tout à l'heure non pas que de la transcendance, mais aussi de l'immanence. L'immanence, c'est savoir qu'on fait partie du cosmos, et c'est beaucoup plus horizontal. C'est vraiment la transcendance, c'est la verticalité qu'on travaille dans les baies du cœur en général. Enfin, souvent les baies sont très verticales. Dans les églises, hein, notre corps, il est vertical, on est dans la verticalité, donc là, c'est la transcendance, mais il y a aussi l'immanence. L'immanence, c'est beaucoup plus horizontal, et c'est tout un travail sur notre appartenance au cosmos, notre appartenance au plaisir d'être en vie, dans la beauté de la vie, sous toutes ses formes, et donc dans la taverne également. Pourquoi pas? Oui, tout à fait. Je voudrais bien que ça m'arrive. Peut-être c'est une parole prophétique.
1: Est-ce que le yoga est une discipline optimiste?
0: Oui. Oui, je pense optimiste dans le sens où... je parlais tout à l'heure que ce sont des deux approches, le yoga et le vitrail, qui bien sûr parlent de... Les deux parlent de lumière, hein. Mais la lumière des corps, c'est peut-être moins simple, pour moi, c'est pas juste une phrase en l'air, pour dépasser les blocages de nos habitudes. Nos habitudes inscrivent en nous des blocages. Et donc, le propos optimiste du yoga, c'est de dire, non, on peut se remettre en mouvement, on peut retrouver de la liberté, on peut retrouver de la lumière dans ce corps. Et le yoga vous dit, avec son optimisme, avec son élan de vie...
1: Redresse-toi. Qu'est-ce que vous pensez de la multiplicité et ça, c'est une chose que vous avez pu constater par votre expérience personnelle, cette multiplicité des pratiques du yoga?
0: La diversité, effectivement, de toute façon, elle a toujours existé. Hein. Moi, j'enseigne le Hatha Yoga, qui est le yoga postural, les asanas.
1: Donc, il y a plusieurs formes de yoga.
0: Oui, bien sûr. J'enseigne parallèlement aussi le yoga nidra. C'est le yoga du sommeil éveillé, qui est plus un parcours spirituel, hein, qui est plus un travail de relaxation aussi, en même temps. Il y a le karma yoga, qui est le yoga du faire pour l'autre, avec l'autre. Hein. C'est le yoga de la bonne volonté, en fait. Et il y a eu plein de formes de yoga différents à la base, hein, quand j'ai été formée. Et maintenant, il y a différents types de yoga plus sportifs, plus dynamiques, le yoga de voltige.
1: En tout cas, vous restez convaincu de l'utilité du yoga comme pratique individuelle d'une activité physique ?
0: Comme pratique individuelle et de groupe.
1: Oui.
0: Moi, je pense que l'aspect social est vraiment important aussi, quoi. Absolument convaincu. Et plus je pratique,
1: Qu'il vaut mieux pratiquer le yoga en groupe que seul.
0: En tout cas, pour je pense que le fait du groupe, c'est porteur. Ça crée une dynamique, ça crée une...
1: Pour revenir à l'art du verrier, est-ce que aussi cet art du verrier vous procure les mêmes joies, le même repos de l'âme et aussi cette réjouissance que le yoga peut vous procurer?
0: Alors pour le coup, j'ai eu des salariés quand mon activité s'est un peu développée. J'ai un atelier, mais j'ai jamais eu le goût d'enseigner parce que c'est justement des moments où c'est important pour moi d'être dans le silence. Lorsque je suis dans la création ou dans la restauration. Par contre, j'ai apprécié, surtout sur la restauration, d'être accompagnée, qu'on soit deux. Parce que pour comprendre le cheminement, la façon de travailler d'un confrère des fois disparu depuis 500 ans, parce que j'ai restauré un vitrail qui était 1534, qui était lui-même classé. En fait, c'était pas le bâtiment était classé aussi, d'ailleurs, au demeurant, mais le vitrail en lui-même était classé. C'était un Saint-Jacques. Hein. Et là, pour retrouver, il y avait beaucoup de pièces manquantes ou qui avaient été mal restaurées lors des siècles précédents. Et pour redonner une lecture vraiment complète, hein, on n'était pas trop de deux hein, pour vraiment répondre à cette demande. Quoi.
1: Je voudrais terminer quand même par une question désagréable, de gros sous. Combien coûte un mètre carré de vitrail?
0: Ben, ça dépend si vous me parlez du losange.
1: Je ne parle pas du losange, je parle d'un vitrail géographique, bien détaillé, avec beaucoup de petites pièces.
0: Ben, ça dépend de la taille du vitrail.
1: Un mètre carré, je
0: Oui, c'est un peu délicat de répondre à ce genre de questions. Le verre est une matière très très chère, de plus en plus.
1: Il y a encore beaucoup de producteurs de verre de vitrail en France.
0: Bah, il y a quelques verriers qui soufflent ce qu'on appelle des cives, hein, c'est-à-dire des verres circulaires, qui est une spécificité française. C'est sous forme de disque, hein, c'est-à-dire qu'en même temps qu'ils soufflent dans la canne, il y a un mouvement qui est très beau d'ailleurs, qui est une danse un peu circulaire avec la canne, avec le verre fondu au bout, quoi, et qui s'étale en disque. Qui nous est remis sous forme de disque. Et alors là, c'est des cives qu'on... En général, les cives, on les utilise telles quelles le plus possible pour garder justement le travail du verrier souffleur. Avec ses irrégularités, quoi. Et sinon, c'est principalement en France, c'est principalement Saint-Gobain. Mais la verrerie de Saint-Just, qui a été rachetée par Saint-Gobain, mais qui est la verrerie qui est près de Saint-Étienne.
1: Plusieurs dizaines de milliers d'euros, voilà.
0: Non, pas du tout. Ah non, pas du tout. Non, c'est bien moins que ça. Vous parlez du mètre carré. Peint, monté, mise en place, c'est beaucoup moins que ça.
1: Voilà, tout le monde devrait avoir des vitraux, alors.
0: Voilà, exactement. Je vois des belles fenêtres ici. On pourrait les parer de vitrail.
1: Cathy, merci infiniment de tout ce que vous nous avez apporté sur vos passions, sur vous, qui sont aussi presque vos métiers. Et sur cette originale rencontre entre l'art du vitrail et le yoga.
0: Merci beaucoup.
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0: Derby.
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2: لاكتو ديز اوبليي.
1: ما بقاش عندنا الحق نتمشاو في الشارع العام.
2: سيزون 7. Le monde est un océan qui se soulève. Écoutons déferler son écume. La Bolivie, terre rouge et verte au cœur de l'Amérique latine. Point de fracture du paysage continental à la longue histoire de lutte et de révolution. Pays à la plus haute capitale du monde et à la plus forte proportion de personnes issues des peuples indigènes. C'est aussi le premier pays au monde à avoir adopté une constitution sacralisant un état plurinational, comprenant une déclaration des droits de la terre-mère. Cette Bolivie-là a vu en octobre 2025 un président néolibéral être élu. 6 mois plus tard, elle se soulève. C'est l'actu des oubliés et nous partons sur l'altiplano en compagnie de Suzette Agramonte, politologue et chercheuse à La Paz, autrice notamment de Si près de l'enfer, si loin de Dieu, femmes et victimes du coup d'état de 2019 en Bolivie.
3: Mira, ha sido una movilización de resistencia.
4: C'est une mobilisation assez caractéristique de la Bolivie. Ça commence avec la problématique des terres indigènes menacées par les entreprises privées. Et alors s'organise une marche pour la vie menée par les peuples originaires. Ça, c'est l'étincelle. Plus de 22 jours de marche pour arriver à La Paz, au siège du gouvernement. Gouvernement dont la répression est très forte. À cette mobilisation s'ajoutent des secteurs qui avaient porté des revendications auxquelles le pouvoir n'avait jamais donné aucune réponse.
3: Los movimientos campesinos y populares, mujeres obreras,
4: la paysannerie, des femmes ouvrières, des travailleuses, les personnes porteuses de handicap et des précaires commencent un mouvement de marche et de blocage continu de 53 jours. Il y a des persécutions politiques, des arrestations et des détentions, des disparus et des personnes tuées. Il n'y avait plus à manger et le peu qu'on trouvait était très cher.
3: Muertos.
4: La Bolivie a connu un véritable chaos.
3: Bolivia estaba viviendo un caos.

0: Tout commence avec l'élection en octobre 2025 de Rodrigo Paz à la présidence. Alors que la Bolivie traverse une crise économique majeure, le MAS, principal parti de gauche qui dirige le pays depuis presque 20 ans, est déchiré entre trois candidats. Tout le monde craint que le pays ne tombe entre les mains de l'extrême droite. Or, Rodrigo Paz remporte le premier tour avec une image de politicien sérieux, à l'écoute de cette frange populaire qui souhaite un changement de figure, mais qui tient aux acquis sociaux des 20 dernières années. Il promet la conservation des services publics et réunit autour de lui une large coalition hétérogène qui a pour mission de relever le pays sans le vendre aux capitaux étrangers.
1: Los sectores buscaban un cambio, ¿no?
2: Beaucoup de secteurs avaient besoin d'un changement, une personne qui puisse affronter la crise économique. On avait très peur que ce soit Tuto Quiroga, le candidat d'extrême droite, que les sondages donnaient gagnant. Donc Rodrigo Paz, ça a été une surprise, mais il était accompagné de quelqu'un pour la vice-présidence, Edmond Lara, ancien policier qui connaît les zones rurales isolées de la Bolivie.
1: L'élection non fut pour Rodrigo qui se gagna, sino pour Edmond Lara.
2: C'est vraiment lui qui a remporté le premier tour. C'était comme un vote de protestation, et en même temps, il y avait un discours rénovation politique, lutte contre la corruption, amélioration de l'économie. Tout cela a convaincu les secteurs populaires.
1: Eso es lo que ha llamado mucho a estos sectores populares para sumar el voto.
0: Or, une fois élu, le président centralise tout autour de lui, néglige ses alliés et ses promesses de campagne. Il révèle son vrai visage, dialogue avec Trump et le FMI, s'aligne sur les gouvernements néo-fascistes d'Amérique latine. En interne, il néglige sa coalition déjà fragile et marginalise son vice-président Edmond Lara. En Bolivie, le rôle du vice-président a pourtant une importance cruciale. Responsable des relations avec le Parlement et contre-pouvoir au sein de l'exécutif, Edmond Lara s'est forgé une image d'homme de rupture proche du peuple, et beaucoup y ont cru. Alors, lorsque Paz le prive peu à peu de ses prérogatives, la confiance s'étiole.
2: D'entrée de jeu, il y a une rupture qui surprend tout le monde. Rodrigo Paz supprime toutes les prérogatives de vice-président, et Edmond Lara n'arrête pas de se plaindre. Et il se plaint de tout, car les promesses ne sont pas tenues, car le président lui interdit de faire partie du Conseil des ministres. Et jusqu'aujourd'hui, les règles constitutionnelles sont ignorées. Le vice-président est privé de ses compétences, et c'est le président et ses ministres qui les utilisent à sa place. Et en plus de ça, Rodrigo Paz bloque toute l'Assemblée législative en ne gouvernant que par décret.
0: La coalition perd toute légitimité en quelques mois. En octobre, deuxième tour de l'élection présidentielle, la coalition remportait 285 municipalités sur les 333 que compte le pays. Aux élections locales de mars, elle n'en remporte que 39. Pour Canela Crespo, avocate et militante d'Evo Pueblo, interviewée par Romain Mingus pour Les Deux Rives, la situation reflète une chose. Comment le gouvernement a interprété à tort que le pays arrivait au bout du cycle politique ouvert par les luttes qui avaient mené à l'instauration de l'État plurinational ? Car effectivement, la Bolivie connaît depuis quelques années une alternance politique que l'on pourrait presque qualifier de phénomène contre-révolutionnaire après 20 ans de profondes transformations.

0: L'histoire de la Bolivie est extrêmement chargée en résistance et en confrontation entre d'un côté l'élite descendante des colons européens, encore aujourd'hui grands propriétaires terriens, et de l'autre une population indigène et paysanne majoritaire et aussi massivement ouvrière puisque la Bolivie est un pays de mines et d'hydrocarbures. Après deux révoltes majeures de l'eau en 2000 et du gaz en 2003, le pays traverse une période de conflictualité profonde à l'issue de laquelle Evo Morales arrive au pouvoir. C'est le premier chef d'État issu des peuples indigènes dans l'histoire contemporaine. Contemporaine de l'Amérique latine.
1: Del 2006 al 2019, una gestión que ha transformado.
2: De 2006 à 2019, il y a une gestion qui transforme profondément le pays, même si nous en sommes sortis avec d'intenses polémiques politiques et institutionnelles.
1: Y la aprobación de una nueva constitución política del Estado.
2: En 2009, d'abord, il y a l'Assemblée constituante et la mise en place d'une nouvelle constitution. Nous devenons un État plurinational à travers lequel les droits humains sont renforcés. Les droits des peuples originaires sont reconnus. Et puis, il y a la déclaration des droits de la terre-mère.
1: Posteriormente viene la nacionalización.
2: Ensuite viennent les grandes nationalisations et la mise en place d'un contrôle étatique sur les ressources avec des entreprises publiques. On utilise cet apport d'argent pour financer des politiques publiques, ce qui permet une réduction de la pauvreté, l'augmentation du salaire minimum, des programmes sociaux en faveur de la population.
1: Se ha aumentado el salario mínimo y se han ampliado los programas sociales.
2: De très nombreuses infrastructures sont construites. Écoles, hôpitaux, routes, systèmes hydrauliques, électriques et installations sportives.
1: Infraestructura deportiva, proyectos de electrificación.
2: En termes de gouvernance, les peuples indigènes et la paysannerie ont participé à la prise de décision en étant intégrés au cœur du pouvoir politique et représentés au Parlement. Le gouvernement n'a pas été seulement assuré par des professionnels.
1: La justicia indígena originaria campesino.
2: Ensuite, au niveau local, il y a l'émergence de l'autonomie indigène et de la justice communautaire.
1: En politique internationale, se han desarrollado.
2: À l'échelle internationale, beaucoup de politiques ont été mises en œuvre contre l'impérialisme et les États-Unis, avec des processus de coopération continentale qui ont été fortement transcendantaux pour la Bolivie. Et l'héritage qu'on peut retenir de manière plus abstraite, c'est le respect à l'égard des personnes vulnérables qui ont été reléguées toute leur vie.
0: Or, au moment de devoir céder sa place au pouvoir, Evo Morales manigance pour faire un quatrième mandat. Il n'en faut pas plus pour que l'élite de droite s'infiltre dans la brèche, l'accuse de dictature et trouve la légitimité pour fomenter un coup d'État. Au lendemain de la victoire d'Evo Morales dès le premier tour, l'opposition, suivie par l'Organisation des États américains, semble avoir des preuves de fraude. Des enquêtes indépendantes estimeront qu'il n'y avait pas eu de triche. Mais le pays est chauffé à blanc. Les anti-Evo et les pro-Evo s'affrontent. Finalement, le président doit démissionner et s'exiler au Mexique. Les élus du MAS, le parti présidentiel, sont victimes d'une chasse aux sorcières. La plupart démissionnent ou sont empêchés de remplir leurs fonctions. Et dans la confusion, la présidence par intérim échoit à Jeanine Agnès, figure de la droite autoritaire. Le pays se soulève plus fort encore et la répression est sanglante. Un an après le coup d'État, Agnès accepte finalement, après plusieurs reports, d'organiser des élections. Elles sont à nouveau remportées par le MAS, avec 55% des voix dès le premier tour. C'est Luis Arce, économiste et ministre de Morales au moment du coup d'État, qui devient président. Sa première mesure est d'instaurer un impôt sur les grandes fortunes pour financer une allocation contre la faim. Cependant, alors que l'inflation était la plus faible du continent, la baisse du prix du gaz prive le pays de liquidités et crée une volte-face économique. Très vite, la crise est là et Arce s'éloigne des secteurs populaires qui regrettent déjà Evo Morales. Finalement, la guerre ouverte entre les partisans d'Arce et ceux d'Evo conduit le parti dans l'impasse. Et aux élections de 2025, il ne peut qu'observer son inéluctable défaite.

0: C'est donc ce contexte qui a mené Rodrigo Paz au pouvoir. Une fois installé, ses premiers mois sont un cauchemar pour ceux qui ont cru en lui comme pour celles qui l'ont élu pour faire barrage aux fascistes. À la crise, la réponse apportée par la nouvelle administration est largement néolibérale. Parmi les premières mesures, supprimer l'impôt sur les grandes fortunes et les subventions pour le gazole. Alors qu'il est producteur d'hydrocarbures, le pays est déjà en pénurie de carburant. Pire, en février, le peu de gazole qui arrive dans le pays est de mauvaise qualité et il endommage les moteurs. Des centaines de véhicules finissent à la casse et nombre de transporteurs perdent leur outil de travail.
1: Surgen las demandas no escuchadas.
2: C'est là qu'émergent de premières revendications et un appel à mobilisation des centrales ouvrières sur la problématique du pouvoir d'achat et du gasoil. Parce que, encore aujourd'hui, les files d'attente sont interminables. Il n'y a pas de diesel, il n'y a pas d'essence et le peu qui arrive est de mauvaise qualité. Alors les gens commencent à s'énerver.
1: Entonces, la gente comienza a molestarse.
0: Le conflit actuel émerge véritablement en avril, autour d'une proposition de loi sur la propriété agraire. Plusieurs secteurs dénoncent que la loi favorise des processus de concentration agraire. Or, la question de la propriété de la terre est, comme partout en Amérique latine, la mère de toutes les batailles. En Bolivie, c'est après la révolution de 1952 qu'on avait obtenu la loi agraire, c'est-à-dire la fin du système colonial hérité de l'Empire espagnol et la situation de quasi-esclavage qui en résultait pour les communautés indigènes. La redistribution à la petite paysannerie pouvait commencer, offrant la possibilité de vivre dignement et directement de son travail. L'application effective de ces lois agraires prend en fait des décennies et bien souvent, elle n'a jamais été totalement achevée. Aujourd'hui, alors que les ressources naturelles font l'objet d'une prédation accrue de la part des multinationales, c'est une offensive globale qui est menée pour reprendre aux peuples indigènes des terres qu'ils sont parvenus à conserver ou à récupérer depuis les années 90. Ainsi, des lois similaires sont combattues en ce moment même au Chili ou en Argentine.
2: La loi prévoit que des petites propriétés rurales puissent se convertir en terres de taille moyenne. Or, les organisations indigènes de Pando et du Beni craignent que transformer le droit agraire de cette manière mette leurs terres en danger, qu'elles puissent être prédatées et incorporées au marché. Et c'est ainsi que commence la marche vers la paz, pour exiger l'annulation de la loi.
0: Le 8 avril, une marche indigène démarre de Pando à l'extrême-est du pays pour rejoindre La Paz, la capitale située au nord-ouest. Des centaines de kilomètres parcourus en 28 jours, durant lequel le mouvement prend de l'ampleur. Les projecteurs sont tournés vers les atteintes aux ressources naturelles, sur les risques de pillage du pays et sur les nombreux décrets passés sous silence, mais qui risquent d'affaiblir le pays et de menacer la souveraineté alimentaire et l'accès à l'eau.
1: Por otra parte,
2: d'autre part, un grand nombre de décrets sont promulgués contre la souveraineté de la Bolivie, qui favorise les entrepreneurs privés en matière d'eau et d'électricité. Ce sont des manœuvres souterraines. Il y a environ 25 décrets dont personne n'a entendu parler. Et ils sont en train de vendre le pays. Et à cela s'ajoute une situation d'extrême sécheresse causée par le réchauffement global. Nos réserves d'eau sont en train de s'épuiser.
1: Nuestras reservas están, se están acabando, se están...

0: Ses périphéries remontent le long de grandes collines et de falaises. 1000 escaliers, désormais des téléphériques, permettent de rejoindre le grand plateau qui la surplombe. Et sur ce plateau, El Alto, la banlieue populaire dont le nombre d'habitants et d'habitantes dépasse depuis 2010 celui de La Paz, est fortement ouvrière et profondément en lien avec la paysannerie de l'Altiplano. Lorsqu'arrive la marche du Pando, El Alto bouillonne déjà. Les revendications liées au gazole, à l'inflation et aux conditions de travail jaillissent de nouveau. Guidées par leur base, la COB, la grande centrale ouvrière bolivienne, et la Tupac Katari, l'organisation paysanne de l'Altiplano, appellent à se mobiliser. Le 1er mai, les différents secteurs de la lutte se fédèrent et énoncent leurs revendications. Retour de l'impôt sur les grandes fortunes, 20% d'augmentation des salaires pour compenser l'inflation, maintien des programmes sociaux et des subventions sur le gazole, plus des revendications sectorielles. Enseignantes, routiers, mineurs, paysannes et indigènes, tout le monde se retrouve dans la rue. Et c'est la grève générale illimitée qui est annoncée par la COB. Le pays entier répond avec une force inouïe. Les rues sont noires de monde d'Oruro à Potosi, à Cochabamba bien entendu, et même à Santa Cruz. Le peuple défile de manière unitaire et radicale contre ce président vendu aux Yankees qui n'a pas daigné répondre aux revendications de ces derniers mois. La capitale est paralysée. Le président a fait l'erreur de croire que parce que le MAS était par terre, le mouvement social était mort en Bolivie. Il vient en réalité d'allumer une poudrière.
1: Il n'y a pas eu de réponse aux revendications. Alors tous les secteurs sortent de manière unitaire pour affronter le gouvernement. Ça commence par des grèves, des manifestations qui se transforment en mouvement national. Et c'est parti. Tous les jours, il y a des marches, puis des blocages. Et de là naissent les comités de blocage auto-organisés dans les districts d'El Alto. Ça se fait à l'initiative des Ponchos Rojos et de la Tupac Katari, l'organisation paysanne. Et dans ces comités est organisé le blocage du pays, en transmettant les infos aux camarades des provinces.
0: Rodrigo Paz annonce l'annulation de la loi 1720 sur la propriété des terres, mais c'est trop tard. Le mois de mai souffle sur le pays comme un ouragan populaire. 150 points de blocage sont recensés au cours du mois dans 6 provinces différentes, et dans la capitale, c'est bientôt le chaos. Le centre de La Paz est régulièrement le théâtre d'affrontements sanglants entre la police et les mineurs équipés de lance-pierres et de projecteurs de fusées de détresse. Plusieurs fois, la foule parvient aux abords de la place Murillo, au siège du gouvernement. Mais les forces de l'ordre tiennent leurs barricades à coups de grenades explosives. Nombreux sont les blessés à déplorer, et parfois même des morts. Les routes menant à La Paz sont bloquées, à tel point que le gouvernement doit organiser un pont aérien pour faire venir les denrées les plus indispensables. Le 16 mai, la police charge et débloque durant quelques heures un point d'accès, ce qui permet de faire arriver quelques camions. Mais les barricades sont réimplantées dans la journée. Le gouvernement argentin du néo-fasciste Milei livre 12 tonnes de poulet. Aide accueillie plus que froidement par le peuple. Et pour cause, l'événement ravive la mémoire du coup d'État de 2019. Car après avoir pris le pouvoir par la force, Jeanine Agnès avait reçu du matériel anti-émeute du président argentin de l'époque. Rodrigo Paz enchaîne les mauvais choix et accuse les protestataires d'être au service du narcotrafic. Dans sa logique, la révolte serait aux ordres d'Evo Morales et de ses amis cultivateuristes de coca. Que Paz reprenne ce discours à son compte le rapproche encore plus de l'extrême droite et des États-Unis. Et bientôt, on n'entend plus qu'un seul mot d'ordre, démission.
2: Je crois que ici n'y a aucun dialogue, hermanos. Ici n'y a aucun dialogue. Simplement, ici est la renuncia, compañeros.
0: La politologue Susana Bejarano explique dans El Salto.
3: Le président a gagné les élections avec le vote de mouvements sociaux disruptifs et ce sont les mêmes qui se mobilisent aujourd'hui.

0: pues han sido momentos muy tensos, momentos donde la gente en las carreteras no.
1: Ce sont des moments très intenses où les gens sur les routes se reposent très peu. Ils petit déjeunent, déjeunent et dînent ensemble dans les cantines collectives parce qu'il faut être ensemble.
0: Porque es una lucha de todos.
1: C'est une lutte de tout le monde. Ce sont des problématiques exigeantes qui nous concernent tous et qui nous touchent tous à court terme, à moyen terme et à long terme. Et on le vit ensemble. C'est dans ce sens que s'organise le blocage. Le peuple sauve le peuple, comme on dit. Alors tout le monde est solidaire dans ces espaces de résistance.
0: El pueblo salva al pueblo, dicen, ¿verdad? Entonces todos son solidarios en estos espacios de lucha.
2: Dans la veine du combat pour le partage des terres, le blocage total de la passe n'est nullement dénué de symbolisme. La pratique, maintes fois rééditée lors des luttes populaires face aux élites qui tiennent le centre colonial, provient du grand siège de la passe de 1781. Le peuple aymara se soulève alors pour chasser l'occupant espagnol. À sa tête, Tupac Katari espère devenir le vice-roi de Tupac Amaru, qui mène une révolte similaire du côté de Cusco. À ses côtés, Bartolina Sisa, qui mène une armée autonome de plusieurs milliers de femmes et lutte spécifiquement contre la violence de genre et l'oppression sociale et sexuelle que les Espagnols font subir aux femmes indigènes. Installant leur QG à El Alto, Katari et Sisa assiègent la passe durant 184 jours, jusqu'à ce que deux armées venues de Lima et de Buenos Aires parviennent à briser le siège tenu par 40 000 Aymara. Si Katari et Sisa vécurent mille atrocités avant que leur corps ne soit démembré et envoyé aux quatre coins du Haut-Pérou, leur statut se dresse encore à El Alto et leur histoire inspire les luttes populaires boliviennes. Le 5 septembre, date de l'assassinat de Bartolina, est célébrée comme la journée nationale de la femme indigène. Fin mai, la situation devient critique dans la capitale bolivienne. La nourriture n'entre plus, les prix atteignent des sommets. Les ministres font défection les uns après les autres et l'on ne donne pas cher de la peau de Rodrigo Paz. Mercredi 20 mai, celui-ci annonce un remaniement ministériel et la création d'un conseil économique et social. Mais par derrière, il manigance pour faire stopper le mouvement par tous les moyens. Le 23 mai, le nouveau ministre des Travaux publics, Mauricio Zamora, part en personne de La Paz avec 2000 policiers sur la route d'Oruro, celle qui relie la capitale au reste du pays, avec l'intention de déloger tous les blocages. Peu de temps après, il se retrouve engoncé dans une route secondaire, assiégé par les gens du coin dont les blocages s'étaient multipliés pour l'occasion. Il ne passera pas l'altiplano, qui ne désemplit pas des ponchos rouges et des gilets bruns. Par centaines, les paysans et paysannes se réunissent désormais en assemblée au milieu des immenses plaines d'altitude.
3: Fuera el gobierno mentiroso y hambreador.
0: Han estado como puntos de bloqueo territoriales.
1: Ça a été des points de blocage territoriaux mis en place par des communautés locales. Et ils ont formé des assemblées autoconvoquées pour discuter localement des directives nationales. Et encore aujourd'hui, ces comités sont actifs.
2: Durant un mois de blocage, les gens se retrouvent, dialoguent et la division politicienne semble plus lointaine. Localement, l'unité s'est refondée à travers les assemblées populaires. Javo Ferreira, auteur du livre « Communauté, indigénisme et marxisme », explique à El Salto.
4: Des dizaines de comités de blocage ont surgi à travers l'auto-organisation des travailleuses, des voisines, des étudiants. Tout ceci s'accompagne de fortes tendances à l'unité. C'est-à-dire qu'il y a quasiment un besoin naturel de chercher la coordination et l'articulation, non seulement au sein des comités autoconvoqués, mais même entre ces comités et les organisations officielles. Il est vital de penser comment préserver ces formes d'auto-organisation et de coordination démocratique dans le temps, parce qu'elles seront fondamentales pour ne pas repartir de zéro lors des prochains combats qui viennent inévitablement.
2: Les organisations syndicales elles-mêmes se font déborder. Le 2 juin, le comité auto-convoqué du district 8 d'El Alto convoque un cabildo géant, une sorte de coordination nationale du mouvement pour avancer sur les grandes orientations depuis la base et ne pas laisser aux chefs des centrales syndicales le loisir de négocier à leur place. Ne pouvant ignorer ce débordement populaire, les organisations paysannes et la COB participent et se joignent à l'appel commun, que Paz renonce à la présidence. C'est alors que le gouvernement accepte d'entendre les appels à négocier. Ils viennent désormais même des cercles qui lui sont proches, du patronat comme de sa propre coalition. Et pour proposer un dialogue, le président doit accéder à la première revendication des centrales syndicales, l'annulation de tous les mandats d'arrêt lancés contre ses membres, parfois pour terrorisme. Ce n'est qu'après une promesse d'abandonner les poursuites que les syndicats demandent à leur base si elle est d'accord pour dialoguer. Mais le non l'emporte. Entre-temps, le président Paz manœuvre pour se donner plus de liberté dans la répression. Dès le 28 mai, il fait abroger la loi 1341 sur les états d'exception, qui limitait notamment la présence de l'armée dans les protestations. La voie est ouverte pour instaurer l'état d'urgence et avoir recours à l'armée sans qu'elle, ni la police, ne puissent être inquiétés judiciairement pour d'éventuelles exactions. Encore une fois, le spectre du coup d'état de 2019 ressurgit. On en est là le 6 juin, lorsque dans l'Oriente, la police, les militaires et des groupes paramilitaires d'extrême droite tentent de démanteler un blocage dans la communauté de San Julián. Le conflit prend une tournure symbolique. Dans la région de Santa Cruz, la plus riche du pays, les inégalités sont impressionnantes et la précarité extrême, tout comme les actes racistes envers la population indigène, sont répandus. À San Julián, la situation s'envenime, mais la résistance tient bon. Le Sénat prend alors l'initiative de voter une loi d'exception pour instaurer l'état d'urgence, la transmet aux députés, mais le gouvernement temporise. Il craint l'embrasement.
1: Et c'est là qu'après 53 jours de blocage, un accord émerge entre le gouvernement et les organisations ouvrières. Il s'agit d'arrêter la protestation contre la promesse d'accéder aux revendications dans les 90 jours. Ça fait 50 jours et rien n'a été fait. Donc les mobilisations devraient ressurgir en octobre. Nous sommes en train de nous préparer pour octobre, parce que pour le moment, rien n'a été fait.
2: L'accord est immédiatement dénoncé par les comités locaux. Les Poncho Rojos de La Paz et l'Alliance des Citropiques de Cochabamba accusent la COB et les autres organisations de trahison. Elles annoncent la poursuite du mouvement. La moitié des 80 points de blocage encore debout tiennent bon malgré l'offensive du gouvernement. Car dans la foulée, l'état d'urgence est décrété. L'accord a permis au gouvernement de trouver la légitimité qu'il n'avait plus pour pouvoir lâcher les chiens. Au matin du 20 juin, la police et des équipes militarisées patrouillent et tentent de pénétrer dans les zones les plus combatives. À El Alto, autour de Cochabamba et à proximité des terres indigènes de la région de Santa Cruz.
1: Nous vivons actuellement un état d'exception. Un projet de loi doit être voté pour silencier le peuple et l'empêcher de manifester. Tous ces décrets sont anticonstitutionnels, mais apparemment notre justice ne fonctionne pas non plus. Il faut aussi dire qu'il y a eu beaucoup de tensions entre les comités et la centrale ouvrière, mais pas avec ses militants, plutôt avec ses dirigeants, car certains d'entre eux se sont vendus au gouvernement. Ils pensaient pouvoir dialoguer, travailler avec le pouvoir, mais ils ont été trahis. Et aussitôt signé cet accord, ils ont été persécutés. La police est venue chercher des gens chez eux, et certains dirigeants des syndicats et même des membres de leur famille ont disparu et sont introuvables aujourd'hui. Le gouvernement a trompé la centrale ouvrière parce que contrairement à ce qu'il avait annoncé, les emprisonnements et la persécution politique sont toujours d'actualité. Donc les comités sont en train de se réorganiser. Ils réfléchissent à de nouvelles stratégies comme le collectif des Citropiques à Cochabamba qui anime un foyer très actif de la résistance. Tous les comités sont en vigilance et à n'importe quel moment ils peuvent réactiver les points de blocage.
2: Rien n'est donc terminé. La Bolivie est au cœur de l'hiver et le pays vit une sorte de trêve. Ce qui est certain pourtant, c'est qu'il demeure un foyer d'insoumission, de refus du néolibéralisme et de l'impérialisme. Ce que Canela Crespo appelle une limite historique.
5: Aucun projet politique ne peut obtenir de stabilité s'il tente de gouverner en ignorant le poids du mouvement indigène, le poids des organisations syndicales et paysannes et la mémoire politique construite autour de l'État plurinational. Ceci est un conflit autour du type de pays que sera la Bolivie. Soit construit selon des logiques néolibérales et technocratiques, soit un pays où les transformations impulsées par les luttes populaires continueront de définir la gouvernalité.
1: Il va y avoir des jours compliqués pour la Bolivie, mais il ne fait aucun doute que notre pays va résister. La Bolivie est un pays de lutte. Nous sommes en résistance. Et les gens sont en train de s'armer, d'organiser des mobilisations, y compris avec les anciens alliés de Rodrigo Paz, qui sont dégoûtés de tout ce qui se passe. Et si nous parvenons à l'abattre, ça va être un exemple pour tout le monde. Pouvoir faire tomber un gouvernement néolibéral, ça va être un exemple pour l'Amérique latine et le monde entier.
0: De poder derrotar un gobierno neoliberal, va ser un ejemplo para como te digo, para Latinoamérica y el mundo.
6: Rojo y blanco, blanco y rojo, el color de mi bandera, que de Bolivia es el rostro. No somos pocos, tampoco somos hartos, y aún así nos defendemos entre hermanos.
2: C'était l'actu des oubliés. Merci beaucoup d'avoir suivi ce premier épisode de la saison 7 intitulé Le cœur d'Abia Yalla bat encore. 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Le doublage a été réalisé par Marie-Lou, Virginie, Elisabeth et Thomas. Et pour la musique, vous avez entendu Aloha, Santa Mala avec la chanson Raza Visto Permanente et en ce moment Seizurap avec Ciudad Modelo. Belle journée à tous, prenez soin de vous et rendez-vous en octobre où nous irons au Chili et en Argentine.

0: bons plans année par année sur les années 60. Revivons tous ces instants si particuliers qui ont marqué ces 10 ans.
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0: 10 ans d'insouciance, d'utopie, d'espoir et de choc. Quatrième rendez-vous en 1966. La France poursuit sa métamorphose malgré les préjugés moraux et les tabous si tenaces. Les questions sur les libertés sont toujours d'actualité. Les mini-jupes créées en Angleterre en 1962 se risquent un peu dans les rues, quitte à offusquer quelques passants. Ça y est, la pilule a obtenu le feu vert, mais quand sera-t-elle permise officiellement ? Paris Match titre « Jeunes, avez-vous une morale ? Est-ce un avertissement ?» Plus de 16 millions des Français ont moins de 20 ans. Cette génération qu'on nomme du baby-boom défie les adultes en bousculant tous les repères ancrés dans les mentalités. Le gouvernement lance une grande enquête nationale pour percer le secret de cette jeunesse si complexe. Quels sont ses besoins et aspirations ? Seuls 7000 questionnaires sur 100 000 sont retournés. L'enquête ne donne rien de plus sur la jeunesse qui s'oppose aux adultes comme aucune autre génération passée ne l'avait fait. Cela s'appelle un conflit de génération dans une société frileuse où la morale gaullienne l'emporte encore. Mais de moins en moins, on retrouve une sélection des airs du moment. On commence avec une bourrée auvergnate pop en l'honneur de André Verschuren, le Dylan de là-bas, chanté par la jeune Stella.

Les temps changent, comme le chante Bob Dylan. Les beatniks sèment la pagaille et la discorde, surtout dans les familles. Le phénomène Johnny est intégré depuis un bon moment, mais les beatniks, difficile à passer. Pourtant, ils sont bien là en 1966. Il y a Hector, Évariste, Benjamin, Ferré Grignard et bien sûr Antoine et Michel Polnareff, l'oiseau de nuit.

Antoine le beatnik en chemise à fleurs s'interroge sur lui dans une société qui le classe à la première place des hurluberlus et autres farfelus. Qu'est-ce qui ne tourne pas rond chez Antoine ? Ferré Grignard, un autre beatnik venu de Belgique, barbu et chevelu comme il se doit, chante à la manière de Bob Dylan et en anglais, et tant pis si les Français n'y comprennent rien à ses élucubrations.

n'y a pas qu'en France qu'on veut bousculer les valeurs du passé. Ailleurs, cela provoque une révolution. En Chine, les gardes rouges partent à l'assaut des vestiges du passé. Leur mission est de faire respecter les principes de la révolution culturelle prolétarienne que Mao Zedong a prescrit dans son petit livre rouge. La révolution culturelle vise à liquider l'idéologie bourgeoise pour implanter l'idéologie prolétarienne. C'est la lutte des classes. La Chine fait sa révolution dans la violence. Mao Zedong fait le procès de la littérature classique et étrangère qui débouche sur une épuration des intellectuels. Chaque Chinois doit circuler avec son petit livre rouge sous la surveillance des gardes rouges qui s'engagent à abattre tout opposant au choix de Mao, leur guide spirituel. En pleine révolution culturelle, Mao, le grand timonier de 73 ans, nage 15 km dans le Yangtze pour prouver aux Chinois et au monde qu'il a la santé. En France, il est de bon ton, quand on a l'esprit révolutionnaire, d'avoir son propre petit livre rouge. La pop anglaise propose un groupe au son étonnant et au nom étrange, le New Vaudeville Band avec Winchester Cathedral.

dans le sillage des Beatles et des Stones, les groupes de pop nombreux et inventifs apportent un sang neuf à la création musicale. Ils se déclinent en une multitude de styles. Chaque groupe a sa particularité. Les paroles des textes pop sont souvent secondaires. À l'inverse du protest song qui délivre des messages politiques, mais on sait bien que les Français sont nuls en anglais. Hugo Frey l'a compris, il devient le traducteur officiel de Bob Dylan, le pionnier du protest song. Il aligne succès sur succès qui le place dans les chanteurs préférés des Français. L'épervier, Il faut ranger ta poupée, Stubble, La fille du Nord et le corps.

Blind Buggy offre alors la chanson, non pas à Claude François, mais surprise, à Hugo Frey. Claude François enrage et en veut beaucoup à Blind Buggy de ne pas lui avoir offert

met de plus en plus à lever le pouce sur le bord des routes. L'autostop, qui était une pratique marginale, se répand dans toute la France. Surtout avec l'arrivée des beatniks. Partir à l'aventure est facile et bon marché, surtout si on est patient. Est-ce un moyen simple d'échapper aux contraintes morales si pesantes ? La pièce de Jean Genet, Les Paravents, fait scandale. Les beatniks dérangent. La télévision est sous haute surveillance. Dans ce contexte, Pierre Sabag va occuper les soirées d'été à la télé en créant une émission tout public et surtout sans prétention politique. Les trois coups sont donnés pour les débuts d'Au Théâtre ce soir. La première pièce, diffusée en direct du théâtre Marigny, J'y suis, j'y reste, au titre prémonitoire, car vu le succès immédiat, l'émission est prévue pour durer longtemps. Le théâtre à la télé, comme si on y était, nous fait découvrir au fil des pièces Jean Goussin, Maria Pacôme, Jean Le Poulain, Sophie Desmarais, Michel Roux, Jacques Charon, Jacques Balutin, Denise Gray et autres Jacqueline Maillan. Avec les décors et costumes de Roger Hart et Donald Cardwell, le théâtre entre dans les foyers de France. Papa et maman vont passer des soirées tranquilles. Eh bien, pas tant que ça. La bagarre a commencé à la maison à cause des cheveux des garçons qui s'allongent et des jupes des filles qui se raccourcissent à vue d'œil. Trop court ou trop long, en 1966, on ne fait pas dans la demi-mesure pour

Les Sanders, originaires de Normandie, font de la queue de cheval leur cheval de bataille, le prétexte capillaire et le défi que les garçons mènent face aux institutions et à la morale parentale. À l'image de Paul Naref, Jacques Dutronc représente aussi la nouveauté. Les deux sont au centre des débats dans la société. Comme disent les jeunes, ils ont la cote. Il suffit d'inviter Jacques Dutronc dans une émission de télé pour qu'elle prenne aussitôt une autre dimension. Sa décontraction, sa timidité désinvolte, le ton ironique de ses chansons plaisent aux jeunes et charment même quelques adultes. Jacques Dutronc met dans ses textes le dosage idéal de politique et de dérision pour devenir le contestataire dans lequel une bonne partie des Français se retrouvent.

l'étudiante de la fac adore les textes de Jacques Dutronc, à la fois marrants, acerbes et réalistes sur la société. Un renouveau dans la manière de chanter s'annonce. Les groupes de rock, pionniers comme les Chats Sauvages ou les Chaussettes Noires, n'existent plus déjà depuis quelque temps. La deuxième génération des groupes est moins connue, car la forte concurrence étrangère est bien plus talentueuse, créative et professionnelle. En fait, les groupes français n'ont pas cette culture de la guitare électrique qu'ont les groupes anglais. Sélection de quelques groupes pop qui émergent, avec Antoine et son groupe Les Problèmes, qui chantent le ras-le-bol, qui est la revendication principale des beatniks.

Catherine est aux premières loges pour assister à une réforme qui bouleverse le cursus universitaire et offre d'autres voies d'orientation. Le ministre de l'Éducation nationale, Christian Fouché, lance la création des IUT et des nouveaux diplômes tels que la licence et la maîtrise. Dans les collèges, la sixième de transition est créée pour aider les élèves en difficulté à passer le cap du primaire au secondaire. C'est désormais en fin de troisième qu'on s'oriente vers les CAP, BEP ou le bac qui est réformé cette année. Le bac nouvelle formule inquiète beaucoup les élèves de terminale qui doivent passer toutes les épreuves en même temps et non plus en deux parties comme avant. On s'attend à de nombreux échecs, ce qui se confirme. Sur les 220 000 candidats, 30% de plus que l'an dernier, il y a un quart de recalés, un quart de reçus et la moitié va au rattrapage en septembre. Les lycéens se politisent, font des meetings, créent des comités d'élèves. Ils souhaitent moins d'autorité, de bourrage de crâne, d'injustice et d'humiliation. La passivité traditionnelle des lycéens, tempérée par le chahut, cesserait donc d'être la norme. Les lycéens s'ennuient, veulent se réunir, lire des journaux, s'exprimer librement dans leur lycée, qui doit s'ouvrir au monde. Ils réclament des droits, celui de gérer leur lycée et de pouvoir faire grève dès la seconde.

À la différence des lycéens, la production de disques dopée par la diversité des goûts musicaux a bien moins d'état d'âme. Les Bee Gees, groupe anglais arrivé d'Australie, annoncent à leur manière la mode pop qui envahit la planète. À Cannes, comme à Saint-Tropez, lieu de départ des modes, on découvre une nouvelle danse pour faire le singe. Le monkey, qui veut dire singe en anglais, devient le monkeys pour la danse. On s'imagine bien ce que cela peut donner. Marc a de l'argent de poche qu'il dépense surtout pour acheter des vêtements, des bandes dessinées et bien sûr des disques. Aussi une sélection de 45 tours pop qu'il voudrait bien s'acheter. Il y a ce nouveau groupe composé de trois frères venus d'Australie, les Bee Gees, mais aussi les Kings, les Troggs, bien sûr les Rolling Stones, les Who et évidemment les Beatles. Que du classique, sauf un nouveau groupe que nous envoie l'Amérique et qui danse sûrement le Monkees. Leur nom, les Monkees, nom choisi pour une raison précise.

les singes, tout simplement parce qu'ils singent les Beatles. Les Monkees sont leurs sosies américains. Ils vont connaître un été de folie en accumulant les tubes, mais il faudra durer. N'est pas Beatles qui veut. Les Kings, well...

0: Les inégalités se creusent partout dans le monde, souvent à cause des nombreux conflits. C'est la famine en Inde, en Chine, c'est toujours la révolution qui se fait dans la violence. Un vent de révolte souffle au sud. Les peuples d'Asie, d'Afrique et d'Amérique du Sud créent la tricontinentale pour faire bloc face aux pays riches. Le général de Gaulle a retiré la France de l'OTAN. Il refuse de voir la politique nucléaire américaine dominer l'organisation et demande aux États-Unis d'évacuer leurs bases à Fontainebleau et à Châteauroux, notamment. Le 2 juillet 1966, précisément, atoll rime avec atome. En Polynésie française, la France débute ses essais nucléaires à Mururoa. Le contraste flagrant entre l'atoll paradisiaque et l'explosion de bombes atomiques déclenche une vague de protestations et d'indignation. Les Sunlights, groupe belge, acquièrent une image anticonventionnelle qui plaît aux beatniks, aux antimilitaristes et aux jeunes en quête d'idéaux. Ils s'emparent du texte de Boris Vian controversé, Le Déserteur, pour en faire un énorme succès. Mais en 66, le texte de Boris Vian qui caracole en tête des hit-parades, cela ne sera pas du goût de tout le monde.
1: Messieurs, que l'on nomme grand, my last name's sacré, je vous fais une lettre.
2: I'm writing you a letter.
1: Que vous lirez peut-être.
2: I'd reread perhaps.
1: Si vous avez le temps.
2: You have the time.

Les Sunlights reprennent la théorie de Boris Vian qui fait du déserteur un héros. La chanson colle à l'esprit pacifiste, ambiant en pleine guerre du Vietnam qui fait rage. Mais exprimer des idées antimilitaristes est subversif. La télévision, organe d'État, ne peut pas être subversive, sous peine de censure. Alors, tant pis pour les Sunlights. Bien sûr, beaucoup d'autres chansons ne seront pas censurées. Loin s'en faut. Il reste encore quelques copains insouciants que l'esprit réfractaire a encore épargnés. On le sait, les copains aiment les chansons simples. On commence avec les Faux Frères qui chantent une fille pour deux garçons. Texte ambigu qui pourrait être mal interprété, mais ça passera quand même.

En 1966, les nouveaux feuilletons et nouvelles émissions pour les jeunes arrivent sur nos télés. Thierry le Clown, créé par Jean Image, débute sur TF1 avec sa roule.

dans son ranch Shiloh, le mystérieux Virginien, dont on ne connaît jamais le nom, tente de régler les embrouilles de clans. Le Virginien est une bouffée d'oxygène pour le genre western en perte de vitesse. La place de cinéma n'est pas chère, à peine 4 francs. Les parents peuvent, le jeudi après-midi, emmener les enfants voir le dernier Walt Disney, qui n'est pas un dessin animé. L'espion aux pattes de velours, dont la vedette est un chat siamois. Un nouvel agent secret arrive sur les écrans. Le très spécial Matt Helm, joué par Dean Martin, ne fera pas oublier James Bond. Cette année, un film met en vedette un peintre en bâtiment un peu niais et sentimental et un chef d'orchestre surexcité et teigneux. La fréquentation des salles va exploser. L'irrésistible duo Bourvil de Funès envoie la grande vadrouille au panthéon des films comiques. Un film de René Clément sur un air de valse réunit une pléiade d'acteurs, dont Alain Delon et Jean-Paul Belmondo. Paris brûle-t-il revient sur un épisode de l'histoire de Paris, menacé d'exploser, mais finalement libéré. Le thème de la Deuxième Guerre mondiale, traité cette année de manière historique et comique avec la grande vadrouille, va faire l'unanimité. Le public va se ruer dans les salles. Le cinéma découvre une jeune actrice américaine révélée dans le film de Robert Wise, La canonnière du Yangtze. Candice Bergen est l'une des figures fraîches de l'année. Chez nous, une autre jeune femme, aussi brune que Candice et blonde, va aussi se révéler, mais dans un autre domaine. La France trouve sa nouvelle ambassadrice. Douce, jeune, simple, inoffensive, pleine de bons sentiments et de plus issue d'une famille nombreuse. Elle chante sur le thème de Paris brûle-t-il, comme si elle portait le drapeau de la résistance des adultes face à cette jeunesse chevelue, rebelle et incontrôlable. Au moins, avec elle, les traditions et les valeurs risquent peu. Voici la rassurante Mireille Mathieu.

Depuis son succès au jeu de la chance, lors de Télédimanche en 1965, qui lui avait permis d'éliminer Georgette Lemaire, que les téléspectateurs adoraient, la carrière de Mireille s'emballe. Elle passe à l'Olympia. L'été, elle fait 70 galas. Les auteurs-compositeurs la harcèlent. Les journalistes, les attachés de presse la traquent. Les États-Unis la réclament. Mireille est invitée à la Maison Blanche pour chanter au bal présidentiel. Mireille est aux anges.

Mireille chante Mon Credo. Le public y croit. Son impresario, Johnny Stark, lui met une petite robe noire et la pousse sur scène. Déjà, on la compare à Piaf. Le public l'ovationne. Avignon, sa ville de naissance, avait un pont. Avignon trouve sa demoiselle. Le quatrième épisode de 1966 est fini. À bientôt pour le cinquième rendez-vous.

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4: Le 15 septembre dernier, le comité départemental de la parentalité et les promeneurs du net de la Dordogne ont organisé un événement gratuit, Lia, ma famille et moi. Le programme a proposé les conférences et les tables rondes pour comprendre les enjeux techniques, psychologiques, réglementaires et éducatifs de Lia. Une conférence consacrée au rôle central de notre confiance dans les outils d'IA et la psychologie du non-IA a été animée par Albert Mukleberg, que nous avons rencontré entre deux moments forts de cette journée.
5: Bonjour, je m'appelle Albert Mukleberg, je suis docteur en neurosciences cognitives et psychologue clinicien.
4: Aujourd'hui, à Périgueux, quel message vous voudriez passer aux familles, aux professionnels et à toutes ces personnes qui sont venues au début d'après-midi et qui viendront là dans la soirée?
5: Peut-être que souvent on se concentre sur les jeunes quand il y a des nouveaux enjeux sociaux et c'est important de réaliser que c'est toute la famille qui est impliquée et pas juste les jeunes.
4: Donc, et quand on parle de l'IA, c'est une nouvelle technologie.
5: Ouais. Il ne faut pas se concentrer juste sur les jeunes et comment on va faire avec les jeunes. C'est tout le monde qui est concerné. Souvent, les jeunes sont en train de faire ce que les vieux font ou souvent, ils maîtrisent mieux. Donc, on peut parfois apprendre des jeunes au lieu de vouloir tout le temps leur apprendre des choses.
4: Et concernant l'IA, souvent, ils cherchent les réponses.
5: Je pense que c'est tout le monde un peu en ce moment. On n'est pas habitué à ce qu'on ait des outils qui ne sont pas fiables. Qui sont pas constants. Et là, pour la première fois, on a un outil qui change, même si on lui pose la même question, qui colore les réponses selon les bases de données, les concepteurs, la manière dont on lui parle, l'oriente de ma question. Donc il y a beaucoup d'apprentissage à faire sur comment bien les utiliser. Parce que par ailleurs, il y a aussi beaucoup d'avantages à l'IA, de la facilité, de traitement de données, de découverte du consensus. Et donc c'est important de monter un peu en compétence tous ensemble. Et sans oublier les autres enjeux de souveraineté numérique, de capacité des algorithmes, d'empreinte environnementale, etc.
4: Il y a les côtés positifs, mais il y a aussi les dangers, hein, ouais. Qu'il faut vraiment être méfiant. Ouais. Et est-ce que vous donnerez les conseils, comment faire pour ne pas abandonner notre vigilance?
5: Oui, donc la première chose, c'est de réaliser que les réponses sont orientées, que ce n'est pas des réponses objectives, telles qu'on pourrait imaginer juste parce que c'est une machine. La deuxième, de réaliser que plein de fois, on est en train de discuter avec les IA sur des conseils de vie et on n'a pas les mêmes valeurs que l'IA parfois. L'IA est colorée culturellement par ses concepteurs, donc souvent américaine, parfois chinoise, et donc on ne partage pas parfois les mêmes principes, les mêmes valeurs, et de garder ça en tête. Et dernièrement, de ne pas... C'est pas parce qu'il y a un outil qui donne une opinion sur tout qu'on est obligé d'avoir des opinions sur tout. Que c'est important parfois de savoir suspendre son jugement et pas avoir une opinion sur certaines choses, ça reste une très bonne option.
4: Et parfois ça paraît même un outil comme un humain.
5: C'est ça tout le défi, c'est que déjà nous on a une propensité, une propension en tant qu'espèce à faire ce qu'on appelle de l'anthropomorphisation, de voir des humains même quand il n'y en a pas, on voit des visages partout. Et donc là on a une machine qui fait comme les humains, elle peut prendre des voix. Aujourd'hui il y a beaucoup de gens qui parlent avec leurs IA en vocal, pas en texte. Donc ils peuvent répondre, on peut choisir le timbre de la voix, etc. Et donc l'illusion arrive malgré nous et c'est important de garder ça en tête aussi.
4: L'IA va diriger les humains?
5: Pour le moment, c'est les gens qui dirigent les IA qui risquent de diriger les autres humains et c'est toujours tout aussi inquiétant.
4: Qu'est-ce que vous garderez de ces rencontres, de ces échanges aujourd'hui à Périgueux?
5: Je garderai le tissu associatif très important qui est en train de se déployer pour apporter des outils aux citoyens, aux citoyennes, aux étudiants, aux parents, pour faire face à ce défi. Il y a beaucoup d'associations et de structures et d'outils qui ont été cités qui sont super pour qu'on puisse tous ensemble affronter. Il y a des protocoles, il y a aussi des cadres légaux pour protéger nos données, des instances comme la CNIL, etc. Et donc c'est important de pas se sentir non plus complètement impuissant face à tout ça.
4: J'ai appris, il y a même les associations qui sont contre l'utilisation de l'IA.
5: Oui, mais malheureusement, l'IA est là pour le moment. On ne sait pas comment ne pas l'utiliser, donc c'est important d'avoir des outils pour nous apprendre au moins comment bien le faire quand c'est le cas.
4: Merci.
5: Merci beaucoup.

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0: nuit de juin, Germaine rêve qu'elle arpente un sentier creusé dans une main. 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Et quelqu'un ?
1: Dans moins d'une heure, Jean sera froid. Il a tenu coup 14 mois, les médecins lui ont donné 3. Le cancer, les médocs, tout ça. Et puis Jean a dit, j'arrête là. Jules a fait la route depuis 3, première fois qu'il le voit pleurer. Ça va aller, ça va aller. Enfin, ça va se terminer, quoi. Le paradis, c'est pas son truc. L'espérance enveloppée de bolduc, très peu pour lui. Un dernier regard pour Catherine qui lui tient le bras. J'appuie où ? Ah oui, j'appuie là. Chérie, on n'a pas vu Venise. Y a quelqu'un ?
0: Bernadette, à 57 ans, arbore un sourire bien portant. C'est simple, elle est heureuse tout le temps. Le croissant du matin l'enchante, tout un tas de tout petits riens. Le moindre air, le moindre refrain. Le secret de son air content tient dans l'amour omnipotent qui lui prodigue à chaque instant. Comme tout dimanche, elle est en chemin pour l'avaler dans un bout de pain. Mais Bernadette a pris du retard, ne vise ni à gauche ni à droite, traverse le boulevard en courant quand un bus déboîte. Attention ! Y a quelqu'un ?
1: Christophe a bientôt 40 ans. On lui en donne plutôt 50. Les lundis, c'est lui qu'on entend engueuler en sortant de la Croix-Rouge que, bah, s'ils veulent qu'ils se brossent les dents, faudra un tube qui dure 7 jours, quand même. Il oublie de temps en temps et se gargarise au vin rouge. Il fait frisquette en février et les gens restent tous chez eux. On s'emmerde.
2: Comme dans un becquet.
1: Il aurait dû chercher du secours, mais au refuge, il n'y a jamais de place. Ou bien faut voir à côté de qui. Alors à quoi bon se casser le cul ? Y a quelqu'un ?
0: Charles et Sophie ont 28 ans. Ils ont trouvé l'appartement de leur rêve. Ils paient leur tournée à Wally, Justine et Nathan. Et l'exposition, c'est comment ? 3 pièces, un bureau, un dressing et la vue, c'est un truc de dingue. Attends, regarde, j'ai des photos. C'est Walid qui gère les travaux, il n'y a pas grand-chose apparemment. Ça blague, ça picole, il fait beau. Justine leur montre la petite fringue qu'elle vient de dégoter en fripe. Je crois que c'est de la viscose. À peine s'ils entendent la déflagration.
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4: Merci d'écouter RFI. Il est 13h à Paris, 11h en temps universel.
2: Charlotte de Rouen.
4: Ce nouveau bain de foule pour Léon XIV, le pape a célébré ce matin une messe à Lourdes, encourageant l'Église de France à poursuivre son action face au fléau des violences sexuelles. Il doit rencontrer des victimes un peu plus tard dans la journée. Cette discussion de sourds hier en marge de l'Assemblée générale des Nations unies entre ministres allemands et russes des affaires étrangères. Chacun a campé sur ses positions, mais la rencontre a une forte valeur symbolique. Et puis l'Union européenne interdit certaines pratiques utilisées par les entreprises pour se verdir. On vous explique tout à la fin de cette édition. 150 000 personnes ont assisté ce matin à la messe du pape à Lourdes, lieu de pèlerinage connu pour son sanctuaire dédié à la Vierge Marie. Troisième jour de visite pour le souverain pontife en France. Et l'autre temps fort de cette journée, c'est une rencontre à huis clos avec 7 victimes de violences sexuelles dans l'église. Le sujet reste brûlant. Le pape l'a évoqué ce matin lors d'une réunion avec les évêques français, les encourageant à poursuivre les actions engagées. Brigitte Navaille fait partie du collectif Foi et Résilience. Elle a été agressée par l'aumônier de son lycée lorsqu'elle était mineure. Et si elle avait pu échanger avec le pape aujourd'hui, elle lui aurait demandé de revoir en profondeur certains enseignements de l'Église. On l'écoute.
5: Je pense que beaucoup de personnes victimes l'ont dit. C'est pas tellement d'aller lui dire nos histoires. Il en a entendu plein des histoires d'agressions sexuelles. Aujourd'hui, on n'est plus dans ce temps-là. Le plus important, c'est de dire, mais qu'est-ce qu'on fait de ça ? Si on veut arrêter ou modifier la dimension systémique des agressions sexuelles, il faut travailler sur la théologie, la manière dont on parle de Dieu, la manière dont on comprend la place des ministres ordonnés dans l'Église, comment on pense la question de la réconciliation. On ne peut pas parler du pardon et de la réconciliation de la même manière quand on a entendu ce que vivent des personnes victimes. Il y a tout un tas de pratiques liturgiques, sacramentelles, pastorales, théologiques qu'il faut revisiter avec les personnes victimes, à partir de ce qu'elles peuvent dire, de leur expérience. C'est ça que j'aurais aimé discuter avec lui. Non pas lui dire, mais l'entendre aussi. Lui, il a aussi des choses à me dire sur la théologie, sur... voilà.
4: Des propos recueillis par Baptiste Coulon et on vous fait vivre cette visite du pape aussi sur notre site rfi.fr. Les écoles vont rester fermées cette semaine en Arabie Saoudite avec la recrudescence des attaques des rebelles yéménites. Outils, les cours vont se tenir en distanciel. L'Arabie Saoudite qui a dénoncé hier à la tribune de l'ONU les manquements de la communauté internationale face aux menaces iraniennes qui planent sur le Golfe. La Russie dit avoir frappé la nuit dernière des infrastructures civiles et militaires en Ukraine. Kiev fait de son côté état de 5 morts, notamment dans la capitale et à Zaporijja. À la tribune de l'ONU hier, la Russie a écarté toute idée de pause dans cette guerre. Le chef de la diplomatie russe, Sergueï Lavrov, a aussi accusé les Européens de saper les efforts de paix, des déclarations qui sont intervenues pourtant juste après une rencontre entre les ministres des Affaires étrangères allemands et russes en marge de cette Assemblée générale. Une rencontre qui a toutefois une forte valeur symbolique, David Philippot.
6: L'entrevue a duré 23 minutes dans les salons de la délégation russe, mais à la demande du ministre allemand des Affaires étrangères, Johann Wadephul, venu porter les revendications ukrainiennes sur l'exportation des céréales.
7: C'est important pour la Russie et l'Ukraine, mais c'est particulièrement important pour les pays du Sud. L'Égypte importe un tiers de ses livraisons de céréales depuis l'Ukraine. Cela signifie que si ces exportations ne peuvent pas avoir lieu, il va y avoir des famines, notamment dans les pays du Sud. Et il faut absolument éviter cela.
6: Ces demandes sont tombées dans l'oreille d'un sourd, a également commenté le ministre allemand qui a voulu faire passer un autre message à son homologue russe.
7: Il était important pour moi de lui faire savoir que l'Allemagne n'accepte pas des actes tels que les attaques de drones à Leipzig, qu'il s'agit là d'une escalade inacceptable. Et j'ai clairement averti la Russie de ne pas continuer ainsi. Nous pouvons nous défendre, nous pouvons riposter, et c'est ce que nous ferons. Je lui ai proposé de désamorcer la situation, notamment au regard de la situation en Ukraine. européenne. Mais cette proposition n'a pas, là encore, trouvé d'écho favorable.
6: Le ministre a commenté cette rencontre sur la chaîne publique ZDF, un message également destiné à l'opinion publique allemande. Le parti d'extrême droite AfD, pro-russe, est premier dans les sondages, reprochant au gouvernement allemand de négliger les efforts diplomatiques envers la Russie. David Philippot, Berlin, RFI.
4: Au Royaume-Uni, la police évoque un incident majeur près d'une base utilisée notamment par l'armée de l'air américaine dans l'ouest du pays. Plusieurs hommes ont été arrêtés des habitations à proximité de la base de Fairford ont été évacués. Des experts en déminage examinent plusieurs véhicules. Les joueurs de foot irlandais vont finalement affronter Israël ce dimanche en match de Ligue des Nations, mais avec un brassard noir et sans supporters dans les gradins. Le match aura lieu en Hongrie pour des raisons de sécurité. Cette rencontre a suscité des mois de polémique en Irlande en raison du fort sentiment pro-palestinien et d'une campagne massive en faveur du boycott. Sous la pression, les joueurs ont fini par voter hier et une majorité a finalement décidé de jouer le match. Daniel Valo.
8: La pression exercée sur les joueurs de l'équipe nationale d'Irlande a débuté dès le mois de février avec le tirage au sort qui a désigné Israël comme adversaire de l'Irlande. La fédération irlandaise a alors demandé le boycott d'Israël par l'UEFA, ce qu'elle n'a pas obtenu.

0: Sarre noir pour toutes les vies perdues dans le conflit israélo-palestinien, précise le président de la Fédération irlandaise de foot. Enfin, la télévision irlandaise, soumise à des impératifs contractuels, devra retransmettre les deux matchs, mais elle le fera sans commentaire ni publicité autour de la rencontre.
1: Et cette rencontre dont le coup d'envoi sera donné à 18h45 en temps universel. En Espagne, des centaines de tentes sur la Puerta del Sol, l'une des principales places de Madrid. Des manifestants pour le droit au logement y ont passé la nuit. Sur place, ils réclament de meilleures protections pour les locataires, notamment après l'expulsion dans la semaine d'une octogénaire devenue le symbole de la crise du logement en Espagne. Le Premier ministre socialiste Pedro Sanchez s'était engagé à faire de cette question une priorité. L'Europe fait la chasse au greenwashing, cette stratégie marketing qui consiste à se donner une bonne image, une image trompeuse en matière de responsabilité écologique. Une nouvelle directive européenne entre en vigueur ce dimanche. Elle interdit désormais des slogans et pratiques fréquemment utilisés par les entreprises qui veulent se verdir sous peine de sanctions. Bonjour Juliette Pietraszewski.
2: Bonjour Charlotte.
1: De nouvelles règles qui ont donc du mal à se mettre en place en France, Juliette.
2: Oui, pour l'Europe, l'objectif est clair. Il faut plus de fermeté face aux logos ou labels environnementaux trompeurs. Et pour ce faire, elle mise sur plus de transparence des produits que le consommateur achète. Pour faire court, Charlotte, un produit ne peut plus se prétendre neutre en carbone, par exemple. Vous savez, c'est l'étiquette qu'une entreprise peut afficher sur un produit lorsqu'elle compenserait ses émissions de CO2 en investissant dans des projets parallèles. Sauf que les associations de consommateurs alerte depuis des années sur ces déclarations qui ne sont pas systématiquement vérifiées. Désormais, l'entreprise doit donc apporter des éléments incontestables comme par exemple une expertise indépendante. Sans respect de cette directive, l'entreprise peut recevoir une amende pouvant atteindre 10% de son chiffre d'affaires annuel. Mais vous l'avez dit, la France est à la traîne. Paris a été mise en demeure par Bruxelles pour ce retard. Sur le site du ministère de l'Économie, le gouvernement français explique prendre en compte, je cite, des contraintes pratiques auxquelles sont confrontées les entreprises, comme le volume des stocks et la durée de conservation des produits. La France dit vouloir évaluer les suites les plus adaptées à donner en cas d'infraction à la réglementation. Un dossier scruté de près par les défenseurs du climat.
1: Juliette Pietraszewski du service environnement de RFI. En France, toujours, l'extrême droite va-t-elle progresser au Sénat? Les élections sénatoriales se déroulent ce dimanche. Élections au suffrage indirect. Ce sont les maires et les conseillers municipaux qui votent. Le Rassemblement national, dont l'implantation au niveau local progresse, espère pour la première fois avoir plus de 10 élus pour pouvoir constituer un groupe. Au Sénat, la Chine envoie 2 pandas géants aux États-Unis. C'est une nouvelle manifestation de la diplomatie du panda de la part de Pékin. Le transfert de ces 2 animaux a été annoncé jeudi par le président Xi Jinping.
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5: Et bon, allez, quand on copie tes informations occitanes par nos fois projets. Alors, tournez un rappel à que qui est la rentrée, le 1er de septembre, pour tout le monde et pour le cours d'occitan qui est pour rien. Alors, pour inscrire votre drôle au cours d'occitan, il y a dans chaque lycée, partie commune de Dordogne, ou presque, de Dordogne, et donc, pour une heure par semaine, faire une sensibilisation à la langue occitane. Et quand je dis que c'est maille important, parce que le professeur d'Occitan, qui est pas seulement par la langue, par la culture, le troubadour, etc., et qu'on aime le pen, faut je fasse. Alors, donc, avec fait la filibrejade, la filibré Abja sur Bandia, l'oncle avait, que je rebelle la surprise, déjà là, mais il y aura une filibrejade, qui est sûr, et par contre, par l'Institut d'études occitan, continuer toujours notre activité. Et par exemple, notre ami Michel Chadeuil, qui est un responsable des NIO, Michel Chadeuil, Chauffin Josette, nous ferons toujours des deux rédemies aux quatre rédemies, une cour d'Occitan au lycée Bertrand de Borne à Périgueux. On était pour devenir la porte grande ouverte. Et de les activités occitanes, et bien en Ordogne, il y a toujours une quarantaine de cours d'occitan pour vous être enseignant à l'Homme-Orio, vous baillera toutes les informations nécessaires. Voilà, avec qui, un petit

0: clip info occitan et en un bon ça une part de musique à 10 shots.
1: 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Bonjour à toutes et à tous, vous êtes sur Radio Libre en Périgord et nous nous retrouvons pour l'agenda quotidien présenté par l'équipe RLP.
2: Le Café Lib de Bourou fait lui aussi sa rentrée avec une prog bien chargée. Tous les lundis soirs de 17 à 18 heures, c'est un éveil musical avec Delphine. À partir de 3 ans, début le 21 septembre prochain. À 18 heures, cours de musique avec Delphine toujours, cours de piano, de flûte, de saxo, de clarinette ou de ukulélé. Et à 18h30, atelier Qigong Bambou avec Raphaël à partir du 7 septembre. Donc ça a déjà commencé. Ensuite, tous les mardis soirs, atelier danse Lindy Hop avec Inyam. Vous pourrez retrouver ces ateliers à partir du 8 septembre jusqu'au 15 juin 2027. Tous les mercredis après-midi maintenant, à partir du 7 octobre 2026, il y aura des ateliers couture avec Anne-Marie. Et tous les derniers mercredis du mois, soirée jeu avec Pierrot. Et le prochain se fait le 30 septembre et le 28 octobre prochain. Et après programmation concert, ce sera le 3 octobre à 20h30 et ce sera le concert de Erdovski. Et pour le repas, Sylvie a décidé de fêter la fin des aubergines en nous concoctant sa succulente moussaka. Pensez donc à réserver. Plus d'infos sur leur site internet.
3: Le stage théâtre « Et toi, d'où tu viens ?» proposé par la compagnie Kuma Aurelio au Paradis. Du samedi 3 au dimanche 4 octobre, de 10h à 17h.
2: Et toi du théâtre, ça te dit ? Le stage théâtre nommé « Et toi, d'où tu viens ?» proposé par la compagnie Kemas aura lieu au théâtre Le Paradis de Périgueux du samedi 3 au dimanche 4 octobre de 10h à 17h. Réservation sur leur site internet.
4: Dans le cadre du programme Bien vieillir en Dordogne, le Grand Périgueux et l'association Cassopeia Prévention Senior organisent avec la mairie de Sagnac une séance de prévention à l'écoute de nos sens le jeudi 8 octobre 2026 à 14h30 à la salle des fêtes de Sagnac.
2: Le samedi 10 octobre 2026, à partir de 9h30, à la médiathèque de Trélissac, sur Entrée Libre bien sûr, ce sera la journée nationale des 10 à Trélissac. Les 10, vous savez, c'est les dyslexiques, les dyspraxiques, etc. Cette journée permettra de mieux comprendre ces troubles et leurs conséquences au quotidien à travers des mises en situation, des témoignages, des échanges et l'intervention de professionnels et d'associations. C'est organisé avec la Fédération française des 10, Avenir Dysphasie TDL Dordogne et Dyspraxique mais Fantastique 24. Et bien sûr, cette manifestation est ouverte à tous.
1: Merci d'avoir suivi l'agenda du jour sur RLP. Restez avec nous pour la suite de nos programmes.
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7: Oklahoma Honey, dans le monde du miel et de l'humain. Pour son premier film pour le grand écran, après en 2020 une production pour une plateforme, Andrew Patterson nous propose une véritable pépite de 130 minutes qu'on regrette de voir se terminer. Tant le plaisir des acteurs, des images et surtout de la musique est intense. Au cœur des terres reculées de l'Oklahoma rural, Amzia King, personnage charismatique au talent musical hors du commun, veille sur une bande de marginaux passionnés de bluegrass tout en supervisant la plus importante exploitation apicole de la région. Lorsque sa fille adoptive, dont il était éloigné depuis des années, réapparaît soudainement, Amzia y voit l'occasion de renouer les liens et de bâtir avec elle une entreprise familiale. Mais le monde du miel est sans pitié et les rivaux d'Amzia menacent de détruire tout ce qu'il a construit. Deux films en un qui réjouissent l'âme et le cœur. Magnifique. À parts égales, ce bijou d'humanité baigne de musique bluegrass. À parts égales, ce bijou d'humanité baigné de musique bluegrass se divise en deux parties. D'abord, une comédie musicale qui ne dit pas son nom, pleine de grâce et de tendresse. Puis, du fait d'un twist brutal, on passe dans une seconde partie au rythme d'un western apicole, haletant. Mais la musique reste omniprésente. On change aussi, par la même occasion, de héros, passant du musicien apiculteur et meneur d'hommes à une jeune amérindienne aussi jolie que déterminée et prête à tout pour faire éclater la vérité et la justice. Avec ce film, le cinéaste transforme le miel en or avec ce savant mélange du film musical, de western et de film noir. Quant au grand méchant, il en faut toujours un, il semble échapper de la galerie de foudingues chères aux frères Cohen. Patterson prend position parmi les grands cinéastes indépendants en devenir, à l'aise dans tous les genres, mais surtout capable de les mêler avec une rare subtilité jubilatoire. En haut de l'affiche, l'immense Matthew McConaughey, que je n'avais plus vu aussi bon depuis 2013, et Dallas Buyers Club ou Mud, sur les rives du Mississippi. Et puis, il est pratiquement le seul nom connu de ce casting, avec en tête de liste l'excellente Angelina Looking-Glass, qu'on devrait revoir très vite, et Jack Horowitz. Citons tout de même, dans les noms connus, Kurt Russell, plus revu dans un film digne de ce nom depuis 2019, sous la houlette de Tarantino. Un des meilleurs films américains vus depuis bien longtemps, une ode à l'amitié, baignée de musique et de soleil, dans une société américaine plus noire que jamais. Aussi inclassable que réjouissant, ce film est un incontournable.

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11: Et on s'en va en Savoie, dans le massif des Bauges. Salut Olivier.
12: Salut.
11: Tu es le coprésident de Radio Alto. Présente-nous la radio.
12: Bah avant de commencer de te parler de la radio, je vais peut-être te parler des Bauges. Hein,
11: ah bah oui.
12: Avec un B, pas des Vosges, avec un V. Les Bauges. Alors déjà, je vais commencer par un petit secret que peu de gens connaissent, c'est que Alto, ça, c'est en fait c'est un sigle. Ça veut dire Association Libère Tes Oreilles. Mais ça, c'est un petit secret juste entre toi et moi. Eh bien, les Bauges, c'est un territoire de montagne. C'est un territoire de montagne, un massif préalpin. Et en fait, en gros, on est une radio qui est située en plein milieu d'un territoire de montagne, entouré par des montagnes. Et pour atteindre les Bauges, il faut passer par des cols. Donc, c'est assez compliqué de venir chez nous. On est dans un espèce de triangle entre Annecy, Chambéry et Albertville. Voilà, on est à peu près à une heure, un peu moins, de chacune de ces villes. Et on est en plein milieu.
11: Et pour voilà. Autant, aucune de ces villes ne vous capte, donc vous êtes un peu la radio juste de l'altitude.
12: Ah mais carrément, aucune de ces villes ne nous capte. En fait, nous on a un bassin de population qui est composé de 14 communes, et l'ensemble des habitants sur ces 14 communes représente 5000 personnes. Donc effectivement, on n'est pas très nombreux, mais c'est le plus bel endroit du monde quand même, quoi.
11: Et les vaches vous écoutent ?
12: Les vaches nous écoutent, ouais, les vaches, les moutons, alors il y a beaucoup de vaches, hein, parce qu'on fait de la tomme chez nous. Ouais, les vaches nous écoutent. Après, je te cacherai pas que ça a quand même été vraiment sport de pouvoir placer l'émetteur, enfin toutes ces histoires-là quand même, historiquement, ça a quand même été un peu compliqué.
11: Fais-nous l'historique donc.
12: Ça commence fin 2003 avec une association qui s'appelle Oxalis, qui est une association de développement local qui était dans notre secteur. Alors pas que, ça commence... Alors, l'histoire dit que ça commence très très tard dans la nuit avec une bande de gens qui avaient goûté des agapes locales et des boissons locales et qui se sont dit ça serait quand même super bien si on pouvait avoir un média local. Alors, c'est passé par toutes les idées, hein. Une téloche, etc., etc. Il y avait un petit journal cantonal et puis quelques revues municipales, mais pas grand-chose. Et du coup, l'idée d'une radio a démarré. Alors, toi, tu es bien placé pour le savoir, mais c'est pas, ça se fait pas du jour au lendemain, une radio. Et donc, il a fallu déjà un an pour constituer le truc. Et l'association s'est créée en 2004. Donc ça, c'est la création de l'association qui, dès le départ, a pris des positions un peu intéressantes, je trouve, et qui sont toujours le cas actuellement. Bah, par exemple, il n'y a pas de président. Tu vois, tu m'as présenté comme coprésident. Bah, c'est une association dans laquelle il n'y a pas de président. En fait, c'est une présidence partagée, et ça a toujours été le cas. Donc ça, ça date de 2004, et il nous a fallu 2 ans pour obtenir une fréquence. Et donc, on a obtenu notre fréquence en 2006, et alors là, c'est parti à fond. Donc, on émet depuis 2006. Pendant un an, il n'y a eu que de la musique. Et puis, au bout d'un an, on a commencé à faire des émissions, etc. Dès le départ, notre association, c'était local, local, local. C'était une radio pour les gens, par les gens. Et c'est toujours le cas aujourd'hui.
11: Est-ce qu'on peut dire que c'est la plus petite radio de France ?
12: En nombre d'auditeurs, c'est, je pense, ouais. Alors, on compte pas Internet, hein. On va rester sur la FM. En nombre d'auditeurs, c'est vrai. Après, en nombre de bénévoles et de salariés, non. Mais en nombre d'auditeurs, c'est possible, ouais. Effectivement.
11: Vous êtes combien ?
12: On était 3. Ces dernières années, il y avait 3 salariés. Tous à temps partiel, entre 21 et 24 heures. Et puis, on a eu l'énorme surprise d'avoir... on est une radio qui se porte super bien financièrement. Et du coup, on a embauché une 4e personne il n'y a pas longtemps, là. En nombre d'adhérents, je sais pas, on doit être 150. Il y a aussi des adhésions de personnes morales, d'entreprises, de collectivités. En bénévoles réellement actifs, on doit être, je sais pas, 40-45, je dirais, à peu près.
11: Olivier, quelle est la ligne éditoriale de Radio Alto ?
12: Les Bauges. La ligne éditoriale, alors je suis un peu radical, mais l'idée c'est quand même que nous on n'a pas de limite sur qui peut prendre la parole et qui peut vraiment s'exprimer sur notre radio à partir du moment où ça concerne le territoire. Donc on peut avoir le matin l'association de développement durable ou qui va créer la corderie ou qui va être dans le développement du bio, l'après-midi le club de foot et le soir l'association des chasseurs. Donc on a une idée éditoriale qui est centrée sur notre territoire. Par contre, on a quand même quelques petits points vraiment précis sur lesquels on est particulièrement sensible et dès le départ. Le premier, c'est l'éducation aux médias. Depuis l'origine, on travaille avec les écoles, les collèges, etc. du massif autour de l'éducation aux médias, autour du fait que l'information, ça doit être trié, ça doit être réfléchi, ça doit être critiqué.
11: Comment vous y prenez ?
12: Les ateliers radio. Donc pour nous, ça, c'est vraiment un truc super important. Alors c'est important, effectivement, pour financièrement, il n'y a pas de doute, mais c'est vraiment important pour nous d'avoir cette question de l'éducation aux médias et de permettre aussi aux gens de s'exprimer autrement que par des moyens habituels et numériques. Donc ça, c'est un premier point. Le deuxième, c'est qu'on a toujours eu, dans notre ligne éditoriale, une sensibilité très importante envers les populations en situation d'exclusion. Donc on a des ateliers avec des établissements pour personnes en situation de handicap, avec des services pour personnes toxicomanes, des écoles de travail social, etc., etc. Ça a été quand même un point aussi important pour nous, les personnes âgées, les personnes isolées. Voilà, on travaille beaucoup sur ces sujets-là et ça nous paraît vraiment important.
11: Olivier, je crois savoir que c'est toi qui as réussi à faire parler des non-parlants à la radio.
12: Ouais, c'est vrai. Il se trouve que je suis EduxPé et que je travaillais à l'époque avec des enfants handicapés. Et effectivement, j'ai eu l'idée de monter une émission de radio avec des enfants qui n'ont pas l'usage de la parole. Mon directeur de l'époque a trouvé l'idée assez étonnante. Mais oui, j'ai fait plusieurs émissions avec des enfants qui parlent pas. Et on peut faire de la radio avec des gens qui parlent pas. La question, c'est comment ils vont faire parler les autres. Donc on faisait toute la préparation, le montage, etc. Mais on entendait des bruits de temps en temps. Mais eux ne parlaient pas, ouais. Effectivement, j'ai fait ça.
11: Qu'est-ce qu'on pouvait comprendre ?
12: Alors, il y en avait quand même quelques-uns qui pouvaient parler, en fait. Mais l'idée, c'était que dans le groupe, moi, j'ai travaillé avec 4 enfants, adolescents en situation de handicap. Et il y en avait 3 qui n'avaient pas l'usage de la parole. Donc, il y en avait un qui avait un usage de la parole assez complexe, très compliqué. Donc, il y avait beaucoup de montage derrière. Mais l'idée, c'est qu'il y en avait un qui faisait la technique, la question du choix éditorial, la question du choix des questions, la question de prendre des rendez-vous, etc. Enfin, faire de la radio, c'est pas juste parler. Je veux dire, il y a toute une démarche autour. Et du coup, ils participaient à tout ça, ouais. Et puis après, j'ai essayé. Moi, je trouve que parfois, les enfants, ils avaient des sons un peu complexes, des comme ça. Et je trouvais que moi, j'ai fait des séquences pendant 30 secondes, on entend ça. Et à la fin, c'est moi qui dis, voilà ce que vous venez d'entendre. C'est ça que le jeune voulait dire.
11: Comme si c'était une radio bilingue.
12: C'est ça.
11: Tu nous as pas parlé de la programmation musicale de Radio Alto ?
12: Dès le départ, l'idée, ça a été de se dire, si on fait comme les autres, ça sert à rien. Donc, on a une programmation musicale extrêmement éclectique, mais en tout cas, l'idée, c'est de ne pas passer, ou très peu, de musique mainstream qu'on pourrait entendre n'importe où. Donc ça, c'est notre premier point. Le second, c'est qu'on valorise évidemment tout ce qui se fait localement. Alors, quand je dis localement, on s'aère un peu, c'est-à-dire un peu toute la Savoie. Je trouve que la musique, c'est un élément qui fait venir pas mal les bénévoles. On a créé une petite émission qui s'appelle Les gens chanteurs. Et les gens viennent avec la musique qu'ils aiment. L'idée, c'est évidemment de venir avec des musiques qu'on n'a pas forcément l'habitude d'entendre. C'est un pouce-disque, hein. Et voilà, au niveau de la musique, c'est assez éclectique. Je te cacherai pas, je sais pas si c'est comme ça dans les autres radios, mais c'est toujours un sujet dans les réunions et les CA. Ça bataille à fond sur la musique. Qu'est-ce qu'on met, qu'est-ce qu'on met pas Mais je trouve ça chouette, en fait. C'est des discussions sans fin.
11: Ah bon, c'est pas toujours le cas partout, non, justement.
12: Ah ouais, ok.
11: tant mieux. Et de quelle manière est-ce que vous sortez du plateau, du coup ?
12: Eh bien alors, pour les ateliers, alors nous, on essaye de faire venir plutôt les gens à la radio. Mais il nous arrive quand même de sortir du massif. Donc on a du matos pour faire des studios mobiles. On participe aussi pas mal quand même aux différents événements un peu culturels, sportifs, qui ont lieu dans le coin, les festivals et tout ça. On essaye, puis on se met avec les copains du coin. Les copains, je parle des autres radios associatives, et puis on essaye de monter des trucs aussi dans les événements un peu sportifs, un peu cinéma, des choses comme ça autour de chez nous, quoi. donc on descend quand même un peu à la ville de temps en temps.
11: Ça fait du bien ?
12: Ça dépend. Ouais, quand ça dure pas trop longtemps, ouais. Mais il faut pas que ça dure trop longtemps.
11: On termine, Olivier, avec les éléments de com pour Radio Alto.
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11: Merci Olivier pour Radio Alto.
12: Merci Baptiste.
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0: Il est 14h.
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5: Quand le pouvoir est en danger, il est capable des pires choses. Qu'est-ce qui reste à la droite ordinaire aujourd'hui pour se maintenir au pouvoir ? L'alliance avec l'extrême droite. Qu'est-ce que la droite va consentir à l'extrême droite pour l'associer au pouvoir ? Sur le plan économique, il n'y aura rien de changé. Le pognon est au pouvoir, il va rester au pouvoir avec l'extrême droite. Hein. Donc que va demander le Front National ? Bah, les ministères qui lui paraissent importants. La police, où ils peuvent faire très mal. La période est extrêmement dangereuse à cause de la confusion. L'extrême droite bénéficie de la confusion. Les programmes d'histoire et l'abrutissement des gens est tel que je me demande si les jeunes pourront distinguer un régime démocratique d'un régime de dictature totalitaire. Pour ça, il faut un minimum de formation civique et historique. Tout ça va ensemble.
6: Tirons-nous toujours des leçons de l'histoire ?
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6: Salut les amis, c'est La Voix Off avec notre ami André, le prof d'Histoire Géo.
5: Salut à tous.
6: Second épisode de cet exposé d'André où nous poursuivons ces fantômes des années 30 qui semblent à nouveau planer sur nos années 2020. Quoique ce climat international de tensions inter-impérialistes pourrait aussi évoquer la veille de 1914. Même si les méchants d'aujourd'hui ne sont plus les vilains Boches, hein, devenus de gentils Allemands, les méchants restent les Ruskov, même quand ils ne sont plus soviétiques. Aberrantes et dangereuses propagandes guerrières, bourrages de crânes bellicistes organisés par les États-Unis et servilement relayés par un gouvernement français qui, une fois de plus, nous prépare à une guerre contre la Russie. On voit aussi partout dans le monde une montée des périls autoritaires et fascistes. Et aussi en France où le pouvoir instaure une répression anti-étrangers et anti-mouvements sociaux. Les lois xénophobes et antisociales de Darmanin peuvent faire penser au décret-loi d'Aladier passé en force en 38-39, sorte d'ancêtre du 49-3. Et c'est sur ces lugubres années 38-39 qu'on s'est quitté au précédent épisode. Quand avec Daladier, la France bascule dans une dictature policière qui ne dit pas son nom. Et avant même l'invasion nazie de 40, cette étrange défaite facilitée par la complicité des élites industrielles, financières et militaires françaises. Histoire qu'on vous a souvent expliquée dans cette émission. On va aujourd'hui avec André beaucoup évoquer la figure d'Édouard Daladier du Parti Radical. Parti qui, comme celui de Macron aujourd'hui, se prétend issu d'une certaine gauche, non révolutionnaire bien sûr. Parti pas si radical que ça, aux postures très ambiguës, mais très à droite de la supposée gauche socialiste, non révolutionnaire non plus. Avec les modérés socialistes de la SFIO et les communistes, le Parti Radical aide de la coalition de Front Populaire dirigée par Léon Blum qui remporte les élections de 1936, un immense espoir pour le peuple. Mais les radicaux se rallieront rapidement aux intérêts de la grande bourgeoisie industrielle et bancaire qui envie l'ordre social qui règne dans l'Allemagne nazie. On le rappelle une fois de plus, en 1938, un an avant le pacte germano-soviétique de 1939, Daladier et le britannique Chamberlain signent à Munich un accord de non-agression avec Hitler. Et sur le plan intérieur, le gouvernement Daladier profitera de ce contexte guerrier pour faire passer des lois racistes et antisociales dont Vichy se servira. Alors une fois de plus, comparaison n'est pas raison, mais 1938-39 éclaire aussi notre époque.
5: Oui, alors là, cette période, elle est vraiment une période sinistre de l'histoire de France, hein, sur laquelle on passe assez allègrement dans les programmes qu'on nous proposait d'enseigner dans le secondaire. Hein. Dès avant la guerre, il y a préparation de ce qui va nous arriver pendant la guerre. Bon, les Allemands sont déjà en France avant même d'y mettre le pied.
6: On le voit notamment au niveau des forces de police, c'est l'historienne Annie Lacroix-Rez qui l'a démontré à force d'archives. Il y a déjà des contacts entre les polices nazies et la police française, notamment l'élaboration du fichier des Juifs de France qui servira aux arrestations massives pour la déportation, arrestations effectuées par la police française.
5: Ce qui fait mal quand même, c'est que ça se passe avec l'Assemblée nationale, les députés, c'est ceux du Front populaire.
6: Alors évidemment, moins les députés communistes, hein, mis hors la loi en 1939.
5: Sous le Front populaire, il y a une alliance entre Parti radical, SFIO, Parti socialiste, et Parti communiste. C'est cette alliance qui préside aux accords Matignon, qui ont été une avancée sociale. Passer de ça à ce qui se passe dans les années 38-39, alors pourquoi ? Cette alliance est une alliance assez peu homogène. Elle va des communistes jusqu'aux radicaux. Mais jusqu'où les radicaux sont-ils à gauche ? C'est un petit peu comme le Parti socialiste d'aujourd'hui, enfin toute proportion gardée, mais c'est un petit peu la même chose. C'est-à-dire que le Parti radical choisit, après le Front populaire, de lâcher le Front populaire et de se rapprocher des combinaisons avec la droite. Auquel cas, il n'y a plus de majorité. Les socialistes, eux, sont un peu à la charnière entre Parti communiste et Parti radicaux, mais ils vont pencher côté radical, par anticommunisme. Et oui, il y a au sein du parti SFIO des gens qui sont anticommunistes. Et dans le mouvement ouvrier, dans le mouvement syndical, on a vu que la CGT s'était réunifiée en 1935, juste avant le Front populaire, et ça a permis la puissance du mouvement social. Mais qui a gagné dans cette opération ? Les communistes. Et la CGTU, les unitaires de la CGT, proches du Parti communiste, hein, sur une ligne de lutte des classes, etc., de combat contre le capital. Mais il y a à l'intérieur de la CGT des droitiers, des gens du Parti socialiste ou proches du Parti socialiste, qui sont carrément à droite, anticommunistes, qui sont effrayés par les progrès des unitaires, c'est-à-dire des militants communistes à l'intérieur de la CGT, et qui veulent rompre l'accord. Et ils vont y parvenir assez rapidement. Et en 38, c'est consommé, il va y avoir une rupture à l'intérieur du mouvement ouvrier. Une des offensives du patronat, ça va être de briser l'unité. Briser l'unité politique, briser l'unité syndicale. Une fois marginalisés les communistes, on va pouvoir s'occuper très sérieusement de l'opposition. Tout ce dont on va parler est le résultat de ce basculement. Ça commence avec la pause

0: souffler un feu.
1: Arrivé au pouvoir en surfant sur l'immense mouvement social de 1936, Léon Blum annonce une pause des réformes dès 37. Ce qui pourrait d'ailleurs nous faire penser au virage droitier de la rigueur opéré en 1983 par les socialistes au pouvoir, à l'époque où des gens croyaient encore que Mitterrand était de gauche.
0: Nous pourrons repartir bientôt ensemble, repartir pour de nouvelles conquêtes, pour de nouveaux progrès et pour de nouvelles victoires.
2: Alors, qu'est-ce que cette gauche non communiste reproche aux communistes ? De quoi les accuse-t-on ? Les syndicalistes proches du PS les accusent de vouloir noyauter la CGT et d'avoir entraîné les ouvriers dans des luttes qui ne sont plus des luttes syndicales, qui sont des luttes politiques, etc. Que reproche-t-on aux communistes ? D'être des bellicistes, parce qu'ils sont contre la politique munichoise. Et ils sont pour armer la France contre les dictatures. Or, en s'appuyant sur le mouvement pacifiste, qui est assez fort, en particulier à gauche, on dit que les communistes sont des bouts de feu. Pour soutenir les soviets, ces gens vont vous amener la guerre. Ces gens soutiennent le système communiste soviétique, qui est dictatorial, etc. On commence à avoir un anticommunisme de gauche très virulent, très fort. Et c'est là-dessus, évidemment, que s'appuie le patronat. Là où les choses se décident, c'est à partir du moment où Daladier est élu en avril 38, il devient président du Conseil, entièrement aligné par les milieux d'affaires, Banque de France, etc., par les hommes de la synarchie qui l'encadrent complètement. Et la Banque de France demande un assainissement de la politique économique, politique d'austérité. Arrêter de dépenser du fric, etc. Il faut que les ouvriers se remettent au travail. Il s'agit de faire une politique de régression. Le 12 avril 1938, le ministère Daladier obtient une avance de la Banque de France, 10 milliards, sous condition évidemment. Qu'est-ce qu'on lui demande ? On lui demande de reprendre les pleins pouvoirs, c'est-à-dire de s'opposer à l'Assemblée. Il n'est pas sûr d'être majoritaire. Donc de court-circuiter l'Assemblée des députés pour prendre ces mesures qui vont être des mesures réactionnaires, des mesures très impopulaires, évidemment. Il s'agit de s'attaquer au salaire, hein. Satisfaire le patronat, de revenir sur un certain nombre de dispositions, en particulier la disposition des 40 heures, la limitation du temps de travail à 40 heures. Curieusement, d'ailleurs, indépendamment de la loi qui a été prise, on est dans une période de baisse du temps de travail. Parce que d'abord, il y a un chômage important qui se manifeste parce que la France est en crise. La France finit par être atteinte par la grande crise des années 30. Elle a mieux résisté que les autres pays, mais elle est atteinte quand même. Et donc, il y a une régression. Donc, les milieux patronaux, les milieux d'affaires demandent de revenir sur des dispositions qui ont été prises au moment du Front populaire en particulier. Il faut arrêter les augmentations de salaire, si possible même de faire régresser les salaires. En février 37, d'ailleurs, Blum s'était déjà rendu aux oligarchies financières en faisant la pause. Hein. Il leur avait assuré que bon, on allait arrêter les conneries et puis que les gens allaient se mettre au travail.
3: Je voudrais maintenant adresser un ardent appel au pays, le prier d'avoir confiance en lui-même et dans un avenir qui ne dépend que de notre commune volonté de calme, de discipline et de paix sociale.
2: Il s'agit de diviser le mouvement ouvrier. On va se servir pour ça des droitiers de la CGT, c'est-à-dire des gens qui ne veulent pas des unitaires, qui ne veulent plus faire accord avec l'ancienne CGTU, c'est-à-dire la CGT, lutte de classe, parti communiste, etc. Là-dedans, il y a des gens qui sont à la manœuvre, Belin, Jouot, même le secrétaire de la CGT, et ces gens veulent rompre avec la politique de lutte, de revendication du Front populaire. Et ils vont être les artisans de la division par anticommunisme, très clairement. Un certain nombre de ces gens-là, qui sont à la manœuvre pour diviser la CGT, vont se retrouver sous Vichy, dans des commissions de travail pour élaborer un nouveau type de syndicalisme, le corporatisme facho. Alors, ce sont souvent des gens issus du syndicalisme, soit des instituteurs, soit des postiers, des fédérations modérées, plutôt modérées, col blanc, etc. Ces gens-là sont pour la collaboration de classe. Hein. Ils ont d'ailleurs des liens avec le patronat. Ils ont des consignes. Il y a des accords discrets. Daladier prend les pleins pouvoirs et va s'attaquer sur deux fronts au mouvement révolutionnaire. D'abord sur le plan social. Alors, il y a un grand mouvement de grève en novembre 38 contre ces mesures qui sont prises par le gouvernement. Et là, le patronat, aidé par le gouvernement, va opérer une répression pour casser le mouvement de grève, qui va être un échec. Bien sûr, les droitiers de la CGT, oui, ils vont dire, vous voyez bien, avec les communistes, ils vous lancent dans des aventures comme ça, puis vous vous cassez la gueule, etc. Et ça va servir de prétexte pour la rupture définitive entre

0: les ex-unitaires, CGTU et la CGT. Bon, pour appliquer sa politique, Daladier, vu sur injonction des financiers, va faire passer 32 décrets-lois. Des lois qui passent en force.
1: Des sortes de 49-3 de l'époque.
0: 12 sur les finances, 3 sur les prix, 8 sur la législation du travail, 1 sur les allocations familiales, 6 sur les travaux publics et 2 sur les étrangers. Le début de la chasse aux étrangers, politique clairement xénophobe, inspirée par le patronat, consistant à mettre au banc de la société et sous régime policier les gens qu'on considère comme dangereux, les étrangers nouvellement arrivés en France, et bien au-delà, bien sûr. On va créer un nouveau statut légal des étrangers en France. Ce statut, il est important parce que, outre qu'il dénote une fascisation des esprits, des élites, des dirigeants français, il va permettre, pendant le régime de Vichy, d'opérer une politique de rafle contre les Juifs et au-delà même des Juifs. Parce que quels sont ces éléments étrangers qui sont visés? Tous les gens qui sont venus dans les 10 dernières années, à moins de 10 ans, qu'on les considère comme suspects d'avoir été naturalisés un petit peu rapidement. Là-dedans, il y a beaucoup d'antifascistes. Hein. Il y a bien sûr des gens qui sont venus par besoin économique, mais là-dedans, il y a énormément d'antifascistes. Italiens, Polonais, sont des pauvres. Et les gens qui vont nourrir le réseau Manouchian faisaient partie de ces gens-là, des gens qu'on retrouvera comme Krasucki, par exemple, qui était des grands dirigeants de la CGT. C'était des pauvres. C'était des gens qui travaillaient dans le tissu, dans le... C'est des gens très modestes, des artisans, des trucs comme ça. Officiellement, on dit c'est parce qu'ils viennent faire concurrence aux artisans français, aux entreprises françaises, etc. Mais on les considère comme des gens dangereux. Et il faut les maintenir sous surveillance. Et donc on va établir un fichier. Au-delà d'ailleurs de ce fichier des étrangers, ça va être un fichier des gens de la CGT et des communistes. Ce fichier va être très très utile à la police de Vichy à partir de 1940 pour traquer les communistes, les militants de la CGT, etc. qui vont être dans la même fournée que les juifs. Et on ne faisait pas la différence parce que ce qui caractérise le fascisme français qui ressemble beaucoup au fascisme allemand de la même époque, c'est que on confond dans la même haine et dans la même vindicte les communistes et les juifs, hein, le judéo-bolchevisme. Beaucoup de gens ont oublié aujourd'hui, y compris d'ailleurs des juifs, qu'ils ont été associés aux communistes, hein, qu'on a associé juifs et communistes dans la même opprobre et dans la même répression. Dans les déportés, ils font pas la différence. Hein. Tout le monde est déporté. Bien sûr qu'il y a des rafles de juifs spécifiques, hein, celle du Veldiv, on le sait bien. Mais beaucoup de déportés ne sont pas juifs. Mais en revanche, ils ont cette qualité d'être des militants de la CGT ou du Parti communiste ou proche. Ceci naît en 38, pas en 40, en 38. D'ailleurs, nous verrons qu'un certain nombre de gens qui ont été à l'initiative de ces lois vont se retrouver aux affaires, dans des fonctions publiques être extrêmement élevées, policières généralement, sous le régime de Vichy. Donc ils ont fait la loi et ils vont l'appliquer sous Vichy. On dit parfois, oui, c'est parce que l'opinion est xénophobe à l'époque. Non. L'initiative et l'élaboration de ces lois doit beaucoup à la police et au patronat. Deux éléments déterminants pour l'élaboration de ces lois et leur application, c'est le patronat, le président de la Chambre de commerce de Paris, un certain Ferrasson. Dans les déclarations antisémites, xénophobes de l'époque, on retrouve deux personnages extrêmement importants. Hein. L'un est ministre des Affaires étrangères, c'est Georges Bonnet. C'est un Munichois de première, hein. C'est un radical dont les discours sont les plus antisémites ou les plus xénophobes. Et également Albert Sarraut, ministre de l'Intérieur. Ces deux ministres extrêmement importants sont parmi les instigateurs de ces lois. Voilà ce que dit Georges Bonnet, ministre des Affaires étrangères, à Albert Sarraut, ministre de l'Intérieur. Parlant des étrangers, beaucoup d'entre eux sont entrés en France dans l'intention de s'y établir en usant de procédés illicites ou frauduleux, utilisation de visas temporaires ou de transit, ou bien sans aucun document, en se confiant à certaines agences clandestines. Ils ne figurent sur aucune statistique et ils échappent tant aux investigations qu'au contrôle de notre administration. Cette émigration ne répond pas à un besoin de l'économie française car elle ne nous fournit à peu près exclusivement que des petits commerçants, des artisans, des courtiers de toute nature. Étant donné les déficiences physiques et même les tares héréditaires dont sont fréquemment atteints les individus qui la composent et qui n'ont été soumis en pénétrant sur notre territoire à aucun contrôle sanitaire, elle concourt d'une manière anormale à l'encombrement de nos établissements hospitaliers ou d'assistance. D'autre part, les méthodes de travail propres aux Israélites orientaux, qui tiennent rarement compte des règlements en vigueur, sont de nature à éliminer, notamment à Paris, l'artisan français, tout en provoquant un abaissement de la qualité qui a été jusqu'ici le trait et l'arme essentielle de notre production artisanale. La nouvelle loi polonaise sur la nationalité impose donc d'ajouter aux dispositions générales imminentes, comme le renforcement de la surveillance de nos frontières, des mesures spécifiques pour tarir une immigration dont la nécessité ne se fait point sentir et dont les inconvénients sont évidents. Donc on va s'attaquer aux juifs polonais, pauvres gens, etc., accusés de toutes les tares et de tous les défauts. On a les mêmes types de discours à la chambre patronale de Paris, c'est le patronat. Ces gens sont antisémites, sont anti-étrangers. Ces lois sont des lois policières qui s'élargissent aux gens de la CGT et du Parti communiste, à ceux-ci, à ces étrangers qui viennent manger le pain des Français, etc., et qui sont tellement dangereux. On prévoit des centres d'internement qui vont servir pour les républicains espagnols. En 1939, les républicains espagnols, fuyant la répression terrible du régime de Franco qui a gagné en Espagne, passent en France et là sont internés dans les Pyrénées-Orientales, dans des camps du côté de Collioure, etc. Ceux qui ne réussissent pas à s'échapper vont être livrés aux autorités allemandes et beaucoup sont morts à Mauthausen en camp de concentration. Donc, des lois policières prises à l'instigation de policiers, du directeur de la Sûreté Générale de Paris, Bussière. Daladier se laisse dicter la plume, ce sont des décrets-lois, hein. Ils ne sont pas élaborés par l'Assemblée. C'est une mesure gouvernementale, de l'exécutif. On est en train de préparer tranquillement le régime d'exception. Alors, il ne reste plus maintenant qu'à organiser la défaite de façon à amener au pouvoir des gens qui vont appliquer ces mesures. Tout ça est déterminé, il ne faut pas croire que « Ah ben, ça tombe bien, Pétain, il est d'accord avec les mesures que nous avons prises en 1938 ». Non, pas du tout, hein, c'est pas comme ça que ça s'est passé. Hein. Pétain va être mis là, parce qu'on sait que Pétain est un homme tout à fait apte à appliquer cette politique d'extrême droite fasciste.
1: Vichy ne fera que s'appuyer et amplifier ce qui a déjà été impulsé avant-guerre.
0: Et d'ailleurs, ça va être les mêmes hommes. C'est la chasse aux clandestins. Je cite Lacroix-Risse. Bonnet annonçait ainsi la chasse aux clandestins qui fut lancée par les décrets-lois du 2 mai, aggravant les peines pour délits relatifs aux conditions de séjour en France, interdisant de les adoucir par des circonstances atténuantes ou du sursis, et donnant aux préfets des départements frontaliers le droit de prononcer des expulsions sans en référer au ministre de l'Intérieur. On voit des choses un peu semblables en France aujourd'hui. Hein. Une circulaire à tous les préfets et commissaires spéciaux prévit l'expulsion des sujets polonais en situation irrégulière. Le décret du 14 réduisit la liberté de déplacement des travailleurs immigrés. Le 19, Bonnet informa Léon Noël de la nouvelle circulaire des services de son département, prescrivant à nos consuls de refuser les visas demandés par les artisans, petits commerçants, qu'ils soupçonneraient de vouloir s'établir en France. On signalerait confidentiellement au consul que, malgré son caractère général, elle visait les ressortissants polonais appartenant aux minorités nationales. C'est une circonlocution désignant les juifs. Polonais appartenant à des minorités nationales, on a bien compris. Bref, l'expulsion des sujets polonais en situation irrégulière avait été décidée et ne serait plus jamais fictive. Le cas échéant, on userait des mesures spécifiques prônées le 18 avril à Sarrault, non encore adoptées, telles que le refoulement sur la Pologne des ressortissants polonais entrés en France depuis moins de 5 ans et se trouvant en situation irrégulière. Ferrasson, qui est président de la Chambre de commerce de Paris, intime du tandem Daladier-Bonnet, en réclama d'autres le 31 mai devant l'Assemblée des présidents de Chambre de commerce. L'État devait appliquer aux artisans et commerçants étrangers le même régime de règles strictes et de contrôles sévères qu'aux travailleurs étrangers, c'est-à-dire modifier le régime de la naturalisation fixé par la loi du 10 août 1927. Donc on revient sur des lois qui avaient été votées par la République concernant les gens naturalisés ou les gens étrangers, etc. Il y a effectivement une réaction et une préparation à ce que va devenir la France de Vichy. La France de Vichy a arrêté des ressortissants français. Il les a livrés à la puissance allemande, un des rares pays d'Europe qui a livré ses ressortissants à une puissance étrangère. C'est dire jusqu'où était le crime de ce régime fasciste de Vichy. Cette xénophobie vise les éléments juifs, bolcheviques, tous ces gens qu'on soupçonne de soutenir la révolution étrangère, parce que les motifs économiques sont une chose, mais les motifs politiques sont une autre chose encore. Et c'est ce qui explique pourquoi on va utiliser ces mesures policières contre le Parti communiste et les militants de la CGT. Ceux qui sont à la manœuvre de ces lois ignobles, prenons Bussière, par exemple, qui était le chef de la Sûreté nationale en 38. Hein. Bussière devient préfet du Pas-de-Calais, puis préfet de police, sous Vichy. Fourcade, directeur de la police du territoire et des étrangers, va devenir donc sous Vichy directeur de la police du territoire et des étrangers en charge de l'interment des juifs et de la chasse aux communistes. Il est le collègue de Pierre Pucheux, celui qui a choisi les fusillés de Chateaubriand, Guy Moquet, etc. Ce Pucheux qui est secrétaire d'État à l'intérieur, un des rares collaborateurs qui vont être fusillés à Alger, parce qu'il s'était réfugié à Alger pensant qu'il s'en tirerait. Donc les décrets du 12 novembre 1938 qui vont frapper tous les naturalisés depuis moins de 10 ans, et on prévoit d'ailleurs la privation du droit électoral pendant 5 ans, et également on prévoit l'ouverture de camps spéciaux pour les étrangers, ceux qui vont permettre d'interner les réfugiés espagnols. Toutes ces mesures vont prendre un relief considérable avec le pacte germano-soviétique. 23 août 1939.
2: Mesdames, messieurs, veuillez écouter M. Édouard Daladier, président du Conseil des ministres.
3: En versant brusquement sa politique et sa doctrine, la Russie a signé avec l'Allemagne un pacte qui lui permet de se dérober aux obligations que lui imposait la politique qu'elle a cependant toujours publiquement affirmées.
0: Jusqu'au dernier moment, jusqu'en juillet, les soviétiques essayent de trouver un accord militaire avec les occidentaux. Ils finissent par se décourager, ils s'aperçoivent que les Français et les Anglais ne signeront jamais d'accord militaire et attendent tranquillement que l'URSS soit attaquée par Hitler. Ni les soviétiques, ni les nazis ne sont dupes, ils gagnent du temps. Ça arrange Staline pour les intérêts de l'URSS, ça lui permet d'avoir un sursis. Hitler, c'est pareil, ça lui permet de gagner du temps, hein. Il n'est pas prêt encore militairement à avoir une guerre sur deux fronts. Bien sûr, ça va complètement bouleverser les plans diplomatiques des Anglais et des Français. La guerre ne commencera pas à l'Est, elle commencera à l'Ouest. C'est pour ça qu'ils vont, quelques semaines après, déclarer la guerre à Hitler qui envahit la Pologne. Pourquoi la Pologne plutôt que la Tchécoslovaquie? Parce qu'il y a eu le pacte germano-soviétique.
4: Mais nous sommes résolus à ne pas nous soumettre au diktat de la violence. Nous avons pris des armes contre l'agression, nous ne les reposerons que lorsque nous aurons des garanties certaines de sécurité, d'une sécurité qui ne soit pas mise en question tous les 6 mois.
0: Alors, ils déclarent la guerre, mais ne la font pas. La guerre, elle est déclarée le 1er septembre 1939. Les premières opérations, c'est en mai 40. Presque 9 mois de la fameuse drôle de guerre. Pourquoi la drôle de guerre? Pourquoi la France qui a déclaré la guerre à l'Allemagne ne lui fait pas l'Allemagne. Alors on dit, oui, c'est parce qu'ils étaient sur une stratégie défensive avec la ligne Maginot. C'est qu'ils veulent pas faire la guerre. Et la meilleure preuve, c'est que si on ne fait pas la guerre à l'Allemagne, en revanche, pendant cette période-là, très curieuse, la drôle de guerre, on va faire la guerre aux Soviétiques du côté de la Finlande, parce que les Soviétiques s'emparent d'un territoire au-dessus de Leningrad pour protéger Leningrad. On envoie un corps expéditionnaire en Finlande contre les Soviétiques. Et également, on va faire la guerre en Norvège, pour couper la route du fer, enfin bref. Mais pas d'opération en France, aucune opération, hein. Pas plus des Anglais que des Français d'ailleurs, parce qu'il y a des troupes anglaises quand même en France. Hein. Et donc on va laisser Hitler d'abord écrabouiller la Pologne, les Soviétiques en vont en profiter pour occuper les territoires qui étaient des territoires russes d'avant 1918, une partie du territoire biélorusse, et la France ne fait pas la guerre. En revanche, le pacte germano-soviétique va être une occasion superbe de se débarrasser des communistes en France. On va leur tomber dessus. Ah, ah, vous avez voulu qu'on fasse la guerre aux Soviétiques, puis vous avez vu, maintenant les Soviétiques font l'alliance avec notre ennemi, donc vous êtes nos ennemis, vous êtes des agents de l'URSS, et donc on va faire la chasse aux communistes, il y a des élus communistes qui vont passer en tribunal, etc. C'est une véritable chasse aux communistes, hein. Ils sont déclarés illégaux, et la République va tomber sur le Parti communiste rendu responsable. Ils sont dans la clandestinité, alors ils sont interdits, ils sont hors la loi. Certains députés vont être arrêtés, ils seront d'ailleurs jugés.
1: Et arrêtés par la République dès 1939, certains de ces communistes seront plus tard fusillés par les nazis.
0: Cette période précède la guerre et, comme les décrets de Daladier, prépare ce qui va se passer pendant la France de Vichy.
3: Nous sommes en guerre.
1: 10 octobre 1939, Édouard Daladier, président du Conseil.
3: Il y a quelques semaines, les chefs communistes se présentaient à vous comme de farouches patriotes. C'était, à les entendre, de nouveaux jacobins. Ils annonçaient qu'ils seraient à la pointe du combat contre Hitler et contre ses armées. Et il a suffi

0: nous avons dit que nous essaierions de faire un parallèle, une comparaison entre ce qui s'est passé pendant cette période-là, la période de 1936 à 1940, et ce qui se passe aujourd'hui. Les Français de 1938 ne sont pas les Français de 2024. Il y a d'énormes différences de pensée, de mentalité, de comportement. Les forces politiques ne sont pas les mêmes. Par exemple, nous avons beaucoup souligné le rôle du Parti communiste qui est central dans cette période-là. Il est au centre des décisions qui sont prises aussi bien à gauche qu'à droite. Aujourd'hui, le Parti communiste, c'est plus grand-chose. Ça se passe plus aujourd'hui entre le Parti communiste et la droite. Cela dit, il reste une gauche et il reste un mouvement social. Alors c'est pareil, la CGT aujourd'hui n'a plus la puissance qu'elle pouvait avoir au moment du Front Populaire et avant la guerre. Une véritable puissance capable de faire un mouvement social d'une grande ampleur. Aujourd'hui, mais il y a toujours des luttes sociales et il y a eu à propos des retraites. Certainement qu'il y a d'autres luttes qui sont à venir. Aujourd'hui sur les salaires, sur les services publics, etc. Donc il reste un problème social. De toute façon, il reste le problème politique à droite ou politique à gauche. C'est fondamental. Alors qu'est-ce qui fait ressembler les deux périodes? Qu'est-ce qui fait qu'elles ont un parfum un peu semblable? C'est la politique fasciste et la politique vis-à-vis des étrangers. La droite menacée, la droite en période de crise, même si apparemment électoralement elle est majoritaire, la droite est toujours en crise. Le Front National est un signe de la crise de la droite. La droite en crise est toujours tentée de s'échapper par l'extrême droite. L'option fasciste et xénophobe. Or aujourd'hui, en France et en Europe, il y a globalement une montée de l'extrême droite, des nationalismes, de la haine de l'étranger, et l'exploitation qui en est faite par une extrême droite très virulente. Comme dans l'avant-guerre, il y a des mouvements d'extrême droite très actifs, très violents, à peu près dans toute la France, petits groupes, etc., de nazillons et de fascistes en France. On peut bien sûr trouver ça ridicule, dérisoire, 30 personnes là, 50 personnes là, etc. Mais ces gens sont très actifs et sont très dangereux. Avant la Seconde Guerre mondiale, les ligues fascistes étaient plus étoffées. Il y avait, pour certaines, plusieurs milliers d'adhérents qui pouvaient mobiliser 40, 50 000 personnes, etc. Il y avait le PPF, le parti de Doriot. Dans des meetings, il rassemblait des milliers de personnes.
1: Le phénomène n'est pas nouveau.
2: Jacques Doriot.
1: Il date de 20 ans.
2: Septembre 1939.
1: Sitôt après la guerre, nous avons confondu l'immigration nécessaire avec l'adoption des rebuts de tous les pays. Nous avons naturalisé de préférence les politiciens que les travailleurs honnêtes. Le Parti populaire français a proposé un certain nombre de mesures qui permettraient au pays d'utiliser la main-d'œuvre étrangère tout en se gardant des dangers que provoquent les émigrés politiques. Les étrangers ne feraient en France que ce que les Français ne peuvent ou ne veulent faire. Cette règle permettrait de n'admettre que l'immigration nécessaire à notre production et non celle qu'exigent communistes et socialistes pour renforcer leur cohorte révolutionnaire.
2: Exclu du Parti communiste en 1936, Doriot fonde le Parti populaire français et s'oppose au Front populaire. Doriot est un partisan radical de la collaboration et contribue à la création de la Légion des volontaires français contre le bolchevisme. Il combat et meurt sous uniforme allemand.
0: Sous Vichy, ces gens se mobilisent et vont tuer. La milice de Darnan, police parallèle, en uniforme, financée, armée par l'État de Vichy, et qui va assassiner des gens. Des patriotes, des résistants, des démocrates, des juifs. Donc ces gens, tout en étant minoritaires, sont des gens extrêmement dangereux, qu'il ne faut pas sous-estimer.
1: Le Parti communiste illégal multiplie partout ses responsables.
2: Joseph Darnan, 1943.
1: Pour arriver à leur fin, les communistes revêtent tous les masques. Ils se servent du patriotisme contre la France, du nationalisme pour détruire la nation, de l'amour de la liberté pour instaurer la dictature rouge. Face à ces dangers de désagrégation et de mort, la milice française a pour première tâche de sauver la France du bolchevisme.
0: Quant maintenant à la fascisation des esprits, aujourd'hui toute une partie de la droite, des gens qui se baptisent républicains et qui ont un discours que ne renie pas l'extrême droite lepéniste. Des gars comme Ciotti, c'est l'exemple typique de notables de la droite qui se sont fascisés. C'est pas d'ailleurs étonnant que ce type-là soit sur la Côte d'Azur. Je rappelle quand même que Darnan Ça se passait à Nice, hein, au départ. Hein, c'est un patron de société de camionnage, etc. C'est lui qui crée un mouvement fasciste et ensuite, après, qui va diriger la sinistre milice. La Côte d'Azur, il y a des traditions. Il y a dans cette région PACA, il y a eu l'arrivée de milliers de gens d'extrême droite issus de l'OAS de la guerre d'Algérie. La majorité des pieds noirs se sont retrouvés à l'extrême droite des ultras contre l'indépendance algérienne. C'est un électorat très anti-arabe. Encore une comparaison. Avant, la tête de Turc, c'est le juif. L'antisémitisme, on a dit, est une vieille tradition en France, mais dans les années 30, c'est quasiment un sport national. L'antisémitisme est très très virulent et répandu dans beaucoup de milieux, dans presque tous les milieux, il y a de l'antisémitisme.
3: Ici vécu Édouard Drumont, qui le premier en France posa le problème juif dans toute son ampleur. L'Institut des questions juives commémore en présence de Madame Drumont le souvenir du courageux précurseur.
2: 1941, exposition Le Juif et la France.
4: Sur 100 Français de vieilles souches françaises, 90 au moins sont de vrais blancs, purs de tout autre mélange racial. Il n'en est pas de même du juif. Celui-ci est issu de métissage accompli il y a déjà plusieurs millénaires entre des Aryens, des Mongols et des Nègres. Le juif a donc un visage, un corps, des attitudes, des gestes qui lui sont propres.
0: Aujourd'hui, c'est la haine des Arabes qui l'emporte. Tous les gens ne sont pas anti-arabes, mais enfin, je pense que la guerre d'Algérie, guerre coloniale, ont engendré en France un sentiment anti-arabe qui, bien sûr, s'est exacerbé avec l'islamisme et avec la guerre du Moyen-Orient. Et aujourd'hui, le bouc émissaire, celui dont on va servir pour faire passer des lois réactionnaires, c'est l'arabe. Ça y est, on s'y est engagé. La loi qui va peut-être passer...
2: Les lois racistes de Darmanin.
0: Sur l'immigration, c'est une modification de la législation française et ça ouvre la porte à l'arbitraire anti-étranger. On va donner au préfet, comme pendant cette période-là, le pouvoir de refuser des visas, de refuser des permis de séjour, d'expulser des gens ou de les incarcérer. Dès aujourd'hui, c'est déjà quelque part une chasse. Les médias créent le climat. À chaque fois qu'il y a un incident, un type brandit un couteau en criant à la Ouagbar, c'est pas un phénomène massif, hein. C'est hyper minoritaire. Mais c'est monté en diable et le terrorisme, l'utilisation du mot terrorisme. Bien sûr, il y a des mouvements terroristes, des assassinats, mais enfin, est-ce qu'on est submergé par le terrorisme en France? Moi, je suis assez vieux pour, étant enfant, avoir connu la période de l'OAS.
2: Organisation armée secrète montée vers la fin de la guerre d'Algérie par des pieds noirs fanatiques et désespérés.
0: Lorsque De Gaulle décide de négocier avec le FLN une autonomie, une indépendance et l'autodétermination, à partir de ce moment-là, De Gaulle devient l'homme à abattre. Il se crée un mouvement d'extrême droite, l'OAS, où figurent énormément de policiers et de militaires. Et ces gens sont armés, ils ont du plastique, ils ont des armes, etc. Ils vont se lancer dans une vague d'assassinats, de crimes de toutes sortes. On va faire exploser des bombes, on va assassiner des centaines de personnes. Une vague de terrorisme de l'OAS, de l'extrême droite. Il va même y avoir une manifestation anti-OAS organisée par les communistes en mars 62.
5: Sharon,
0: oui. Et dans cette manifestation-là, les flics qui sont OAS, qui sont d'ailleurs dirigés par Papon, le sinistre Papon, ancien haut fonctionnaire de Vichy, vont taper très très très fort et vont assassiner, je crois, 8 personnes dans une bouche de métro à Charonne, dont 2 femmes, un adolescent, etc. Enfin, tous communistes, tous CGT ou proches. L'époque était beaucoup plus violente et beaucoup plus dure. Aujourd'hui, il y a volontairement une exagération de façon à créer une sorte de psychose, de volonté meurtrière contre des minorités. Les étrangers qui viennent et qui assassinent les Français. Alors, certes, l'assassinat de 2 professeurs dans les établissements scolaires.
2: Et la vague Bataclan, hyper cachère, Charlie Hebdo.
0: Ou l'assassinat de journalistes. Tous ces événements sont hyper dramatiques et tragiques, consternants. Faut garder quand même un peu la tête froide. Est-ce qu'il faut permettre à l'État d'organiser des ratonnades? Et les ratonnades, ça a existé, hein. Il y a eu des ratonnades en France. Hein. En octobre 61, des centaines d'Algériens ont été assassinés à Paris par la police.
6: L'extrême droite prépare un putsch en liaison avec des éléments de l'armée.
7: Le 17 octobre 1961, les Algériens de Paris manifestent contre le couvre-feu qui vient de leur être imposé.
8: Mais la répression policière a été d'une telle brutalité que l'opinion publique s'émeut.
5: Les témoins rapportent aux journaux des scènes de lynchage, de noyades.
7: Dans la cour même de la préfecture de police, des dizaines de manifestants sont tabassés avec sauvagerie.
8: 200 Algériens au moins ont été tués cette nuit-là.
0: Le fascisme, c'est en France, ça existe. C'est une hypothèse qui n'est pas idiote. Il peut arriver dans notre France, tellement démocratique, il peut arriver ce phénomène-là. J'ai manifesté avec des gens contre la loi immigration, c'est-à-dire qu'ils veulent pas qu'on refoule systématiquement et qu'on pourchasse les étrangers. Mais nous sommes une minorité. Comparaison maintenant politique entre Macron et Daladier. C'est des centristes tous les deux. Centre-gauche, centre-droit.
2: Le centre est à droite en France, hein.
0: Oui, c'est Mitterrand qui disait le centre n'est ni à gauche ni à gauche. En gros, c'est des forces politiques assez semblables qui prétendent ne pas être à l'extrême gauche et ne pas être à l'extrême droite. Hein, ni à gauche, ni à droite.
9: Entre les blancs et les rouges, nous voulons demeurer les bleus, ni radicaux, ni marxistes, ni conservateurs, radico-socialistes, et c'est assez.
0: Et ces gens qui se parent des plumes de la République et de la démocratie peuvent favoriser, volontairement ou involontairement, mais je pense qu'aujourd'hui c'est volontairement, ils favorisent l'extrême droite pour pouvoir se conforter eux. En disant, vous voyez, l'extrême droite est en train de monter, nous sommes les recours contre une montée de l'extrême droite. Méfiez-vous de ce type d'argument, hein. Voter Macron pour empêcher Le Pen d'arriver au pouvoir, c'est de la connerie.
2: C'est là que tu nous parles de Gribouille, en général.
0: Gribouille qui se mettait dans la rivière pour pas être mouillé par la pluie, quoi. Complètement ridicule. Macron, c'est le Fourier. Comme Hollande, d'ailleurs, hein. À l'époque, je disais, ces gens sont les Fouriers de l'extrême droite. Le bilan tellement désastreux que, ne voulant plus recourir à la droite traditionnelle, on se jette dans les bras de l'extrême droite qui propose des solutions faciles. Y a qu'à, il suffit d'eux, etc. Mais nous savons que non. Et on en a déjà fait l'expérience. J'ai vu une émission, on a vu Daladier. Peu avant sa mort, il dit très clairement, bah vous savez, à l'époque, hein, c'est pas nous qui tenions les leviers. Il y avait derrière les milieux d'affaires, les milieux économiques. Alors il prend des précautions pour parler de ça. Il dit, c'est pas la Banque de France, c'est pas... Mais il dit très clairement qu'il avait la main tenue par les milieux d'affaires. Et que aussi bien à Munich que dans sa politique antisociale et anti-étranger, il était téléguidé. Daladier, qui était quand même le leader du parti radical, considéré comme un parti de gauche, je suis de gauche parce que je bouffe du curé, eh bien non, le parti radical porte une responsabilité écrasante dans la destruction de la République. D'ailleurs, après la guerre, en 1945, on ne veut plus remettre la Troisième République. Elle est tellement discréditée par ces gens-là, par leur parti radical en particulier, d'abord parce que le parti radical prend une claque électoralement, une grosse claque, hein, après la guerre. Alors il garde quelques petits bastions dans le sud-ouest, tu sais, le radicalisme cassoulet, mais enfin il prend une grosse claque parce que les gens le rendent responsable, à juste titre, du désastre de la guerre et du régime de Vichy.
2: Aujourd'hui, 2024, on ne persécute plus les communistes, évidemment, ils ont disparu. Par contre, il continue à y avoir une très forte répression policière et judiciaire vis-à-vis des syndicalistes. Il y a une nouvelle cible pour l'actuel pouvoir, ce sont les militants écologistes. Tout ce qui est soulèvement de la terre, anti-bassine... On a une situation invraisemblable, hein, où on a les tenants de l'agro-industrie polluante, mortifère et cancérigène. Les exploitants agricoles de la FNSEA peuvent bloquer des péages d'autoroute, brûler des bâtiments publics, et c'est à peine si le préfet vient leur apporter des chocolats chauds au péage devant les pneus qui brûlent. Par contre, dès qu'il y a un zadiste qui bouge une oreille, là c'est 5000 grenades dans la gueule, comme à Sainte-Soline. Répression policière, répression judiciaire, ça fait penser à ces décrets loi Daladier.
0: On judiciarise des choses qui relèvent de la politique. On fait des procès correctionnels pour des choses qui relèvent du délit d'opinion. Alors bien sûr, sur fond d'enfumage médiatique, ça aussi, il faudrait faire une comparaison. La presse. La presse avant la guerre, c'est une presse pourrie, vénale. La grande presse, qui va d'ailleurs sombrer dans la collaboration, dans le vichisme sans état d'âme. Après la guerre, les journaux qui ont continué à paraître sous Vichy vont être confisqués et confiés à des collectifs de syndicats et de partis politiques. Bon. Il y a aussi, à côté de cette presse, il y a l'Humanité, le Populaire, Canard Enchaîné déjà à l'époque, etc., puis un certain nombre de publications à peu près indépendantes. En tout cas, indépendantes des pouvoirs d'argent. Aujourd'hui, la grande presse, à 100%, elle appartient aux grandes fortunes, grande bourgeoisie, voire de la très grande bourgeoisie.
2: L'essentiel des médias privés sont entre les mains en France aujourd'hui d'une dizaine de milliardaires. Et cette presse d'aujourd'hui, elle est tout aussi pourrie que celle des années 30.
0: Aujourd'hui, je crois qu'on est dans une situation pire qu'avant la guerre. Avant la guerre, la population a quand même certains relais de l'opposition. Les communistes, ils ont deux journaux, je crois, quotidiens, hein, Le Soir, je crois, et puis L'Humanité. La presse communiste, elle compte quand même dans l'opinion. Et puis, il y a une presse syndicale aussi, La Vie Ouvrière, de la CGT. Il n'y a pas un seul son de cloche. Alors qu'aujourd'hui, il y a une seule vérité. Et tout le monde, le petit doigt à la couture du pantalon. Et c'est ça qui est inquiétant. Regarde, on fait la guerre aux Russes, avec la peau des Ukrainiens. Est-ce qu'il y a eu une discussion, une vraie discussion? Est-ce qu'il y a eu une vraie information des gens avant de s'engager dans cette horreur? D'emblée, les choses étaient pliées. Les Russes sont les méchants. On a raison d'armer les Ukrainiens et les Ukrainiens sont les gentils. Terminé. D'ailleurs, au début, Gaza, ça a commencé comme ça. Bon, ça a rué un peu dans les brancards parce que la dissymétrie était telle qu'il a bien fallu quand même rétablir un peu les choses, mais pas tellement, à vrai dire. Il faut aller vraiment sur certains réseaux, mais qui est-ce qui va lire le monde diplomatique? Pour avoir un peu de la réalité, quoi. Et cela m'inquiète. J'avais dit que les programmes d'histoire et l'abrutissement des gens étaient tels que je me demande si les jeunes pourront distinguer dans l'avenir un régime démocratique d'un régime de dictature totalitaire. Je suis pas sûr du tout. Pour ça, il faut un minimum de formation civique, de formation politique et historique pour avoir des citoyens conscients et qui peuvent défendre la République. Parce qu'aujourd'hui, qui peut défendre la République? Ils savent pas ce que c'est que la République. L'histoire est racontée par Stéphane Bern. Même l'histoire que nous venons de raconter, traduite dans les manuels d'histoire du secondaire et dans la formation des profs, il y a quand même un enfumage, une aliénation. Les gens savent pas très bien où ils sont, quoi. Et quand on dit il n'y a plus de gauche, il n'y a plus de droite, il n'y a plus de lutte de classe, il n'y a plus d'intérêt, il n'y a plus d'enjeu. Où est la gauche, où est la droite? En 1939, on peut savoir où est la gauche et la droite, mais aujourd'hui, Hollande ou Macron se prétendent de gauche, quoi. Ah oui, je suis à gauche du Front National, donc je suis à gauche. La période est extrêmement dangereuse à cause de la confusion. Je pense que l'extrême droite bénéficie de la confusion. On confond tout. Que tu disais tout à l'heure qu'il y a une répression qui s'exerce contre des militants écologistes qui se battent en France pour l'eau, pour la qualité de la vie, pour un autre système agricole, etc. On les assimile à des terroristes. Les terroristes, c'est pas les géants de l'agroalimentaire ou la très grosse paysannerie qui bousillent les sols, qui empoisonnent les gens. Non. Tu as vu ce qui s'est passé à la commission de Bruxelles. La maire Leyen a aboli toutes les limitations écologiques qui avaient été prévues par l'Europe concernant les pesticides, les trucs comme ça. On n'en parle plus, hein. Ces gens ont le droit, d'un côté, d'empoisonner l'humanité au prix de milliers de cancers, de milliers de malformations, de troubles de la santé par milliers. Les salauds, c'est les gens qui s'attaquent à ce type d'agriculture. On voit à qui profite le crime. On est dans une période dangereuse parce que toute remise en cause aujourd'hui de la politique qui est menée par les libéraux, c'est une remise en cause radicale. Il n'y a plus de moyen terme entre continuer cette politique libérale assassine, hein, pour le corps social, pour les services publics. Quand on voit l'état de la santé publique et de l'éducation nationale, on voit à quel point de ruine on est arrivé. Où on laisse faire cette politique-là, et là, on va vers des désastres sociaux et écologiques. Ou alors, il y a une autre politique, mais cette autre politique, c'est forcément une politique radicalement opposée, et ça suppose d'opérer contre la violence de l'établissement, une autre violence. Ça se passera pas calmement. Parce que les gens qui détiennent le pouvoir, la richesse aujourd'hui, ne se laisseront pas dépouiller. Ça ne s'est jamais fait. Et ils résisteront, ils ont des moyens considérables. Aujourd'hui, ce sont des moyens légaux ou semi-légaux. Ils sont tout à fait prêts à utiliser l'extrême droite pour des moyens illégaux. Les gens qui ont le pouvoir et le pognon, lorsque leur situation est en danger, ils sont prêts à tout. Et ils ont les moyens de l'assassinat politique. Il n'y a qu'à voir Israël, qui depuis des années opère l'assassinat politique en grand. Hein. Des centaines d'opposants en Palestine ont été assassinés par l'État. Pour l'instant, ces gens se défendent avec les médias et la loi.
10: Et la police.
0: De plus en plus, la police. La police, c'est également au-delà de la loi. C'est-à-dire qu'on va donner à la police petit à petit des moyens qui sont bien au-delà des limites que devrait avoir la police. Ses droits, c'est l'assassinat. Il y a déjà eu des gens tués par la police. Aujourd'hui, le corps social est en danger de mort. La société est tellement dégradée. Pour l'instant, les réactions sont des réactions individuelles. Un type prend un couteau de cuisine et tue une, deux personnes, trois personnes. Ils deviennent fous, quoi. La société rend les gens fous, violents. Mais tu peux aussi avoir des mouvements sociaux, collectifs d'une grande ampleur, plus ou moins organisés. D'immenses jacqueries.
2: Comme les gilets jaunes.
0: La tentation est grande pour le parti conservateur d'envoyer la police. L'armée est déjà en train de patrouiller contre le terrorisme. On a bien compris ce que c'est, ce qu'ils appelaient terroristes, c'est aussi éventuellement l'opposition et les manifestations. À quand la répression des manifestations par l'armée en France ? Je vous rappelle quand même que ça s'est déjà passé. En 1947, le gouvernement a lancé l'armée contre les grévistes.
10: Le gouvernement et ses CRS renforcent les brutalités et déclenchent de vastes opérations militaires. Les mitrailleuses crachent. Deux hommes meurent sous les balles. Les mineurs aux mains nues ripostent avec ce qu'ils peuvent. Avec ce qui a été dépensé pour briser la grève des mineurs, on aurait pu donner satisfaction à leurs revendications pendant 4 ans. Et on préfère accorder 15 000 francs par mois de primes à chaque CRS que 14 300 francs par mois de minimum vital aux mineurs. Conséquence directe du plan Marshall, le matériel et les équipements américains finissent par avoir raison des boulons, des morceaux de bois et des pierres trouvées sur place par des hommes totalement désarmés. Les CRS parviennent à envahir les mines. C'est l'occupation, comme autant des boches. Et ce ne sont pas les CRS qui peuvent faire remonter le charbon. Pour Moche, tous les moyens sont bons, même les plus ignobles. Laissant libre cours à sa xénophobie, oubliant les monuments aux morts de la résistance qui portent tant de noms à consonance étrangère, il offre aux ouvriers étrangers ce dilemme machiavélique. Le travail du briseur de grève ou la frontière. Pour les Espagnols antifascistes, c'est la mort.
0: Quand le pouvoir est en danger, il est capable des pires choses. Or, actuellement, il se criminalise, le pouvoir. Il suffit de voir toutes les affaires qui lui pendonnaient. Il est mis en cause. Qu'est-ce qui reste à la droite ordinaire aujourd'hui pour se maintenir au pouvoir ? L'alliance avec l'extrême droite. Donc on va vers un système d'alliance entre l'extrême droite et la droite. Alors, qu'est-ce que la droite va consentir à l'extrême droite pour l'associer au pouvoir ? Sur le plan économique, il n'y aura rien de changé. Le pognon est au pouvoir, il va rester au pouvoir avec l'extrême droite. Hein. Aucun doute à cet égard. Donc que va demander le Front National ? Les ministères qui lui paraissent importants. La police, un certain nombre de ministères comme ça, où ils peuvent faire très mal. Et puis il faudra bien nommer des fonctionnaires, des hauts fonctionnaires. Ils seront dans la place et seront difficiles à déloger. Le seul domaine où ils essaieront d'exister, c'est le domaine de la xénophobie, du racisme, un truc comme ça. Sans pour autant apporter de solution, parce que je pense que l'immigration est un phénomène beaucoup plus puissant que les paroles de Le Pen et compagnie, et que ce ne sera pas fait comme ça. Mais je pense qu'il y aura violence, certainement. Les écologistes aussi feront les frais de cette accession de l'extrême droite au pouvoir. Puis en matière de droits sociétaux également, je pense qu'également la droite s'appuiera sur les traditionalistes, etc., pour se maintenir au pouvoir. Je ne pense pas qu'on aille à la guerre, guerre extérieure, quoi. Rassemblement national, c'est un peu comme Trump, hein. Et on s'occupait d'abord des affaires intérieures. C'est ça que je crains, moi, c'est qu'on rapatrie les soldats qui sont dans le Sahel pour s'occuper des affaires intérieures. Parce qu'ils ont des gens dans l'armée, là, le Front National. Ils ont des officiers acquis aux idées du Rassemblement National. Donner du pouvoir à ces gens-là, c'est quand même un petit peu dangereux, hein. Je pense pas qu'on ait une situation telle que celle de 1960 où l'armée refuse de marcher dans un putsch d'extrême droite.
11: Français et Françaises, l'armée vous parle.
12: Dans la nuit du 21 au 22 avril, suivant un plan préparé depuis des semaines, les parachutistes du 1er REP et les commandos de l'air se sont emparés des points vitaux d'Alger.
13: L'armée française avait fait le serment solennel de garder l'Algérie dans la souveraineté française. Ce serment, nous venons aujourd'hui, au nom de l'armée, vous le renouveler.
14: Ce pouvoir a une apparence, un carteron de généraux en retraite. Il a une réalité, un groupe d'officiers, partisans, ambitieux et fanatiques.
0: Je connais pas l'état d'esprit de l'armée aujourd'hui, mais tout est à craindre. Aujourd'hui, il semble que le balancier en France penche du côté de l'extrême droite. L'incapacité de la gauche de s'unir est en grande partie responsable de la montée de l'extrême droite. Si la droite est aussi insolente, toutes les droites sont aussi insolentes aujourd'hui, c'est qu'ils savent qu'ils sont majoritaires. Parce que la gauche ne propose pas quelque chose. parce qu'ils ne sont pas d'accord. Comme à l'époque des années 30, hein, il y a deux gauches. Dans les années 30, hein, les critères, c'était pour ou contre Munich, pour ou contre le syndicalisme revendicatif, la classe ouvrière. Aujourd'hui, quels sont les motifs? C'est l'OTAN et l'Union européenne. Il y a une gauche qui veut dénoncer les traités, ceux de l'OTAN et ceux de l'Union européenne, puis il y a une gauche qui veut continuer à accepter ces traités, et c'est totalement inconciliable. Mélenchon et les Insoumis ont au départ proposé un programme contre les traités européens et contre l'appartenance à l'OTAN. C'était effectivement la condition sine qua non pour pouvoir appliquer une politique radicalement différente en France. Aussi bien l'Union européenne que l'OTAN sont là pour interdire à la France. Comment s'entendre? Mélenchon ne peut pas se passer d'un accord politique avec le reste de la gauche. Ce sont des choses totalement incompatibles. Effectivement, le Front populaire, il a éclaté pour les mêmes raisons. On s'allie contre le fascisme, très bien, parfait, et en même temps pour le progrès social. Puis à un moment donné, où c'est fini, il n'y a plus accord, parce que c'est pour ou contre la politique munichoise, l'équivalent de l'OTAN, hein. Pour ou contre la poursuite de la politique sociale. La gauche éclate en 1937 et aujourd'hui elle est éclatée à peu près des raisons qui ressemblent beaucoup. Quand la gauche est éclatée, c'est l'extrême droite qui l'emporte. Hein. La droite, et voire l'extrême droite. La situation devient tellement grave, on voit la ruine du système de santé, ceci sur le fond de liquidation progressive de la protection sociale, de la libération. Il y a un moment donné où le niveau de misère sera tel que quand tu arrives à une personne sur 5, sur 6, sous le seuil de pauvreté, c'est difficile de mettre la poussière sous le tapis. Et là se posent des problèmes fondamentaux, fiscalité, répartition de la richesse, austérité ou non, défense du service public, ou bénéfice des oligarques, il faudra faire des choix. Il faudra refaire ses choix. Pour l'instant, une partie des classes moyennes bouge pas. Tout est fait pour que ces gens se recroquevillent, baissent la tête, etc. et se résignent. Jusqu'à quand? Il y a des gens qui aujourd'hui ont une situation à peu près correcte, mais les enfants n'ont plus d'avenir. On peut espérer une prise de conscience radicale. Même chose pour l'écologie. L'eau va manquer. Elle manque déjà. C'est une situation hyper critique. Et le système est incapable de répondre à ces gens-là. On peut imaginer que nos civilisations entrent dans des périodes de désordre profond. L'Union européenne, pour commencer, va éclater. Et je ne pense pas qu'on continue la guerre en Ukraine. Enfin, toutes ces choses qui, aujourd'hui, semblent intangibles, à mon avis, vont disparaître assez vite parce que les gens ont des problèmes tellement importants que aller aider les Ukrainiens à faire la guerre aux Russes, ça va être le cadet de leurs soucis. Aller suivre les guerres américaines, etc., ça va sembler un petit peu dérisoire. Parce que pour l'instant, on est les bons élèves des Américains, les vassaux des Américains, mais jusqu'à quand? Quand Trump va être élu, et que les Français vont s'apercevoir que les Américains sont gouvernés par des gros cons, parce qu'il y a beaucoup de gros cons aux États-Unis, peut-être qu'on sera moins disposé à être gentil avec les États-Unis. Il y a encore un parallèle qu'on pourrait faire. Très souvent, les classes dirigeantes en France, la bourgeoisie française, se cachent derrière un régime étranger, affiche une admiration, un alignement. Dans les années 1930, la bourgeoisie française, beaucoup de bourgeois, pensent que le système allemand, il est très bien. Au moins jusqu'en 1943-44, impeccable système allemand. Après la guerre, c'est les Américains qui deviennent le modèle. Toujours réfugiés derrière un modèle, capable d'établir un modèle français. La bourgeoisie française s'est toujours fait aider par une puissance étrangère pour maintenir sa domination en France. On est allé chercher chez les étrangers les raisons d'écraser le peuple chez nous. Aujourd'hui, le modèle allemand, aujourd'hui, il est en train de s'effriter, le modèle allemand. Ils ont leurs pauvres, hein. Ils ont leurs chômeurs, ils ont leurs bas salaires, ils ont leurs difficultés de plus en plus, et maintenant des difficultés, manque d'énergie, etc. Et le modèle allemand en prend des coups dans l'aile. Ceci me fait dire que ce qui paraît intangible, ce qui paraît inchangeable aujourd'hui, peut tout à fait changer demain. À la veille de la Révolution française, personne n'a prévu qu'il n'y a pas de texte disant très clairement la monarchie, l'aristocratie, tout ça, les privilèges, tout ça va disparaître. Et d'ailleurs, en Europe, la Révolution française a complètement stupéfait. Qu'est-ce qui se passe? Ils ont coupé la tête au roi. Les gens n'imaginaient pas, dans le reste de l'Europe, vivre autrement que sous le système monarchique et aristocratique. Aujourd'hui, personne n'imagine de sortir du système de l'économie libérale, de marché libre et non faussé, de libre entreprise, etc., et de grand trust. Hein. Si le sort de l'humanité est en danger, ce qui est aujourd'hui le cas, puisqu'on est en train de bousiller la Terre, elle sera plus vivable dans assez peu de temps. Y aura-t-il un instinct de conservation qui fera qu'on va peut-être se débarrasser des parasites ? On va se débarrasser des gens qui décident aujourd'hui du sort de la Terre, comme ils nous mènent à la mort. Ces gens-là, on n'est pas obligé de les fusiller. Hein. Il faut rester humain. Hein.

0: Il est 15h.
1: Et on les appelait en Auvergne les gagne-petits. C'était des gens qui étaient assez pauvres et qui vivaient de ça. Mais le rémouleur des rues, comme c'était le cas avant, ça n'existe plus. Mais on n'affûte pas que des couteaux. Donc le reste, j'ai appris en demandant, en essayant. Voilà. Qui m'a sorti un poignard de chasse de 40 cm de long, en disant qu'il en avait besoin pour manger son jambon à midi. J'ai dit non, ça, je fais pas ce genre de choses. Et après, l'idée aussi de démarrer cette activité, c'était de ce côté deuxième vie. Donc déjà, j'aime l'ancien. Deuxième chose, et ben, ça permet de remettre réaffûter, mais réparer aussi. Je fais des réparations, restaurations. Ça s'est un peu perdu parce que il y a ces problèmes de sécurité qui arrivent là. Apparemment, peut-être une volonté de l'État de contrôler ou d'interdire la possession d'un couteau sur soi. Je ne sais pas s'ils le feront, j'espère que non. On a fabriqué des aciers de très bonne qualité à une époque, et puis à un moment donné, on s'est mis à faire de l'inox industriel, et on a perdu ça. À un moment donné, les gens vont plus pouvoir racheter
0: éternellement.
1: Tout le temps, éternellement. Acheter que du neuf.
0: Eh bien, bonjour à tous. Aujourd'hui, je vous emmène à la rencontre d'un artisan, Vincent, dont le métier était autrefois beaucoup plus présent dans notre quotidien que l'on connaît pourtant assez peu aujourd'hui, le rémouleur. Son travail, redonner du tranchant à ce qui ne coupe plus, couteaux, ciseaux, sécateurs, outils de jardin, outils professionnels et même parfois des objets auxquels on n'aurait pas pensé. Et derrière ce geste qui peut sembler très simple, se cache en réalité une véritable expertise. Connaître les différents aciers, les différentes lames, savoir travailler avec une meule ou une pierre, comprendre les angles, restaurer sans abîmer. Mon invité a également développé un intérêt particulier pour les outils et les méthodes japonaises. Alors aujourd'hui, on va parler de couteaux, de métal, des gestes artisanaux du Japon, mais aussi d'une question très simple. Pourquoi jeter quand on peut réparer et faire durer ? Vincent, bonjour.
1: Bonjour Carolina.
0: Est-ce que vous pouvez nous dire ce qu'est un rémouleur ?
1: Alors le terme, c'est un métier ancien, donc on dit pas rémouler, on utilise le terme rémouleur pour parler des personnes qui passaient dans les villages, dans les rues, dans les villes, au siècle dernier, même au 19e siècle, sûrement peut-être avant aussi, avec une meule à eau, un système d'affûtage traditionnel, et ils avaient une clochette où ils criaient rémouleur, rémouleur. Les personnes sortaient de chez elles avec leurs couteaux, leurs ciseaux, ils faisaient l'affûtage. Et on les appelait en Auvergne les gagne-petits. C'était des gens qui étaient assez pauvres et qui vivaient de ça, donc de l'affûtage toute la journée. Et c'est un métier ambulant, c'est un des métiers ambulants anciens, comme il y avait des vitriers, il y avait des personnes, des colporteurs, etc.
0: Et alors vous faites ça depuis combien de temps ?
1: Je fais ça déclaré à mon compte à plein temps depuis 6 ans. Je le faisais avant déjà parce que j'ai été en boucherie, donc j'ai appris l'affûtage en boucherie. Ça fait partie de la formation. Et puis après, j'ai développé mes compétences au fur et à mesure par la pratique.
0: Et alors, voilà. est-ce que
1: alors,
0: c'est...
1: Je tenais à préciser que des rémouleurs ambulants comme il y avait avant, il n'y en a plus.
0: D'accord.
1: Aujourd'hui, je fais des marchés. Il y a des rémouleurs qui ont des camions aménagés qui vont chez des clients professionnels, qui font des tournées. Mais le rémouleur des rues, comme c'était le cas avant, ça n'existe plus.
0: Et alors, est-ce qu'on peut vivre de cette activité aujourd'hui, puisque c'est une profession qui est assez atypique et spécifique, et quand on connaît un petit peu les usages sociétals actuels, est-ce que c'est quelque chose qui est encore... est-ce qu'on fait encore appel à vous ?
1: Oui, il y a beaucoup de besoins. Donc, on peut en vivre. On ne va pas gagner des millions, évidemment. Hein, c'est pas... un métier qui permet de... Parce que bon, un affûtage, c'est entre 2, 3, 4 euros, donc voilà. Mais bon, il y a beaucoup de demandes. Il y a énormément de gens. Dès que j'ai commencé, ils m'ont vu et ils ont amené tout de suite leurs affaires. Parce qu'effectivement, ils ont plein de choses. Avant, il y avait ces rémouleurs. À la campagne, il y avait dans les fermes, il y avait des meules à eau.
0: Oui,
1: dans chaque ferme, il y avait une meule à eau et les gens affûtaient eux-mêmes. Donc aujourd'hui, c'est plus le cas, donc... Ça fonctionne bien, il y a de la demande.
0: Et comment on se forme à ce métier ?
1: Alors, moi je suis passé, j'ai pas eu de formation. Alors, il existe une formation dans le nord de la France, là, en affûtage, qui donne des bases. Moi, je l'ai pas faite. J'ai appris l'affûtage en boucherie. Et après, pour ce qui était spécifique, c'est-à-dire les outils de métier, les ciseaux à bois, les ciseaux de coiffure, etc., ben, j'ai demandé à des ciseliers, j'ai demandé aussi à des couteliers, à des gens qui affûtaient déjà. J'ai aussi pratiqué. Et puis, petit à petit, je me suis fait la main sur les couteaux. Je les connaissais. Enfin, l'affûtage des couteaux, je le connaissais bien. Mais on n'affûte pas que des couteaux. Donc, le reste, j'ai appris en demandant, en essayant. Voilà.
0: Ah, mais je ne savais même pas qu'on pouvait affûter les ciseaux de coiffure.
1: Ouais. Tout s'affûte.
0: D'accord.
1: Et alors, tout ce qui coupe, tout ce qui est un tranchant, s'affûte.
0: Et alors aujourd'hui, principalement, vous, votre clientèle, par exemple, c'est principalement des particuliers ou vous avez aussi des professionnels, je ne sais pas moi, des restaurateurs,
1: C'est les deux. Une partie de particulier, une partie métier de bouche, on va dire en gros, c'est-à-dire restaurant, boucherie, charcuterie, poissonnerie. Il y a aussi pas mal de chez nous de fermes qui font de la découpe. Des coupes de volailles, des coupes de canards qui ont des laboratoires de découpe. Donc je fais aussi de l'affûtage pour eux. Et des couturières, des menuisiers pour des ciseaux à bois, etc.
0: Et les scieries par exemple ?
1: Les
0: scieries pour affûter leurs lames,
1: ça oui. C'est... Alors non, j'ai pas l'équipement. Alors ça c'est un autre métier, c'est ce qu'on appelle les... Il y a deux entreprises, deux ou trois sur le département qui font ça, qui ont des machines-outils. Donc là c'est tout autre chose, c'est pour affûter tout ce qui est électroportatif, c'est-à-dire les scies circulaires, les scies pendulaires, les scies à ruban. Et donc ça c'est du très gros matériel, c'est des ateliers qui ne font que ça. Donc pour des scieries, pour des menuisiers, pour des pros. Qui ont ce qu'on appelle soit des grosses machines-outils, enfin des grosses scies, ou alors du matériel électroportatif, qui affûte les fraises, les forêts, etc. Ça, je ne le fais pas.
0: Est-ce que vous pouvez me donner la différence entre du coup, un rémouleur, un affûteur et un aiguiseur ? Rémouleur, vous nous disiez que c'était le terme qu'on employait lorsqu'il y avait les...
1: Alors, rémouleur, c'est le métier. Après, il y a des gens qui me disent « Ah, vous êtes affûteur ou vous êtes aiguiseur ?» Bon, pour moi, les deux termes sont pas notamment très pertinents. On utilise souvent aiguisé pour parler d'affûter les couteaux. Le terme le plus juste, c'est affiler.
0: Ah, d'accord.
1: Donc on pourrait m'appeler affileur, on pourrait dire j'affile. Affiler ou rafiler, c'est-à-dire remettre du fil à une lame.
0: Du tranchant. Ok.
1: Tout à fait. Donc le terme, je veux dire, si on regarde en Espagne, c'est afilador. Donc en Italie, je crois que c'est à peu près pareil. Ils n'ont pas la même racine que nous. Enfin, ils n'utilisent pas le même terme que nous.

0: C'est-à-dire que vous avez des luthiers, vous avez des personnes spécialisées qui fabriquent la hanche. En fait, c'est dans un roseau. Vous avez, vous fabriquez un bout de roseau qui est gratté à une certaine épaisseur, que vous emmanchez, et c'est là-dedans que vous soufflez pour sortir le son au niveau de tous les types de hautbois. Et donc, j'ai déjà affûté des outils de luthier, par exemple, comme ça, très particulier, que je ne connaissais pas.
1: Oui, parce qu'il y a un luthier à Périgueux, au Toulon, je crois, mais c'est un luthier.
0: Et donc, c'est intéressant, c'est que par l'affûtage, moi, j'ai appris, découvert des outils que je ne connaissais pas, et des métiers aussi.
1: Et est-ce qu'il y a déjà des choses que vous avez refusé d'affûter ?
0: Non, si c'est en trop mauvais état. En trop mauvais état, je ne le fais pas. Une fois, il y a un jeune, là, très sympa, mais un peu... un peu punk à chien, un peu défoncé, qui m'a sorti un poignard de chasse de 40 cm de long, disant qu'il en avait besoin pour manger son jambon à midi. J'ai dit non, ça, je fais pas ce genre de choses.
1: Mais il y avait peut-être un doute sur l'utilité réelle de l'objet.
0: Ça m'aurait embêté qu'à un moment donné, il y ait une bagarre et puis qu'il finisse par planter quelqu'un avec, quoi.
1: Voilà. Ouais. Quel est l'objet que tout le monde a chez lui et que tout le monde a chez soi et que presque personne n'entretient correctement ?
0: Les couteaux.
1: Mais alors justement, parlons couteau. Est-ce que le mot m'échappe, mais comment appelle-t-on aussi le fusil ? Est-ce que le fusil c'est l'ennemi du couteau ? Qu'est-ce que vous en tant qu'expert
0: Ça peut être l'ennemi ou l'ami, ça dépend comment on s'en sert.
1: Oui.
0: En fait, c'est que la plupart des gens ne savent pas s'en servir. Après, aujourd'hui, avec les aciers inox, les aciers inoxydables que tous les gens ont chez eux en couteau de cuisine, si vous passez votre fusil dessus, à moins d'avoir les nouveaux types de fusils qui existent, céramiques ou diamantés, ça ne fera strictement rien sur la lame.
1: Ah, non. Ok.
0: Les aciers sont trop durs aujourd'hui. Le fusil était fait à l'époque pour réaffûter les couteaux en acier carbone, qui était un peu plus tendre, plus facile à réaffiler. Et aujourd'hui, avec les nouveaux aciers inox, le fusil sert plus à rien. Donc il faut déjà savoir s'en servir. Ou alors il faut passer à des nouvelles générations de fusils, comme il en existe aujourd'hui, qui coûtent cher, mais qui permettent de remettre du tranchant. Après, il est vendu d'autres choses pour affûter, mais le problème, c'est pas notamment l'outil, c'est d'apprendre à s'en servir.
1: Oui.
0: Les affûteurs, vous passez avec des roulettes, vous passez dedans et ça réaffûte et tout. Ça fonctionne moyennement.
1: Et est-ce que normalement un couteau est censé durer toute une vie ? Il n'y a pas de date de péremption sur un couteau de base ?
0: Non, ça peut durer très longtemps.
1: Même si on l'utilise à mauvais escient, parce que je sais qu'il y a des couteaux qui sont pour couper tel ou tel type de produit. Et effectivement, moi je ne maîtrise pas du tout ça, donc je peux autant couper de la viande avec un couteau que de couper des légumes. Mais est-ce que du coup ça endommage par exemple l'utilisation d'un couteau ? Qu'est-ce qui est problématique par rapport à son usure ?
0: Il y a des couteaux effectivement à usage spécifique. Il y a des couteaux universels, donc il y a les deux, des couteaux spécialisés, couteaux universels. Après, bon, dernièrement, on m'a ramené un couteau japonais qui est un couteau chef, un peu ce genre-là, qui est un couteau polyvalent. Comment ?
1: On peut peut-être le montrer.
0: Oui. Voilà, un couteau, ce qu'on appelle un couteau chef. Et on peut à peu près tout faire avec, c'est un couteau très polyvalent. Le problème, c'est qu'il a prêté une personne qui a désossé un poulet avec, et donc il est revenu avec carrément le fil était cassé.
1: D'accord.
0: Parce que c'est pas fait pour taper avec, c'est fait pour...
1: Mais quand vous dites le fil, c'est quoi ? C'est le fil, tranchant.
0: Le tranchant. Hein. D'accord. Voilà, le fil était cassé. Il y avait vraiment des gros impacts. Il a fallu reprendre la lame du début, de sa base jusqu'à la pointe, parce qu'en fait, il a été utilisé alors qu'il aurait fallu utiliser un couperet pour taper et l'utiliser sur des os.
1: D'accord.
0: C'est pas fait pour ça.
1: Et qu'est-ce qui fait le prix en fait d'un couteau ? Parce que c'est vrai que c'est des choses qu'on... Alors, moi, par exemple, c'est des choses que j'aimerais m'acheter, mais qui, je trouve, coûtent extrêmement cher. Ça dépend de quoi ? Du matériau qui est utilisé principalement pour la lame ? Ou qu'est-ce qui fait son prix si élevé ?
0: Il y a deux choses. D'abord, savoir si c'est fait en grande série ou en petite série. Donc, l'artisanal sera toujours plus cher que l'industriel. Parce que l'artisan va faire soit de la pièce unique, soit des petites séries de quelques dizaines. Et en industriel, c'est des milliers, dizaines de milliers de lames. Et après, c'est le prix des matériaux.
1: Oui.
0: Donc, principalement l'acier. Alors, vous avez sur des couteaux de poche, parfois des manches.

0: recherches dans les matières nobles, on va dire, défense de mammouth, bois de serre, etc., des matières onéreuses, donc ça augmente le prix, mais sur les couteaux de cuisine, la principale différence, c'est la qualité de l'acier. Alors, c'est pas affiché notamment sur le couteau, effectivement, on ne sait pas quel type, mais bon, vous pouvez avoir des prix du simple à 10 fois, 20 fois, 30 fois, selon si vous avez un acier bas de gamme ou un acier haut de gamme. Et ça, et c'est vraiment ça qui fait la différence. Vous pouvez avoir deux couteaux, je peux vous présenter deux couteaux, un à 10 euros, un à 400 euros, et vous ne verrez pas la différence entre les deux.
1: Ah oui.
0: Vous ne saurez pas...
1: Visuellement, vous voulez dire.
0: Oui, c'est ça.
1: Oui.
0: Et à l'usage, si les deux sont bien affûtés, c'est pas sûr qu'à un moment donné, il dit, ah, peut-être celui-là, il est quand même mieux, mais vous ne verrez pas autrement. Par contre, dans la durée, et sur la tenue du fil, et sur la qualité de coupe, bon, ben, il n'y a pas de comparaison.
1: D'accord. Et alors... Tout à l'heure, en off, on parlait un petit peu des couteaux et on voyait, donc sur certains couteaux, par exemple, on voit que la lame est un petit peu vieillie par le temps, qu'elle peut rouiller. Et maintenant, principalement, on est sur des inox, de l'inox, par exemple, qui, lui, ne bouge pas. Est-ce que c'est, vous pensez que c'est lié à quoi? Est-ce que c'est parce que, enfin, c'est vraiment des questions peut-être.
0: C'est lié à la présence du chrome. Donc là, vous avez. Moi, j'ai amené beaucoup de couteaux carbone parce que j'adore ça. Mmh. Mais là, vous avez un couteau un peu ancien, mais bon, à l'époque, ils faisaient déjà l'inox. Vous avez un couteau avec une lame inox. Même si le fait qu'il soit ancien, la lame n'a pas bougé. Il ne s'est pas piqué. Ça reste brillant.
1: Mais est-ce que c'est pour des raisons, par exemple
0: C'est la présence du chrome, c'est-à-dire qu'en fait, et donc je vous présente juste, voilà,
1: oui,
0: un couteau. Alors celui-là, on pourrait le polir pour qu'il devienne aussi brillant. Il est aussi, celui-là, il est en acier non inox. On pourrait le polir et le rendre aussi brillant que celui-là, mais au bout de quelques semaines d'utilisation, il se mettrait à griser et un petit peu à rouiller.
1: D'accord.
0: Automatiquement. Et donc, la chose qui a été trouvée par les industriels, c'est de... Ça date de la... des années 30. D'abord, les Allemands ont été en pointe là-dessus, puis après-guerre, on met 15% de mémoire, 15% de chrome dans l'acier. Et donc, à partir de ce moment-là, l'acier ne rouille plus.
1: Mais alors, du coup, ça a des conséquences pour la lame. C'est ce qu'on se disait.
0: On perd sur tout le reste. C'est-à-dire qu'on gagne uniquement sur l'aspect inoxydable. On perd sur la facilité d'affûtage. C'est plus dur à affûter. On perd sur le tranchant, donc moins de pouvoir de coupe. Et on perd sur la tenue du fil. La durée de... avec le même usage, un couteau carbone, normalement, tiendra plus longtemps. Alors, avec le temps et dernièrement, les industriels ont développé des aciers inox haut de gamme, donc qui ont des... très bonne qualité. Le problème, c'est que c'est très cher. Donc, vous achetez un couteau inox en acier au tungstène, les derniers qui viennent de sortir, c'est 400 euros le couteau.
1: Ah oui.
0: Voilà. Alors là, vous pouvez dire, ah, il est super, il va très bien, il coupe super bien. Les gens, souvent, par contre, ont du mal à le réaffûter, ils les donnent à affûter. Mais si vous avez un couteau comme ça qui est affûté une fois, vous travaillez 6 mois avec, il n'y a pas besoin de l'affûter une fois, deux fois dans l'année. Ça suffit. Par contre, c'est hors de prix.
1: Oui.
0: Voilà. Alors après, effectivement, il n'y a pas aussi, alors les gens reprochaient à l'acier carbone d'avoir un goût.
1: Ah d'accord, ok.
0: Je ne sais pas si ça vous dit quelque chose, mais quand on coupe un aliment, de sentir un petit peu l'odeur du fer. Enfin, le sentir au goût quand on mange, on coupe un fruit, etc. Donc, c'est un petit inconvénient. Quand on coupe du poisson, de la viande, des légumes, en général, ça va bien. Là où c'est un petit peu embêtant, c'est quand on coupe des fruits. Parce que bon, l'acier inox est neutre. D'ailleurs, c'est ça qu'on utilise en chirurgie. Hein. Et l'acier carbone, par contre, comme le fruit est acide, eh ben, en fait, l'acide va faire une réaction avec l'acier carbone. Et vous allez avoir cette... Alors, ça va tacher déjà la lame. Et la deuxième chose, c'est que vous pouvez avoir un goût quand vous mangez votre quartier de pommes.
1: D'accord, donc c'est pas juste un aspect esthétique qui a cherché à être...
0: La réaction, l'acier est sensible à l'acidité en général. Donc tout aliment acide, ça va un petit peu altérer la surface et puis faire des traces, et principalement les fruits. Hein. Et après, ça va aussi peut-être donner un petit goût quand on mange.
1: Est-ce que c'est pour ça qu'on disait qu'il fallait, enfin à l'époque, qu'il fallait pas couper sa salade, mais c'était avec de l'argenterie surtout. J'imagine que les couverts en argent ont les mêmes problématiques que ce que vous décrivez.
0: Oui, la vinaigrette.
1: Ouais.
0: Voilà, à cause de la vinaigrette.
1: Sinon, ça s'oxydait.
0: Ouais. Mmh. Vous aviez à l'époque des couteaux à entremets qui étaient faits en laiton. On a utilisé aussi le... Je ne vais pas dire de bêtises, je crois qu'il y en avait en étain. Des couteaux en étain, des couteaux... Alors, l'argenterie en argent pur, mais ça a tendance à tâcher aussi un petit peu. Et si, par exemple, vous aviez des lames argentées, carrément, hein, avec d'accord. du plaqué ou de l'argent massif. C'était pas très courant, hein. Mais vous mangez votre salade avec, vous coupiez une pomme, et puis, effectivement, il y avait des taches, ça avait taché l'acier. Enfin, taché le métal.
1: Quand on vous amène, vous, un couteau qui est émoussé, vous regardez quoi en premier pour savoir comment retravailler la lame ? Enfin, comment vous savez ce qu'il faut faire exactement ? Sans l'abîmer.
0: Bah alors là, c'est le métier,
1: c'est top
0: je vais
1: secret.
0: Dire.
1: Mais,
0: non, c'est pas top secret, mais je pourrais en parler, en fait, c'est... Je pourrais en parler pendant une heure, en fait, c'est le métier, en fait, c'est ça. C'est à voir la lame, donc quand je vois la lame, je vois déjà son profil, c'est-à-dire son épaisseur. Les moutures, c'est le profil en fait, hein, c'est les flancs. Je vais voir aussi donc l'épaisseur du dos, mais surtout l'épaisseur au niveau du fil. Et le type d'acier, je vais le voir très vite aussi, visuellement et quand je vais passer sur la meule. Et après, selon l'usage du couteau, je vais avoir des angles différents. Donc en fait, il y a 20, 30, 50 cas différents. Un layol, un couteau de poche, ça ne fuit pas du tout de la même manière qu'un couteau suisse ou qu'un Pradel. C'est parce que vous avez des profils de lame différents.
1: Et quel est le...
0: Des aciers, des profils de lame.
1: Quel est l'objet le plus compliqué à futer par rapport aux différents couteaux, par exemple? Est-ce qu'il y en a qui sont plus difficiles que d'autres à retravailler?
0: En coutellerie... ceux qui sont peut-être les plus délicats, c'est les couteaux scandinaves, les couteaux de chasse scandinaves. Ils ont ce qu'on appelle les moutures. Quand je disais le profil, c'est les moutures. En fait, c'est quand on regarde le flanc d'une lame, c'est est-ce que ce flanc est droit? Est-ce qu'on a une plaquette? Enfin, est-ce que la lame a la même épaisseur sur toute la largeur? Est-ce qu'elle est profilée en V? Est-ce qu'elle a deux profils? Donc, on a plein de moutures différentes. Et les couteaux scandinaves ont une demi-mouture. Donc, ils sont d'abord droits et après, il y a un profil. Et donc, ça, c'est un peu délicat à faire. Mais bon, les couteaux, globalement, c'est facile. Après, il y a des choses beaucoup plus délicates. Là, hier, j'ai fait des sécateurs pour la greffe, des sécateurs très particuliers, italiens, pour chez quelqu'un qui fait beaucoup de greffes.
1: Les greffes, c'est-à-dire?
0: Comment?
1: Quand vous dites qu'il fait des greffes,
0: Il est pépiniériste,
1: ah oui.
0: Donc il greffe énormément.
1: C'est pas des greffes capillaires.
0: Ah oui, je sais pas si ça marcherait sur les greffes capillaires, mais bon. Et donc voilà, et donc c'est un type de sécateur très particulier. Il fait un ajustement super précis, et ça c'est vraiment délicat à faire.
1: Oui, mais non, c'est les Italiens, on est très habitués à faire du travail de haute qualité. Est-ce qu'on peut abîmer définitivement une lame?
0: Non. Si elle est rayée, on peut enlever les rayures. Alors, jusqu'à un certain point, quand vous avez des lames très fines, il arrive à un stade où on ne peut plus enlever.
1: Oui.
0: Si on enlève plus, ben, la lame, voilà. On peut casser une lame, ça arrive. Et après, tant qu'il reste quelques demi-centimètres, un centimètre pour faire un affûtage, on peut affûter.
1: D'accord.
0: Mais il faut vraiment y aller. Le pire, c'est la... Enfin, le plus problématique, c'est la casse. Les points de cassé, ça se répare, mais quand vous avez la lame qui est cassée en deux...
1: Voilà. Et donc, combien de temps ça prend, généralement, d'affûter une lame? Ça dépend du travail à faire.
0: Oui. Moi, j'ai un prix... quand j'affûte, je propose sur un couteau de poche 3 euros. Il y a des couteaux, je vais passer une minute. Il y a des couteaux, je vais passer un quart d'heure. Parce que la lame est usée, parce que le couteau a été un peu abîmé, le type d'acier est différent... Donc c'est pour apparemment deux couteaux identiques, le temps de travail peut être variable, hein, très variable.
1: Vous affûtez avec une meule du coup ou pas?
0: Alors j'affûte sur les marchés, j'ai une meule à eau, c'est le système à l'ancienne, hein, avec un moteur motorisé, donc c'est du grès, c'est une grosse pierre en grès qui baigne dans l'eau, ça fonctionne très très bien. Donc je fais couteau-ciseau, je fais tous les affûtages avec ça, et après j'ai un atelier avec du matériel... moderne entre guillemets, donc des tourées, des feutres, des frottes, ponceuses à bandes, etc. Donc ça me permet de faire des finitions un peu plus poussées sur certains outils, et puis ça me permet aussi de dégrossir beaucoup de choses avant de le passer à la meule. Donc à l'atelier, j'ai toute la gamme du matériel, et après la meule, ça reste un outil vraiment efficace, pas très rapide par contre, et des fois il faut que ça...
1: Oui, mais c'est à votre avantage, parce que chaque minute c'est facturé du coup.
0: Non, c'est pas autant. Heureusement que c'est pas autant. Mais ça me permet de gagner du temps, parce que si j'ai avec la meule, voilà, c'est un bon outil, mais c'est un outil qui demande un peu de patience quand même.
1: Et justement, vous parliez de votre atelier. Si je rentre dans votre atelier les yeux fermés, par exemple, qu'est-ce que...
0: C'est dangereux. Parce qu'il y a du bazar partout, donc vous allez vous casser la figure, vous empaler sur quelque chose.
1: Mais qu'est-ce que j'entends si je rentre dans votre atelier, à part le badaboum Est-ce qu'on entend le bruit de la pierre, le métal, les machines, qu'est-ce qu'on... ou l'eau?
0: La meule, alors ce qui est bien, la meule à eau, ça fait aucun bruit, donc ça c'est vraiment agréable. Les autres machines sont un peu plus brillantes, donc ça génère de la poussière. On utilise des papiers abrasifs, donc il y a des particules abrasives. On utilise aussi des pâtes à rôder, donc on a des particules diverses chimiques qui se baladent dans l'atmosphère. Donc c'est un peu bruyant. J'ai un masque à cartouche.
1: Ah oui.
0: Anti-poussière fine et même produits chimiques, casque, lunettes de protection, des gants.
1: Ah
0: donc
1: oui.
0: Ça demande quand même d'avoir un petit peu de...
1: d'équipement.
0: Voilà. Ça, évidemment, je ne l'amène pas sur le marché.
1: Oui.
0: Et bon, la meule, il n'y a que la meule, en fait, qui est écologique, entre guillemets, on va dire, qui ne demande pas de protection particulière. Mais les matériels un peu plus récents, c'est du matériel de coutellerie, en fait. Ça demande de se protéger un minimum, oui.
1: C'est quoi ce qui vous plaît le plus dans le fait de justement de pouvoir faire perdurer des objets qui par exemple auraient pu finir à la poubelle? Est-ce que c'est l'outil en lui-même que vous trouvez fascinant, ou c'est le fait de pouvoir donner une seconde vie à des objets qui étaient voués à ne plus exister?
0: En fait c'est les deux, parce que j'adore l'ancien. Donc entre un couteau qui a un peu vécu et quelque chose qui est tout neuf, limite je vais préférer les couteaux que j'ai dans ma collection, c'est des couteaux anciens que j'ai récupérés à droite à gauche, je préférais ça à un couteau neuf. Je trouve qu'il a du vécu, il a de l'histoire, il a de la patine déjà, etc. Et après, l'idée aussi de démarrer cette activité, c'était de ce côté deuxième vie. Donc déjà j'aime l'ancien, la deuxième chose, eh ben, ça permet de remettre réaffûté, mais réparer aussi. Hein. Je fais des réparations, restaurations de couteaux, d'outils, les remettre en état pour qu'ils resservent.
1: Et justement, vous parliez de couteaux très anciens, là j'en vois un qui a l'air assez ancien, est-ce que vous pouvez nous en parler un petit peu?
0: Oui, c'est un couteau assez ancien, népalais. Dans tout l'Himalaya, je dis népalais, mais bon, je pense qu'il y avait ces modèles-là. Et en fait, le manche est en os. On doit avoir aussi du maïchor. On a aussi des bois, mais je ne saurais pas vous dire lesquels. Il y a du bois noir. Est-ce que c'est de l'ébène? C'est donc un couteau en acier. Vous avez du cuivre derrière le fourreau. L'intérieur du fourreau est en bois. Et donc ça, c'est un petit couteau polyvalent qu'avaient tous les Népalais qui étaient des éleveurs, hein, paysans éleveurs, ils avaient sur eux. Et quand on voit la forme de la lame, ben, ça leur servait à quoi? Ben, comme les Scandinaves, petit couteau avec une lame de ce type-là, très épaisse, et ben, ils tuaient. Enfin, quand il fallait tuer une bête, il la tuait, il dépeçait, il tannait les peaux. Il faisait aussi la cuisine, donc c'est un couteau qui servait à tout,
1: ah oui.
0: Équivalent de notre couteau de chasse, voilà. Et il est très sympa parce qu'il est vraiment petit format, compact, mais en fait avec une lame comme ça, vous pouvez tout faire. Avec ça, vous pouvez aller depuis, comme je vous disais, dépecer une bête, découper la viande, préparer les aliments. Ça servait aussi beaucoup pour le tannage.
1: D'accord.
0: Racler les peaux, préparer les peaux, sculpter le bois. Ils faisaient beaucoup de sculptures, ils utilisaient toujours le même couteau. Les Scandinaves, pareil, en fait. Leur
1: D'accord.
0: couteau est polyvalent, ils faisaient tout avec. Et
1: c'est pour ça que c'est quand même assez épais.
0: Oui, c'est une lame qui est épaisse.
1: Oui.
0: Ouais, c'est très, très solide. Il a du poids, hein, si vous voulez.
1: Ah oui, en effet.
0: Il a quand même un certain poids, malgré sa petite taille. Et, donc, c'est un couteau traditionnel. Les gens n'en avaient qu'un, hein, ils faisaient tout avec.
1: Et le couteau le plus ancien que vous ayez, il date de quand?
0: Alors là, je ne saurais pas dire. Peut-être du 18e, Mais la datation, c'est un petit peu compliqué. C'est de l'acier corroyé, c'est-à-dire avant qu'il y ait des hauts fourneaux, je ne sais pas si vous voyez un petit peu la différence entre bas et haut fourneaux, avant qu'il y ait des hauts fourneaux qui permettaient de couler l'acier, c'est-à-dire l'acier sortait, le haut fourneau était monté à une telle température que l'acier sortait liquide, il en était sorti des barres, ou de l'acier qui a ensuite été laminé, ça c'est ce qu'on appelle l'acier industriel. Ben, avant ça, il y avait des petites forges et des petites forges traditionnelles en Périgord, hein, les couteaux anciens de Nontron au 19e jusqu'à début 20e, l'acier était produit localement. Donc là, c'est différent. L'acier, il est récupéré déjà, d'ailleurs, dans des petits gisements qu'il y avait en Dordogne, récupéré, mis dans un bas fourneau, qui est en espèce de gros poêle, on va dire, qui permet de sortir une loupe, donc un acier qui est malléable, mais qui n'est pas liquide. Et j'en ai quelques-uns couteaux comme ça qu'on appelait en acier corroyé, c'est-à-dire qu'après, vous travaillez cet acier-là à la forge, et vous en tirez une lame. Mais vous partez de morceaux de minerai, en fait, qui ont été récupérés, qui ont été partiellement fondus, agglomérés. Et donc, c'est des aciers qui sont intéressants. On voit un peu plus irréguliers. C'est moins contrôlé en termes de taux de carbone, etc. Mais c'était le système de forge traditionnel qui existait en Europe, principalement, enfin en Europe, au Japon aussi, je pense, mais à vérifier, qui existait avant que les hauts fourneaux arrivent et qu'on arrive à rendre à chauffer suffisamment pour que l'acier devienne liquide.
1: Voilà. D'accord. Et justement, vous qui êtes artisan et mouleur en Dordogne, quelle place le couteau occupe encore sur notre territoire? Parce qu'on sait qu'il y a pas mal de coutellerie en Dordogne. Est-ce que je sais que fut un temps, chacun avait son couteau dans la poche. Est-ce que c'est encore le cas ou de tradition
0: Ça s'est un peu perdu. Tout le monde avait son couteau, effectivement. Ça s'est un peu perdu parce que il y a ces problèmes de sécurité qui arrivent, là. Apparemment, peut-être une volonté de l'État de contrôler ou d'interdire la possession d'un couteau sur soi. Je ne sais pas s'ils le feront, j'espère que non. Mais tout le monde avait un couteau de poche, oui, effectivement, parce qu'en fait, ce couteau, il servait à tout.
1: Et puis dans les campagnes, c'était quand même assez... Ouais,
0: pour le casse-croûte, pour tout. Voilà, les gens avaient toujours un couteau sur eux. Et bien de moins en moins, en fait. Hein. Il y a encore des personnes qui en ont, mais de moins en moins, il y a des gens qui appréhendent, qui préfèrent pas les prendre avec eux. Et donc ça a tendance à se perdre,
1: oui, c'est
0: malheureusement.
1: Ce que vous me disiez tout à l'heure, c'est que sur le marché, maintenant, il y a des personnes qui n'osent plus vous amener leur couteau à affûter, de peur d'être soit pris avec un couteau, soit même qu'un individu puisse s'en servir contre eux en tant qu'arme, c'est ça?
0: Non, plus le fait de... Bon, ils ont vu... les gens qui regardent beaucoup la télé, ils ont effectivement... comment dire?
1: Complément d'enquête.
0: Oui, je sais pas, je la regarde pas, donc je peux pas vous dire. Mais bon, en tout cas, oui, qui ont sûrement appréhendé parce qu'il y a eu des faits divers, etc. Et qui, à un moment donné, osent plus se balader avec des couteaux, même des couteaux de cuisine sur eux. J'ai dit, écoutez, vous les emballez bien, hein, vous les mettez dans un sac, enroulé dans un torchon, etc. Fermé, il n'y a pas de souci. Et oui, heureusement qu'on peut continuer à faire ça, parce que sinon, ça va être la psychose. Et puis,
1: puis personne ne fait rien. Vous avez un intérêt particulier aussi pour tout ce qui est outils japonais. Qu'est-ce qui vous fascine dans cette tradition japonaise?
0: Ce qui me fascine, c'est la qualité de l'artisanat. C'est-à-dire que, en général, les artisans là-bas consacrent leur vie, consacrent leur vie à leur métier, beaucoup plus que nous, avec un souci de perfection qui est assez impressionnant. Et tout l'artisanat japonais est extraordinaire. L'autre chose, c'est qu'en termes de coutellerie, moi qui adore les aciers carbone, ça reste pour moi les meilleurs aciers traditionnels. Ils ont continué à en fabriquer, alors que nous, en Europe, on a fabriqué des aciers de très bonne qualité à une époque, et puis à un moment donné, on s'est mis à faire de l'inox industriel, et on a perdu ça. Donc ils continuent à fabriquer des couteaux comme ils en fabriquaient il y a 100 ans, 200 ans, 300 ans, avec les mêmes techniques. Ils continuent à fabriquer des sécateurs forgés, des ciseaux forgés.
1: Ah oui.
0: Les outils de jardin sont tous aussi forgés en acier carbone. Donc ils ont gardé Il y a de l'industriel qui est arrivé, mais ils ont surtout gardé en cuisine professionnelle. Nous, un cuisinier ici, la plupart ne voudront pas utiliser de couteaux en acier carbone pour les questions d'hygiène, parce qu'ils ont des contrôles d'hygiène dans les cuisines. Donc ils appréhendent un peu, etc. Mais bon, au Japon, ils utilisent tous des couteaux en acier traditionnels dans les restaurants et ça pose aucun problème. C'est une question d'entretien, en fait, hein, du couteau. Et ils ont gardé cette qualité d'artisanat traditionnel que nous, on a malheureusement un peu laissé de côté. Et donc, on trouve des choses super, très belles, je veux dire, en qualité, de toute façon, qu'on ne trouve plus chez nous aujourd'hui.
1: Et là, justement, vous en avez apporté deux. Est-ce que vous pouvez nous les présenter rapidement?
0: Trois même. Plus que ça. En japonais, vous voulez dire? Alors j'ai apporté, oui, il y en a 5, 6. Alors ça, c'est un petit japonais en acier carbone, mais c'est particulier. C'est un petit couteau japonais en acier carbone. Ce qu'ils appellent Western style, c'est-à-dire des couteaux japonais, mais au style occidental. Ils en font, voilà, donc avec des plaquettes en bois dérivées. On pourrait croire que c'est un couteau de chez nous, mais en fait, il est fabriqué là-bas. Donc vous voyez que la lame a un petit peu des reflets bleutés, un petit peu moirés, parce que c'est un couteau en acier carbone. Et c'est un acier de très très bonne qualité. C'est un super couteau pour cuisiner, je m'en sers. Après, vous avez en traditionnel les montages traditionnels avec le manche plein et la soie qui est rentrée à l'intérieur. On chauffe la lame et on rentre la soie à chaud dans le manche, virole en cuivre. Donc ça, c'est un couteau forgé en acier.
1: Qui a été retravaillé déjà.
0: Oui, il est entièrement refait, ancien. Ça, c'est du modèle Nakiri, on va dire. Donc c'est un éminceur.
1: D'accord.
0: C'est avec ça qu'on va faire émincer les légumes. Ouais. Voilà. Après, vous avez... Donc là, la partie noire, c'est du brut de forge.
1: D'accord.
0: Donc là, le bas, je l'ai redécapé, poli. Et le haut, c'est... Le noir, c'est ça sort comme ça de la forge.
1: Je me permets, parce que c'est vrai que c'est hyper fin, en fait.
0: Alors oui, c'est ultra fin. Alors ce qui me plaît aussi, dans ces couteaux-là, c'est aujourd'hui on a des couteaux qui sont relativement lourds et là vous avez une lame qui est ultra fine.
1: Oui.
0: Alors ça fait que même si vous ne l'affûtez pas, ça coupe tout le temps. Il faut faire par contre super attention.
1: Mais c'est ce que je fais depuis le. J'allais dire, oui. C'est ce que je fais depuis le début, super attention, hein. Surtout pas vous heurter ou quoi, parce que je sais que vous êtes. vous êtes plutôt armé. Hein.
0: Alors là on est sur un débat. Alors encore un débat ancien. Il y a deux feuilles d'acier. Qui sont soudés à la forge.
1: Oui. Voilà,
0: et vous avez un seul biseau. Bon, je ne sais pas si on le voit. Vous voyez que vous avez un profil de ce côté, de l'autre côté c'est droit.
1: Il n'y en a pas. Ouais.
0: Voilà. Donc ça c'est un couteau droitier, de toute façon ils ne font pas de couteau pour gaucher. Et ça c'est un couteau qui est très lourd. Regardez le poids.
1: Ah oui, waouh. Ok.
0: C'est un couteau qui est très lourd, qui est très particulier parce que c'est utilisé principalement pour les crustacés et le poisson. Alors avec ce couteau-là, vous allez pouvoir trancher les têtes de poisson, couper des nageoires, vous allez pouvoir fendre des homards en deux, des langoustines.
1: Avec le dos du couteau,
0: des crabes,
1: du coup ?
0: Non, c'est-à-dire que vous piquez. Et vous piquez avec, vous appuyez, et vous fendez le crustacé en deux. Vous pouvez ouvrir des coquillages aussi, des grosses palourdes, etc. Donc c'est un couteau qui est spécifique pour les coquillages crustacés, et un petit peu aussi pour le poisson, pour les gros travaux. Et donc avec un seul
1: biseau.
0: Voilà, couteau à poisson, mais alors là par contre pour émincer, ça c'est, regardez, c'est léger. Préparer les sashimi, les sushis, une fois que vous avez vos filets de poisson, vous allez les émincer, le piécer avec ça. Et là c'est pareil, vous êtes sur le même système avec deux feuilles d'acier et un seul biseau.
1: Et le bois, c'est quoi? Parce que c'est extrêmement léger, on dirait du bambou.
0: Oui, c'est du magnolia.
1: Ah oui, d'accord.
0: Ouais. Donc quasiment tous les... Oui, parce que c'est un bois qui est léger, facile à travailler, mais qui par contre très résistant, qui ne bouge pas dans le temps.
1: Ah oui.
0: Qui est magnolia. Donc là, la livirole, c'est du plastique pour celui-là. Quand on est sur des couteaux plus haut de gamme, bon là, vous pouvez avoir aussi du cuivre, du laiton. Et on a aussi après, mais là, j'en ai pas amené. Ah si, celui-là, il en a. Vous avez après les viroles. Alors ça, c'est les couteaux qui sont les... là, vous avez un autre couteau à poisson, mais alors beaucoup plus grand modèle. pour lever les filets, pour découper aussi, piécer le poisson. Vous avez, ça c'est une lame de 33 cm. Et donc là, vous avez pareil, le manche est en magnolia. Et vous avez une virole qui est en corne de buffle d'eau.
1: Ah oui, d'accord.
0: Voilà, donc vous
1: et
0: en avez soit des noirs.
1: Ça s'appelle une virole, ok.
0: Ouais. Soit vous en avez des noirs et vous en avez aussi qui sont un peu plus blondes. Et vous avez les mêmes couteaux qui existent pour découper les thons. Le même principe avec des lames, on dirait des sabres. Hein. C'est des lames de 60-70 cm. Mais c'est pas abordable. Hein. C'est des couteaux qui coûtent le prix d'une voiture. Donc, minimum 4000 euros.
1: Ouais, non, mais c'est pas abordable.
0: Voilà. Et donc voilà, ça c'est un beau couteau à poisson ancien, japonais. Alors après, c'est comment dire, il faut en avoir l'usage, évidemment.
1: Oui, bah oui.
0: Mais bon, on est sur une culture où chaque usage en cuisine a son couteau.
1: Oui. Voilà. Oui, non, mais après.
0: Donc, chaque couteau a son usage. Je sais pas comment dire.
1: Est-ce que vous pensez que le métier que vous exercez pourra revenir un peu plus à la mode, en vogue, avec le temps, avec cette question du réemploi, etc., ou c'est un métier qui est voué à disparaître ?
0: Non, ça revient déjà, en fait. Hein. Alors après, ce qui est étonnant, c'est que en Dordogne, il y a quand même pas mal de rémouleurs, enfin en tout cas, il y en a quelques-uns.
1: Oui, mais aujourd'hui, on reçoit le meilleur.
0: Il y a des régions, des départements où apparemment, il n'y a pas grand monde, mais je pense que ça va revenir, parce qu'à un moment donné, les gens vont plus pouvoir racheter
1: éternellement.
0: Tout le temps, éternellement. Acheter que du neuf. Moi, je sais que j'achète beaucoup de choses usagées que je remets en état. Vous achetez quelque chose, bien l'entretenir pour que ça dure. Donc, ça va revenir parce qu'économiquement, à un moment donné, ce sera plus soutenable de.
1: Et puis même, en fait, outre l'aspect économique, c'est quand même vraiment sympa le fait de se dire qu'il y a une histoire à travers l'objet qu'on achète et le fait même de, par exemple, de pouvoir faire perdurer un couteau de famille. Je trouve qu'il aurait appartenu au grand-père et qu'on se cède de génération en génération, c'est quand même chouette de pouvoir faire des choses comme ça. Enfin, voilà, outre l'aspect économique, c'est vrai que moi, je trouve que... après, moi, j'aime bien chiner tout ça, donc j'aime bien les objets qui ont de l'histoire, oui. On va passer maintenant à un quiz, où il va falloir répondre par vrai ou par faux.
0: Oui.
1: Aux différentes questions que je vais vous poser. Mettre un bon couteau au lave-vaisselle, est-ce que c'est une mauvaise idée ?
0: Tout à fait.
1: Pourquoi ? Aucun de ces couteaux ne va au lave-vaisselle ?
0: Aucun.
1: Ah.
0: On pourrait éventuellement celui... Non, aucun. c'est une mauvaise idée. Un bon couteau, oui, parce que ça va l'abîmer. D'une manière ou d'une autre, ça va abîmer le manche, ça va abîmer la lame, ça peut arriver à l'abîmer, même si il est indiqué par le fabricant qu'on peut le passer au lave-vaisselle. Moi, je recommande de les laver soi-même et de les...
1: À la main.
0: À la main.
1: Est-ce qu'un couteau qui ne coupe plus est plus dangereux qu'un couteau bien affûté ?
0: Les deux.
1: Alors, c'est-à-dire ?
0: C'est-à-dire que quand ça coupe pas, on force, on peut se faire mal. Et quand d'un coup, ça devient très tranchant, moi, j'avertis les clients, je dis « faites attention ». Parce qu'on est habitué à forcer. Et là, un mauvais geste et hop. Ouais.
1: Le fusil à aiguiser, on le disait tout à l'heure, peut faire plus de mal que de bien. Vous me disiez qu'effectivement, là, ça n'avait pas trop d'impact en fait, sur les couteaux actuels.
0: Oui, c'est inefficace.
1: Un beau couteau peut durer toute une vie.
0: Oui.
1: Les couteaux japonais sont forcément meilleurs que les couteaux français ?
0: Globalement, oui.
1: C'est pas très chaud, ça. Quel est le couteau que vous conseilleriez à quelqu'un qui veut acheter aujourd'hui un couteau qu'il gardera toute sa vie ?
0: Couteau de poche ?
1: Et quel...
0: Ou couteau de cuisine ?
1: Oh bah, je dirais... partons sur les deux.
0: C'est difficile de répondre à ça parce qu'en fait, c'est très personnel le couteau. Donc, c'est personnel, donc ça veut dire que les goûts, les couleurs. Je pourrais conseiller à la personne de dire acheter un couteau artisanal, par exemple. Si c'est un couteau de poche, achetez un couteau artisanal français, vous aurez quelque chose de qualité, vous pourrez le garder. N'achetez pas. Donc, ça veut dire qu'il faut mettre minimum 100 euros sur un couteau, pas en dessous. Quelqu'un qui me dira, j'ai trouvé un chouette couteau à 20 euros, il aura pas, enfin, c'est pas quelque chose qui durera, qui sera de qualité. Donc je lui dis, ben, mettez un petit peu plus cher, achetez quelque chose d'artisanal. Déjà, vous ferez travailler un artisan. Et puis, deuxièmement, vous aurez la satisfaction de le garder quand même plus longtemps. Et vous aurez quelque chose de plus joli aussi, enfin, de mieux fait. Donc voilà, sur du couteau de cuisine, quelqu'un qui cuisine vraiment, il faut investir. Ouais, c'est pas la peine d'en avoir 10. Hein. Deux couteaux, ça suffit.
1: Ah oui, d'accord. Okay.
0: Deux couteaux, en choisissant bien les modèles, un petit modèle, un modèle plus grand, polyvalent, on peut quasiment tout faire avec. Et investir un petit peu, c'est pas non plus des centaines d'euros, hein, mais vous avez. Et ça permet de travailler, d'avoir comment dire, une qualité de travail quand même.
1: Même pour un usage quotidien,
0: oui,
1: d'une
0: oui,
1: famille
0: oui,
1: standard.
0: Tout à fait, bien sûr.
1: Donc on partirait pour les couteaux de cuisine plutôt vers quelque chose de japonais.
0: Il faut les trouver. Alors je vous dirais aux gens, venez me voir parce que bon, j'ai ce qu'il faut. Mais c'est compliqué parce que souvent les gens sont ignorants. Dans une coutellerie traditionnelle, on va leur fourguer. Voilà, ils vont dire, ah, celui-là il me plaît, je le prends. Mais en fait... moi, je prends le temps. Si j'ai pas ce qu'il faut, je vais pas essayer de vendre quelque chose qui. Les gens, il faut qu'ils essayent. Il faut sous-poser le couteau, voir son poids, voir l'allure, voir comment on l'a en main.
1: L'usage voir si, qu'on en fera.
0: Voir si les gens qui cuisinent plutôt que du légume ou plus de la viande, ça peut être le même type de couteau. Après, est-ce qu'ils veulent avoir quelque chose de carbone ou d'inoxydable? Il y a plein de questions à poser. Donc, mais un bon choix, après, c'est parti pour un moment. Mais il y a des couteaux qui se transmettent. Quand vous dites ça dure une vie, moi, j'ai affûté, c'est les reliques familiales, des couteaux, c'était la grand-mère, puis après, c'était le père, puis c'est le fils ou la fille qui récupère le couteau. Et qui continue à l'utiliser, donc un couteau ça peut durer 3 générations.
1: Et alors pourquoi il faut d'ailleurs se donner, quand on offre un couteau à quelqu'un, il faut lui donner une pièce, c'est ça?
0: Oui, pour pas couper l'amitié.
1: Ah oui, d'accord.
0: Ouais, ouais. C'est une petite superstition qui se pratique toujours, on fait toujours ça.
1: Et vous, c'est plusieurs pièces qu'il faut vous donner quand vous...
0: Oui, bien sûr, beaucoup de pièces, même des billets aussi.
1: Eh ben, merci beaucoup Vincent pour ce superbe échange et puis pour nous avoir permis d'apprendre ce qu'était le métier de rémouleur. Où est-ce qu'on peut vous retrouver? Sur le marché, c'est ça, à Périgueux?
0: Sur le marché à Périgueux, en face de l'ancienne mairie, mercredi et samedi. Après, j'ai mon atelier à Périgueux, donc il y a des gens qui passent aussi me voir à l'atelier.
1: Okay.
0: Quand ils ont des choses un peu volumineuses ou ça les arrange, je les accueille chez moi et puis voilà.
1: Eh ben, je mettrai de toute façon vos coordonnées et les différents lieux où on peut vous retrouver si on a besoin de faire affûter un couteau, d'en acheter, enfin peu importe, ou même juste de vous rencontrer. Ben, merci beaucoup et puis
0: merci,
1: on se dit à bientôt.
0: Merci bien.
1: C'est lequel votre couteau préféré de tous ceux que vous avez ramenés?
0: Mon couteau préféré... Alors là. J'aime beaucoup celui-là, et pourtant c'est un couteau inox.
1: Ah ouais, je serais pas partie là-dessus, ouais, j'aurais pas imaginé.
0: J'aime beaucoup celui-là, parce que c'est un modèle, j'en ai jamais vu des... Ça vient de Belgique, et il a une forme très élégante, je trouve, très particulière. C'est un modèle que j'ai jamais vu ailleurs, et donc je l'ai gardé, ça c'est un couteau qui est à moi. D'ailleurs j'ai cuisiné hier avec. Et c'est une lame inox pourtant. Mais la lame est très jolie, elle est profilée comme une feuille de saule, un peu, là. Et il y a, pareil, la crosse derrière est petite. D'habitude, chez nous, on a des crosses très larges, ici. Et là, il a une élégance, il a quelque chose d'élégant, il a 4 rivets. Voilà, il a un truc à part, que j'ai jamais vu ailleurs. Donc, en plus, c'est un copain qui me l'a donné. J'ai gardé. Bon, c'est une lame inox, mais j'avoue qu'il est, il sort de l'ordinaire. Celui-là aussi, j'aime beaucoup. C'est un boule. C'est un couteau ancien de Thiers. Alors, modèle boule, parce que si on regarde la mitre, là, c'est cette partie-là. Vous voyez que ça fait comme une forme de boule, sur cette partie-là. Vous avez une mitre longue avec une rigole, ce qu'on appelle ici. C'est de la corne blonde. La corne est magnifique. Et vous avez une lame type un peu comme certains couteaux Layol ou couteaux Nontron aussi. une lame un peu yatagan, c'est-à-dire lame un peu hispanique. On peut l'accrocher avec une bélière. Ça, c'est un très très beau couteau. Ça fait longtemps que je l'ai. Et je ne sais pas si j'en retrouverai des comme ça. Donc, voilà, s'il sort de l'ordinaire, pas courant. Des choses qu'on trouve parfois une fois. J'en ai jamais retrouvé d'autres modèles de ce type-là. Ça ressemble un peu au layol. Hein. Il y a un layol à côté, là. Mais la forme est quand même... Il y a des différences au niveau de la mitre, ici, et puis au niveau de la crosse, là, qui est un petit peu différente.

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3: RFI, bonjour, 16h en temps universel, bonsoir, 18h ici à Paris.
1: Nicolas Brousse.
3: L'Afrique du Sud connaît l'un des taux d'homicide les plus élevés au monde avec une moyenne de 60 meurtres par jour et la nuit dernière ne va pas faire baisser les statistiques. Deux fusillades, l'une à Johannesburg, l'autre au Cap, ont fait au total 27 morts. Le pape Léon XIV aura attendu la deuxième étape de son voyage en France pour évoquer aujourd'hui, selon ses termes, le douloureux fléau de la pédocriminalité au sein de l'Église. Nous rejoindrons notre envoyé spécial à Lourdes, lieu de pèlerinage connu des catholiques du monde entier. Et puis un chat menacé d'expulsion vers l'Algérie, c'est une histoire belle qui ne fait pas du tout rire la propriétaire de Robert. L'affaire remonte jusqu'au Conseil d'État de Belgique. Explication, il en faut, en fin de journal. Même pour l'Afrique du Sud, pays gangréné par la criminalité, la nuit a été particulièrement meurtrière avec deux fusillades de masse. D'abord 17 personnes abattues dans un bar de la région de Johannesburg par des hommes lourdement armés et quelques heures plus tard, à l'autre bout du pays, au Cap, 10 personnes tuées dans un établissement de nuit. La police dit avoir lancé des chasses à l'homme et mobilise ses unités spéciales de recherche. Précision de notre correspondant à Johannesburg, Valentin Hugues.
4: Hier soir, vers 21h30, dans la région minière de Westrand, à l'ouest de Johannesburg, des hommes armés d'AK-47 et de pistolets s'approchent d'un petit bar de quartier et ouvrent le feu, d'abord sur la terrasse, puis à l'intérieur, explique la police sud-africaine dans un communiqué. Le bilan est très lourd, 32 personnes sont touchées, 17 meurent sur le coup, 15 sont transportées à l'hôpital. Les autorités sud-africaines annoncent avoir lancé une vaste chasse à l'homme pour retrouver les 8 suspects. 8 suspects qui auraient dérobé aussi des téléphones sur les lieux de la tuerie dans la petite ville de Ouédéla. Mais pour l'instant, le mobile de la fusillade demeure inconnu à ce stade, déclare la police. Ce que l'on sait, c'est que Ouédéla est une ancienne cité minière en proie au réseau criminel d'orpaillage illégal. En août dernier, la presse locale racontait la peur des habitants terrorisés par les nombreuses fusillades entre groupes rivaux qui se font la guerre pour le contrôle des mines abandonnées. Valentin Hugues, Johannesburg, RFI.
3: En République démocratique du Congo, plusieurs dizaines de personnes sont toujours portées disparues depuis hier soir et le naufrage d'une pirogue motorisée sur le lac Kivu à Nyakalengwa au sud Kivu. Selon des témoins, l'embarcation avait à son bord une cinquantaine de passagers, en majorité des petits commerçants qui revenaient de Bukavu. Pour l'instant, seulement une quinzaine de rescapés, une douzaine de corps sans vie a déjà été récupérée selon ces mêmes témoignages. Les recherches se poursuivent sur le lac. 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
3: Le pape est toujours à Lourdes, au lieu de pèlerinage, où il a présidé une nouvelle messe en plein air, cette fois devant 150 000 pèlerins. Et aujourd'hui, il n'a pas esquivé le sujet des violences sexuelles au sein de l'Église, appelant les évêques français à maintenir la plus grande vigilance face à ce qu'il qualifie de douloureux fléau de la pédocriminalité. Déplacement suivi par notre envoyé spécial à Lourdes, Baptiste Coulon.
5: Première séquence sur le sujet tôt ce matin. En silence et l'air grave, Léon XIV se recueille devant l'enfant qui pleure, la photographie d'un petit ange en larmes, scellée sur le mur du sanctuaire de Lourdes. L'œuvre symbolise la souffrance endurée par les victimes de violences sexuelles au sein de l'Église. C'est ensuite de vive voix que Léon XIV aborde le sujet lors d'une rencontre privée avec les évêques. Le pape les appelle à poursuivre leur action, maintenir leur vigilance contre le douloureux fléau de ces violences. C'est enfin pendant la messe, lors de son homélie, qu'il fait mention indirectement de cette question sensible pour l'Église. Léon XIV appelle l'institution à reconnaître ses fautes, indispensable, dit-il, à notre progression spirituelle. Une démarche de reconnaissance attendue par les victimes qui espèrent aussi une prise en compte du caractère systémique de ces violences. 7 d'entre elles rencontreront Léon XIV un temps d'écoute en petit comité voulu par le pape pour favoriser les échanges.
3: Baptiste Coulon à Lourdes, où donc certes Léon XIV doit s'entretenir ce soir à huis clos avec cette victime, mais aucun représentant de collectif, ce que regrettent ces derniers, vous l'entendrez dans la prochaine édition. Le pape qui a aussi rappelé son opposition à l'aide à mourir, désormais possible mais très encadrée en France. Une phrase résume sa pensée, ce qui est légal n'est pas forcément moral. L'Arabie Saoudite, alliée du gouvernement yéménite, a frappé le sud-ouest du Yémen, zone des rebelles houthis pro-iraniens. Ces derniers annoncent qu'aujourd'hui c'est un marché qui a été touché, déplorant 7 morts et une quarantaine de blessés. Les houthis qui ont consolidé leur contrôle du stratégique détroit de Bab el-Mandeb, compliquant sérieusement les exportations de pétrole saoudien. C'est d'ailleurs pour cela que la France va envoyer des militaires en Arabie Saoudite, expliquait aujourd'hui le ministre français des Affaires étrangères. Objectif, protéger les exportations de brut sur la mer Rouge et par là même faire baisser les prix de l'essence, lesquels atteignent des prix records qui alimentent une crise sociale en France. Au Royaume-Uni, c'est la police antiterroriste qui est chargée de l'enquête après un incident qualifié de majeur ce dimanche près d'une base militaire utilisée par l'armée américaine dans l'ouest de l'Angleterre. 5 hommes interpellés la nuit dernière près de la base de Fairford pour suspicion de préparation d'un acte terroriste. Les suspects voulaient faire de gros dégâts, vient d'affirmer Donald Trump. Le président américain qui a rencontré en marge de l'Assemblée générale de l'ONU Delcy Rodriguez, la présidente par intérim du Venezuela, et ce n'est sans doute pas un hasard, son gouvernement à Caracas annonce une nouvelle vague de libération de prisonniers politiques en cette fin de semaine. Une quarantaine d'entre eux sont sortis de prison, à l'issue donc d'un deuxième cycle de négociations entre le gouvernement et l'opposition. Melissa Barras, c'est un nouveau geste du pouvoir intérimaire en faveur du dialogue, certes, mais il est jugé insuffisant par les organisations de défense des droits humains.
2: Au lendemain de l'enlèvement de Nicolas Maduro, le gouvernement vénézuélien avait promulgué une loi d'amnistie pour les prisonniers politiques. Mais depuis, les sorties de prison se font au compte-gouttes. Dans la nuit de vendredi à samedi, des dizaines de prisonniers ont été relâchés de plusieurs lieux de détention, quelques heures à peine après un deuxième cycle de négociations avec l'opposition. Comme à chaque libération, les ONG vérifient au cas par cas l'identité et les parcours de ces personnes, emprisonnées pour la plupart depuis des années sans procès. Elles ont identifié parmi les détenus libérés d'anciens membres des forces armées qui s'étaient rebellés contre le gouvernement Maduro en 2017 et 2020, ou des civils accusés de les avoir aidés. Les chiffres des associations et du gouvernement diffèrent, mais on estime que plus de 800 prisonniers ont été libérés depuis le début de l'année et vivent sous contrôle judiciaire. L'ONG Foro Penal calculait le 18 septembre dernier que 344 personnes étaient encore détenues. Leurs familles et proches continuent de camper devant l'ambassade des États-Unis et devant la redoutable prison Rodeo 1.
3: Dossier suivi par Melissa Barra, Nicolas Maduro et son épouse qui, depuis leur exfiltration, attendent leur procès dans une prison de New York. La mégapole américaine et sa région dans la tempête qui a atteint son pic la nuit dernière. Un habitant du quartier de Brooklyn est mort après une chute d'arbre. Quelques quartiers inondés dans le New Jersey voisin. 80 000 foyers privés d'électricité. 3 000 vols retardés sur toute la côte est américaine. Mais ce n'est rien comparé à ce que traversent Inde, Népal et Thaïlande. Des pluies diluviennes qui ont provoqué des glissements de terrain ont causé la mort de 56 habitants dans le nord-est de l'Inde, 12 d'entre eux au Népal voisin. À Bangkok, cela fait aussi plusieurs jours que tombent de fortes pluies, pas encore de bilan humain, mais ces pluies ont submergé routes, commerces, habitations. Des milliers d'habitants ont dû se réfugier dans des centres d'accueil. Les autorités de la capitale ont déclaré ce week-end l'état de catastrophe naturelle pour l'ensemble de la ville. En Europe, neutre, mais pas trop, les Suisses ont largement dit non à 70,1% à l'initiative populaire visant à durcir la tradition politique de neutralité du pays. Initiative qui voulait inscrire dans la Constitution une neutralité renforcée, excluant toute alliance avec une organisation militaire et toute reprise de sanctions économiques contre un pays tiers, sauf celle décidée par l'ONU. Un texte porté par la droite nationaliste et qualifié de pro-russe par ses opposants. Texte donc largement rejeté par les Suisses aujourd'hui. Un chat au cœur d'un litige qui remonte jusqu'au Conseil d'État. Ça se passe en Belgique. Une propriétaire wallonne se bat pour garder son chat siamois âgé de 9 mois. Il est né en Algérie, mais un problème de vaccin pourrait entraîner l'euthanasie de l'animal ou en tout cas son expulsion vers son pays d'origine. La propriétaire du chat était loin de s'imaginer que l'acquisition de l'animal allait entraîner autant de complications, Sophia Namazian.
6: En mai dernier, une Belge originaire de la ville de Mons repère un chat de type siamois né en Algérie sur les réseaux sociaux. Après avoir déboursé plusieurs centaines d'euros, la nouvelle propriétaire de Robert accueille l'animal qu'elle pense en règle avec la vaccination. Mais une consultation vétérinaire au mois de juillet confirme que le chat n'a jamais été traité contre la rage et que son passeport n'est pas conforme à la réglementation européenne. L'Agence fédérale pour la sécurité de la chaîne alimentaire, la FSC,

Sofiane Amazian, peut-on rajouter quelque chose après une telle histoire? Non. Je cède donc le micro à l'équipe de Mondial Sport et je vous retrouve quand même dans 50 minutes pour un... Thank you very much indeed, ladies and gentlemen.

0: Allez, pas le monde, tenez-vous fiers et écorobillards comme d'habitude. Donc, avec une vidéo, aucune prochaine pratique, qui n'est pas dans le pays, d'ailleurs, est venue des Pays-Bas ou à côté de la Vienne. Hein, Mika Hero.
1: C'est ça.
0: Je ne suis pas trompé. Donc, A-Y-R-A-U-L-T.
1: C'est ça.
0: Qui est beau. Et donc, qui a une zone, qui une trentaine d'hommes, et dans le même âge, sous un petit port, dirions que sous un presque fraille, et Simon Mézières, notre technicien, qui nous fait la technique. 34 ans, tous les deux. Qu'est-ce 34 ans, tous les deux. Ah ben, maintenant, hein. Je n'occupe pas dans le même lien, pas dans le même lit, mais presque. Nous pourrions dire un temps. Alors, disons, mais, c'est un qui est là, et d'où tu as connu ton grand-parrain, etc. Et tu me disais que ton grand-parrain, il rendit un petit village qui s'appelait Jancé.
1: Oui.
0: Il est bien entendu.
1: Oui.
0: Bon, Jancé, au côté de Peyteu, qui est au coumet de Peyteu, 30 km, 20 km.
1: D'où
0: de Poitiers.
1: Oui, facile, oui. Ouais,
0: voilà, d'accord.
1: 30 minutes.
0: Et alors, qui repart au pays jaune, et on vient plein d'activités, ta famille. Qu'est-ce que Faujon exactement? Faujon travaillait un compte chez l'une, chez l'autre, il travaillait tantôt chez l'un, tantôt chez l'autre, comme tes grands-parents.
1: Mes grands-parents, ben, mon grand-père avait une boucherie charcuterie à Jancé.
0: Ah,
1: donc,
0: voilà,
1: un commerce quoi, sur Jancé.
0: Charcuterie. Et alors, ton père et ton maille, et ton père et ta mère, le papa et la maman, que faisaient ?
1: Eh bien, ma mère était du coup AMP, aide médico-psychologique, et mon père était bûcheron et lagueur. Voilà, paysagiste et lagueur.
0: Ah, mais d'accord.
1: De nature.
0: Trop voyable, on n'a pas d'opinion. Très bien.
1: Non.
0: Bon, et tu as fait de la étude, ou tu es dans un lycée public, chrétien, catholique ?
1: Non, lycée public à François Rabelais, à Tours. Du coup, j'ai fait des études en animation professionnelle. L'option, c'était animation DUT, carrière sociale, animation sociale et socioculturelle. Donc, c'est vraiment le lien social et la culture au sens large du terme. Que ça soit pour toute tranche d'âge, pour tout cas de figure, pour adapter.
0: Et tu continues
1: oui.
0: Actuellement en Périgord.
1: Oui.
0: Et le phare que s'appelle les balades comtées. Alors, qui n'est pas en occitan, parce que tu sais
1: pas. Non, pas encore en occitan. Mais
0: quand il venait, les balades comptées. Et tu me disais, et tu as commencé il y a un an ou deux ans, deux ans.
1: C'est tout nouveau de cette année, en fait, de cet été.
0: Et que tu reviens dans le monde, tu avais du monde qui te permet de vivre,
1: tout
0: de
1: à
0: gagner.
1: Fait. Exactement. Alors, c'est la balade comptée.
0: Comment les balades comptées sont
1: qu'est-ce que c'est? La balade comptée, c'est vraiment une thématique de mes différentes activités. Et là, c'est quelque chose que j'ai pu proposer dans le cadre de l'été actif avec la communauté de communes de Ribérac et Saint-Aulay, où en fait, le principe, c'était de pouvoir justement accompagner des gens pour se balader en famille, une petite balade d'une heure à partir de 3 ans jusqu'à 77 ans ou plus, en fait, qui veut bien, qui peut marcher bien, pour essayer de sensibiliser les villages qu'il y a autour de chez nous à travers une histoire qui a été créée, racontée, jouée, en fait, pendant que les gens avancent, enfin, les gens arrivent et ils sont immergés dans l'histoire et suivent du coup un chemin à suivre pour pouvoir du coup découvrir le village.
0: C'est une histoire que tu as créée.
1: Oui, tout à fait. Là, l'idée de cet été, c'était vraiment les gardiens.
0: C'est pas des contes du Périgord.
1: Non. Pour l'instant, non. Mais ça peut évoluer dans ce sens-là.
0: Alors,
1: l'idée, c'est ça.
0: Un exemple. Voyons-nous un exemple.
1: Un exemple.
0: La dernière balade comptée,
1: c'était un petit peu tous les concepts même de cet été. C'était vous vous baladiez pendant une heure. L'idée, c'est de retrouver, en gros, le prénom d'un gardien qui couvre les lieux, et c'est souvent pour mettre en avant soit des châteaux, soit des lavoirs, et en fait à la fin on découvrait quel gardien gardait le lieu, et du coup il y avait ça mettait en avant le territoire et pourquoi il était là. Voilà, c'est vraiment une histoire créée, imaginée pour les plus jeunes, du coup, à la base, donc à partir de 3 ans, et adaptée à toutes les tranches d'âge pour, du coup, c'est une sortie familiale.
0: Alors, c'est un exemple concret, la dernière balade comptée, la forêt, le bois,
1: non, c'est principalement des villages, du coup, là, la dernière, ce que j'ai pu faire, c'était à Allemand. Du coup, allemand, oui, oui. Voilà, du coup, une petite balade avec finale, avec, enfin voilà, il y a vraiment une mise en scène qui fait que du coup, on est plongé dans un univers et que ça soit petit comme grand, l'idée c'est que tout le monde puisse y arriver. On est dans l'accompagnement, on n'est pas dans la mise en difficulté. Comme ça, chaque personne peut avancer tout au long de l'histoire pour trouver ce gardien, son prénom et qu'est-ce qui est le personnage.
0: Alors,
1: qui regroupe.
0: Vous cherchez un gardien qui était en terre. Où il était ce gardien?
1: Eh ben, il était caché dans le village. Il fallait le trouver. C'était ça.
0: Il y avait vraiment un gardien.
1: Il y avait vraiment
0: un être humain. Quoi.
1: Alors non, c'était pas un être humain. C'était vraiment une représentation du gardien. C'est un masque qui représente du coup le gardien lui-même.
0: C'était un masque atypique
1: qui permettait de chaque gardien avait son masque, son prénom. L'idée c'est de retrouver du coup le gardien par rapport au village, par rapport au lieu et pour mettre en avant soit un château, soit un lavoir, soit le patrimoine en lui-même. L'idée c'est vraiment jouer sur l'histoire pour faire découvrir autrement. C'est vraiment moi ma ligne directive en fait de mes interventions, c'est pouvoir proposer par le jeu un apprentissage ou quelque chose pour faire ensemble.
0: Il y avait combien de personnes?
1: Au total, on a peut-être eu une soixantaine de personnes.
0: En plusieurs promenades.
1: Au total, oui, il y a eu six balades durant l'été, du coup organisées en collaboration avec le Périgord Inattendu et Saint-Aulay. Et l'idée, c'est qu'il y avait trois, quatre villages dans chaque commune, et du coup, on mettait en avant. Et en fait, c'était une histoire qui se suivait, parce que l'idée, c'était on pouvait accéder au premier village, faire l'histoire, aller au deuxième sans connaître la première, mais finalement tout se suivait et enfin tout était vraiment, enfin il y a eu une grosse construction d'histoire.
0: Comment se fait-il que les gens te connaissent d'abord?
1: Mais parce que je propose plusieurs choses dans le territoire. Moi c'est vrai que j'ai la partie cet été avec le conte animé, mais je fais plusieurs choses. Je travaille beaucoup depuis quelques années avec avec les communes, notamment avec l'été actif où je propose beaucoup d'escape games, de Cluedo, de jeux en tout genre, des jeux en bois, des jeux théâtraux. À travers le territoire, et là du coup c'est le conte animé, c'était une grosse commande qui faisait partie aussi du Périgord Inattendu et c'était un gros projet. Après par la suite, moi il y a d'autres projets qui ont par le biais de mon entreprise du coup donc Clé en Main qui dépend de Cop Alpha. Du coup, j'ai pu développer d'autres aspects. C'est vraiment appuyé par le jeu. Et à côté, du coup, par exemple, là, je suis avec une compagnie. On a monté une compagnie pour le Festival de la Pierre cette année-là, qui a lieu à Possac, qui a lieu normalement l'année prochaine. On a créé un spectacle, du coup, qui s'appelle Amour et Liberté, autour, du coup, c'est du théâtre, de la pyrotechnie, du conte. Enfin, il y a vraiment une immersion totale entre le jonglage, le feu, l'histoire, enfin il y a du théâtre, d'impro aussi beaucoup, et là l'idée c'est de le refaire tourner, donc il y a plusieurs projets différents, le conte animé fait partie d'un des projets, et après il y a plein d'autres choses que je peux proposer pour des communes, des particuliers, des associations, du territoire, enfin voilà. L'idée c'est vraiment, par le biais du jeu et le spectacle, mettre en avant le lien social des gens quoi.
0: Alors le jeu animé c'est quoi? On joue aux billes, on joue au ballon,
1: Non, c'est plus des réflexions sur son environnement et des jeux de logique pour réussir à avancer à chaque fois. C'est des énigmes en fait qui vous permet de chaque énigme donne une suite. Comme un principe d'escape game ou de Cluedo, c'est vraiment, par rapport au conte animé, je parle, hein, qu'on part d'un principe, on a un constat, on est là, qu'est-ce qu'on fait, on sait pas trop ce qu'on fait, il faut qu'on trouve qu'est-ce qu'on fait, qu'est-ce qu'on cherche. À partir de là, on trouve, par le biais d'indices qui nous font avancer, et d'indice en indice, on arrive jusqu'à la fin sur le trésor final.
0: Alors quand le monde de Véden, tu leur bailles un papier, ils prennent un papier, ils regardent...
1: Ça peut être des papiers, ça peut être des objets, ça peut être des mises en situation, ça peut être...
0: La première chose que tu vas leur dire, il arrive une dizaine de personnes.
1: Oui.
0: Alors, qu'est-ce que tu leur dis?
1: Déjà je me présente. Et après, du coup, ça dépend. C'est en fonction de l'histoire ou quoi. Soit je pars du principe qu'il y a vraiment une fabulation, une histoire qui est posée de base. Donc j'instaure le cadre et j'explique les choses. Et là, par rapport au conte animé, par exemple, c'est expliquer que justement, j'ai pu avoir du coup des informations, qu'il y a eu un gardien qui était sur le territoire, que du coup, il cherchait à se faire manifester, se faire connaître. Il fallait trouver son prénom. Et à partir de là, du coup, il y a toute une histoire autour de gardiens, de patrimoine, de richesses autour
0: des châteaux,
1: des lavoirs, et en fait chaque... Voilà, c'est des...
0: Et ça dure... Ça dure pas combien de temps, 2 heures?
1: Ouais, entre 1h30 et 2 heures, en fonction du territoire, du lieu, du public aussi, parce que du coup, quand j'ai des grands groupes, parce que c'est des activités que j'ai fait cet été, qui allaient de 10 à 30 personnes, quand je compte à peu près 1h30, 2 heures, histoire de que tout le monde puisse... Enfin, l'idée, c'est d'y aller ensemble, d'avancer ensemble, d'être accompagné ensemble. Donc l'idée, c'est de s'attendre, et puis de s'adapter au niveau de chacun pour que d'accord. tout le monde arrive.
0: Et il y a... Dans Pichou, des petits de 2-3 ans jusqu'à des papis mamies de 80 ans.
1: Exactement, c'est à partir de 3 ans. L'idée, c'est un concept de jeu qui est posé pour que du coup, ça soit accessible à tous pour partir le faire en famille et que du coup, que ça soit le plus jeune ou la plus jeune personne ou la plus âgée personne puisse du coup le faire sans difficulté. Et après, il y a l'entraide, il y a une mise en scène, il y a un peu de théâtre d'improvisation aussi, il y a vraiment des jeux d'acteurs, il y a vraiment tout un univers qui est créé par rapport à ça. Et qui peut être adapté du coup à tout concept. C'est vrai que même en Occitan, il y a du coup des appels pour mettre en valeur un patrimoine, une fête, où vous parliez tout à l'heure de fête de l'Occitan, c'est possible d'adapter aussi le scénario pour pouvoir donner une dynamique et attirer les gens par le biais du jeu.
0: Et d'intervenir le monde qui est dans le monde d'Opoï ou qui est dans le monde de l'extérieur, des étrangers, des Anglais, parce qu'il y a beaucoup d'Anglais.
1: Ça dépend des demandes.
0: Il y a des étrangers qui sont
1: venus. Alors, je ne suis pas un grand bilingue.
0: Mais pas leur faire en anglais, mais en français. Mais il y a des Anglais ou d'autres personnes qui parlent le français, bien sûr, qui viennent pour suivre les contes qu'il y a dans une forêt, dans un bois. Et dans le conte, c'est quelqu'un que l'Ojaï Trouba qui les a trouvés, ou c'était des contes qu'on t'avait contés
1: que non, quelqu'un... c'est vraiment de la création pure et dure. C'est vraiment, l'histoire a été... Ouais, c'est beaucoup de réflexion en amont, du coup, de comment créer une histoire par rapport au lieu, comment adapter, du coup, le déplacement, comment... Voilà, c'est vraiment de la création. Il n'y a pas de conte... Mais par contre, c'est un projet que j'aimerais bien mettre en place, ça, éventuellement. C'est vrai que de pouvoir me baser sur des histoires qui existent, éventuellement les adapter en occitan aussi, et mettre en avant pour un public, ça me
0: paraît. Ah bah c'est sûr, parce que l'occitan, tout le monde a une réunion. Parle l'occitan, le comprend, à mon que le monde que vient d'ailleurs. Et il y a tout plein de choses d'un conte qui est plus important. Je pensais que Kéro a encore des mailles traditionnelles, tu veux dire, qui a des contes que nous anciens, nous gens vivent en comptant, en langue autre, etc. Au final, qui est un conte que tu as créé.
1: Tout à fait.
0: Qui est une création.
1: Tout à fait.
0: Simon, question, demande-lui aux gens, non, mais même pas, parce que c'est plus intéressant ce qu'il fait, ok, et tu pourrais continuer à faire de la émission, justement, même perco, quelque chose d'intéressant, des fois, passer régulièrement une information vers la radio, parce que nous autres sommes à la disposition, et comme on fait la couverture des 50 km alentour de Périgueux, d'où un touquin Robeira, oui, on couvre Ribera, quel Ribera quoi. Pas trop, bah, les collines, les sommets, le Ribéricois, une pao. Tu regardes, demande-lui une pao, une question aux journaux, mais là, parce que c'est plus intéressant, justement, tout ce que tu venais de dire.
2: Peut-être les prochains contes, les idées que tu as pour les prochains contes.
1: Là, du coup, c'est vrai que depuis l'année dernière, je propose du coup un conte aussi animé interactif au Moulin de la Drone autour de la thématique d'Halloween, où je joue un professeur scientifique qui crée du coup, qui joue avec les éléments. Et l'idée, c'est un conte animé du coup, on met en interaction les gens. Pour les mettre en action, pour faire avancer l'histoire. Et à la fin, il y a un final, du coup, ça sera prévu pour Halloween, Maison de la Drone, du coup, là prochainement, du coup, dans à peu près un mois et demi. Donc ça va arriver, les informations, du coup, on est dessus.
0: Et le monde païen, combien qu'on coûte pour le monde
1: à peu près 8 euros par personne. Du coup, c'est des groupes moins de 10 euros. C'est des groupes qui ont jusqu'à 7-8 personnes à chaque fois. Et il y en a à peu près toutes les 2 heures pendant la deuxième période de vacances de Toussaint, là, du coup.
0: Alors, mais il y a donc petit, tu me dis, genre, petit 5 ans, 10 ans.
1: Oui, alors du coup, là, l'idée, c'est vraiment d'adapter l'histoire par rapport à la tranche d'âge. Donc, il y aura deux créneaux. Il y aura des créneaux ouverts au public pour les plus âgés. Et il y aura un créneau aussi pour les plus petits, les pitchouns, pour que du coup, ils puissent aussi jouer, participer.
0: Ils payent aussi 10 euros.
1: Alors, non, le pitchoun, c'est moins cher. Du coup, il y a un tarif, mais ça, du coup, il faudra voir directement avec la Maison de la Drone.
0: Le Moulin de la Drone.
1: Le Moulin de la Drone, ouais, à Tocane. Tout à fait.
0: Le Moulin de la Drôme.
1: Tout à fait. C'est là qu'aura lieu du coup le prochain grosse histoire. C'est
0: bon,
1: du
0: tu
1: coup
0: voulais pas nous dire une part au choquet Chirol, dit le thème, non?
1: Le thème, c'est vraiment un professeur fou qui fait des expériences et qui bloque tout le monde par rapport à la fête d'Halloween. Et il faut être là parce que sinon, ça va mal se passer, quoi. Mais il faut être là.
0: Il faut être au Moulin de la Drôme.
1: Il faut être au Moulin de la Drôme. Il faut venir la deuxième période de vacances de Toussaint au Moulin de la Drôme pour aider le professeur Lanterne à retrouver du coup comment libérer les esprits, les mauvais esprits. Enfin, il y a tout un univers avec un laboratoire, une planche à découper. Enfin, plein de. C'est un univers, une histoire dans le Moulin de la Drôme qui aura lieu du coup une bonne partie de.
0: Quel plan intéressant. Quel plan intéressant. Et alors, père, le monde qui est. Connaissent pas, etc. Comment on l'information, parce que je ne connais pas, je ne sais pas comment il va d'ailleurs, c'est qu'il y a des journaux au Crégé, quand il trouve pas. C'est dans le journal que j'ai trouvé les comptes,
1: oui,
0: de compter les
1: c'est
0: comptes.
1: Ça, oui.
0: Sur la Sud-Ouest. Ouais,
1: c'est ça, donc là, c'était vraiment avec l'été actif, ça peut être les communautés de communes du Ribéracois, je travaille beaucoup avec eux, sinon c'est directement par le biais de mon entreprise, moi j'ai un lien, c'est clé en main, C-L-E-F-S. En main, FS, comme les clés, comme avec un F à l'ancienne, d'accord. Du coup, main, avec M-I-N-S, du coup, clé en main sur téléphone. Instagram et Facebook, téléphone 06 41 44 47 90, du coup, n'hésitez pas à venir me contacter pour créer ensemble des projets adaptés à des demandes particulières, voilà,
0: ça peut être
1: un mail, oui, clé en main, c'est LEFS en main, donc point anime.
0: En main, en pluriel,
1: Oui, pluriel. M-I-N-S, oui, c'est ça. Non, clé en main point anime, anime, A-N-I-M, oui, A-N-I-M, arrobase gmail.com.
0: A-N-I-M,
1: voilà.
0: Arrobase orange.
1: Non, gmail, gmail.com.
0: Gmail.com.
1: Clé en main point anime, arrobase gmail.com. Voilà, ouais. Pour adapter des projets,
0: c'est
1: des trucs et tout. Pour...
0: Il y avait une imagination.
1: Ah, mais c'est principalement. Ah, alors, c'est ça.
0: Dans ce que font Europe, qui va tenir le Périgord et plan Occitanisa,
1: ouais.
0: Hein, qui font intégrer justement la langue et la culture, le nôtre, Occitane, dans un programme de programmation, et trop voyant le monde, nous autres, pour dentro, Yudaïo, qui. Au Périgueux éventuellement, mais dans le contexte, un temps qui pourrait te porter plein d'informations, concernant en particulier Michel Chadeuil, notre président responsable, et que tu pourrais veiller, parce qu'on a commencé le cours d'Occitan à l'Université d'Hortin Libre, qui est tout le dimanche après-midi, de 15 jours à 14h30, de 15h à 14h30, à 16h, 15h, 14h, 16h30. Donc, on te fait la présentation, mais pas dans le monde qui connaissent la langue occitane. Souvent, il y a eu dans le monde qui ne connaissent pas.
1: Oui,
0: et qui connaissent nous, il y a eu une guerre qui comprenait, mais qui ne parlait pas la langue, et qui venait au cours de Michel Chadeuil. Et qui considère un plan intéressant, parce que pour y avoir une structure qui aurait des conséquences, tu veux dire.
1: Oui.
0: Encore des choulides, etc.
1: Ou même travailler en partenariat. Ou même travailler en partenariat pour pouvoir éviter
0: Michel Chadeuil. Alors, demain, vous dites de mandat, dont verra notre secrétaire, Ségolène Cabier, donc, il est en et qui est le pharmacien de l'hôpital, mais qui est notre secrétaire de Tchatchok,
1: okay.
0: En occitan. Hein. Tchatchok, et qui est fait tout le premier jour dans mai, une serrade des comptes dont est concerné le prochain cours avec déjà la date le 1er d'octobre.
1: Ok.
0: Le 1er d'octobre, après le 5 de novembre, concerné la chorale cantarien qui viendront nous canter nous en occitan. Nous prenons contact et même appuyer à Mike et Mike, parce que vous essayez déjà une chorale amalgame, à y réussir à faire canter une chanson de Rosaline Méo. Malheureusement, le monde ne s'intéresse pas, qu'il y ait toujours la croix et la bandière pour canter une chanson occitane, chanter une chanson française plein d'intéressants, hein, tout le grand cantaire et français qui est plein d'intéressant. Mais il y a la chorale cantarien qui est de la Vessière, qui est écoutée entre Vers et Romeira, qui viendra le 6 de novembre. Et tu te pourrais venir, par exemple, le 1er d'octobre, quand il serait possible de venir le 10 au 1er d'octobre, entre 8h30 et 9h30, 8h30, 9h30, après tout le monde qui veut porter un augateur, un berbère, etc. Et par quoi, il y a une cotisation pour le monde qui venait régulièrement, hein, tout le monde, des 30 euros per toute l'onade, per payer l'assurance, per que prenez une assurance qui coûte 150 euros per tout le monde, per toute l'onade, et qui dure jusqu'au mai des jeux. Et prenez la vacance, faisant un repas. Ah bon, d'accord. Ma conte, balade conte en Périgord. À 10 ans, ce jeune homme, tant est fier, et il corre via. Adieu.

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1: Salut à toutes et à tous, vous écoutez Babel Rock Profil, l'émission qui vous amène du rock et du blues aux oreilles. Aujourd'hui avec un peu de folk rock également. Nous venons de commencer cette émission avec un groupe, voire un super groupe de rockabilly, The Barnstormers, formé en 2021 avec l'Australien Jim Barnes au chant, arrivé de Cold Chisel, Slim Jim Phantom, principalement connu comme batteur de Stray Cats, et oui, et le guitariste lead vocal du groupe The Living Head, Chris Cheney. Le titre que nous avons écouté, Dear Dad, se trouve sur le seul album qui ait été enregistré par le groupe en 2023, The Barnstormers. Le trio précité est accompagné de Thomas Loriou, issu de Frantic Fleshstones et de Guitar Slingers, donc j'ai déjà passé le titre, à la contrebasse, et Jules Holland au piano. Et c'est bien, avec de bons musiciens, ça ne peut pas en être autrement. Pour continuer, je vous en parlais, nous allons partir avec du folk rock, avec un monsieur né Robert Zimmerman, alias Bob Dylan, chanteur, compositeur, country folk, blues américain, qui est né à Duluth, dans le Minnesota, en 1941. À 20 ans, il s'installe à New York et s'inspire du musicien contestataire et socialiste, au sens premier du terme du 19e siècle, Woody Guthrie. Dylan devient alors une référence contestataire antimilitariste des années 60. Il sort son premier album éponyme en 1962, mais c'est l'album qui sort l'année suivante qui le révèle au monde et aux Américains, The Freewheeling Bob Dylan, avec des titres comme Blowing in the Wind ou Down the Highway. Avec son cinquième album de 1968, il se tourne vers une musique plus électrique, plus rock, avec Bringing It All Back Home. C'est en 1973 que paraît comme BO du film de Sam Peckinpah, Pat Garrett, Billy the King. Le titre maintes fois repris, Knocking the Heaven Door. Dylan a sorti près d'une quarantaine d'albums studio, son dernier de 2023, et se nomme Shadow Kingdom. Et nous allons écouter de Bob Dylan un titre sur l'album Love and Thief, paru en 2001, Eyewater.

Bullfrog Blues par le One Man Band Philippe Ménard. Sur son album, le 8e Mémène part en live, paru en 2010. Philippe Ménard est un bluesman, auteur, compositeur, interprète français originaire de Bordeaux et établi en Loire-Atlantique. Il commence à jouer à Nantes en 1977 avec les groupes Carole puis Cambouis. Philippe rencontre le batteur Eric Breton et la bassiste Claudine Laparte et tous les trois forment le groupe Tequila, un trio blues rock aux paroles en français, coupable d'être sous influence de Rory Gallagher et de Johnny Winter. Y'a pire. Le groupe plaît et un an plus tard, il joue devant plus de 10 000 personnes au festival de Carquefou. En 1979 sort le premier album Lâcher les lions, suivi l'année suivante de Chacun pour soi. Deux autres paraîtront en 1982 et 89, avec une pause à partir de 1983 suite à des cachets non payés et un camion de matériel dévalisé à Lyon. Eric, le batteur dégoûté, quitte le groupe, mais Philippe et Claudine relancent la machine sous le nom de La Palouza. En 1987, Claudine abandonne également, rattrapée par la vie de famille et

Fils. Philippe redémarre Tequila avec une nouvelle section rythmique. Il conduira la machine jusqu'en 1994, date à laquelle il décide de partir, tel le Poor Lonesome Cowboy, en one-man band. Et l'aventure continue toujours aujourd'hui. Et donc, Memen part en live était le 8e album du Sieur. À présent, nous allons nous énerver un petit peu avec un autre super groupe, mais de metal rock américain, formé en 1991 en Louisiane, à New Orleans, son nom Down. Il est composé de membres de Pantera, Corrosion of Conformity, Crowbar, Hate God ou Kingdom of Sorrow. Il a été actif jusqu'en 1993, s'est réactivé entre 1999 et 2000 et est reparti depuis 2006. Le groupe a fait paraître 4 albums entre 1995 et 2010. Son 5e doit arriver le 25 novembre de cette année, son nom Volume 5. Et nous, de Down, nous allons écouter un titre du premier album Inno El Hey de 1995, Bury Me in Smoke.

Oh My Friend Are Dead par les Norvégiens de Turbo Negro sur le 8e album du groupe, il me semble, Party Animals, paru en 2005. Turbo Negro est un groupe originaire d'Oslo. Il a démarré pour Noël 1988. C'est un groupe sulfureux entouré de scandales et de controverses. Il sort un premier single, deux titres en 1989, Route Zero, et son premier album paru en 1992, Hot Cars Spend Contraceptives. Turbo Negro fera apparaître 10 autres albums, le dernier Rock'n'Roll Machine est de 2018. En 2010, le chanteur Anke van Helvete quitte le groupe et est remplacé l'année d'après par Tony Sylvester, un ex-Dukes of Nothing. Le groupe a un hiatus entre 1998 et 2002. Pour continuer un peu de blues avec un compositeur-chanteur du Mississippi, bah ouais, Charlie Patton, né à Bolton dans le comté de Hinds en 1891. Il est plus vieux, non, non. Il décédera âgé de 46 ans dans la plantation Edman, toujours dans le Mississippi. La vie des bluesmen, début des années 1900. Charlie Patton, durant sa vie, enregistrera une cinquantaine de compositions, toutes éditées en 78 tours de titres entre 1929 et 1934. Les deux derniers 78 tours paraîtront l'année suivant sa mort. Charlie Patton est considéré par beaucoup de bluesmen du Delta comme le père du Delta Blues. Il en a inspiré un bon nombre. Et nous, de Charlie Patton, nous allons écouter un single paru en 1929, « Eye Water Everywhere ».

Heard It Through the Grapevine, Creedence Clearwater Revival, sur son sixième album Cosmos Factory, paru en 1970. Ce titre est à l'origine un titre de soul de la Motown, paru en 1966. Creedence Clearwater Revival est aussi appelé Creedence ou CCR. Le groupe a été actif de 1967 à 1972, formé par les frères Fogerty, Tom et John, avec le bassiste Stu Cook et le batteur Doug Clifford, qui jouaient tous les deux avec John dans The Blue Velvet à partir de 1959. Et oui. Le premier album éponyme du groupe paraît en 1968 et le dernier et septième du groupe, Mardi Gras, est enregistré après le départ de Tom et de fait s'en trouve moins inspiré. Mais n'empêche, cette version de Heard It Through the Grapevine est vraiment bien. Maintenant, nous partons vers le blues avec un harmoniciste, Little Walter, né Marion Walter Jacobs en Louisiane. Il quitte l'école à 12 ans pour gagner de l'argent dans les villes du sud en Louisiane, Arkansas, Tennessee et Missouri. En 1945, comme beaucoup de bluesmen, il monte à Chicago, où il trouve occasionnellement du travail de guitariste, bien qu'il ait déjà acquis une bonne technicité à l'harmonica. Ce qui le frustre un peu quand même, le gars. Son premier enregistrement a lieu en 1947 chez Chess Records, puis il rejoint Muddy Waters de 1948 à 1952, et là en tant qu'harmoniciste, content. À la fin des années 50, riche et reconnu, il devient dépendant à l'alcool et aux filles, et oui, chez qui il vit de temps en temps, toujours à Chicago, où il décède en 1968, âgé de 38 ans. Leur vie n'est pas très longue non plus. Et nous, de Little Walter, nous allons écouter un single paru en 1955, My Babe.

0: Nowhere Fast par Larkin Poe sur le 10e album des Frangines paru en 2025, Bloom. Donc Larkin Poe est un groupe folk rock et blues originaire de Géorgie. Il a été monté par les sœurs Lovell, Megan et Rebecca, en 2010 à la suite de la dissolution du groupe familial de bluegrass The Lovell Sisters. La même année, donc en 2010, elles enregistrent et sortent 31 titres, oui, sous forme de 4 EP du nom de chaque saison de l'année. Leur premier album, Sick and Thieves, paraît en 2012, 11 autres suivront. Le dernier de 2025 et se nomme donc Bloom. Et avant Larkin Poe, nous avons entendu le néo-zélandais Grant Awa avec le titre Time of Dying. Bah ouais, à un moment de toute manière, bon. Sur son quatrième album paru en 2023, Mama Blues. Donc, Grant Awa est un bluesman maori, auteur-compositeur, interprète. Il joue depuis 2010 dans le trio power blues Swan Think, avec lequel il écume beaucoup de scènes du Pacifique et enregistre 3 albums studio. À partir de 2019, il démarre son propre projet. Il a enregistré sous son nom 6 albums, dont le dernier est paru le premier semestre de cette année, enregistré live en studio, qui se nomme Tahanga. Mais nous avons écouté sur l'album Mama Blues de 2023, Time of Dying. Ah ben tiens, pour terminer, nous allons écouter une chanteuse, harpiste, comédienne australienne originaire de Melbourne, pas très loin de la Nouvelle-Zélande, établie en France depuis 2015. Son nom, Anna Bullock. Ses spectacles d'ailleurs mixent un dark blues avec du cabaret moderne, homogénéisé avec sa voix profonde et puissante. Je trouve, hein, franchement, là, c'est quelque chose. Sur scène, elle s'accompagne donc de sa harpe, en solo ou en formation avec le Anna Bullock Trio, où elle partage la scène avec le batteur Ludovic Nagy de Limoges, également jouant dans The Staphonics, entre autres, et à la guitare des Dégrales, originaire de Rennes, mais à Limoges depuis des décennies, ayant joué dans Pearl River, One Plus One ou encore Voodoo Skank. Et oui. Et nous allons écouter pour terminer du Anna Bullock Trio sur l'album de 2025, le seul il me semble. One Mix Session, le titre Get Off My Back. Et moi je reviendrai la semaine prochaine, même adresse, même heure. Ciao!
1: Et alors?

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